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0: Ah ouais, d'accord.
1: Quand j'étais tout petit, je suis allé au guignol, et je voyais les autres enfants qui riaient très très fort quand il y avait des coups de bâton. Et moi j'étais le seul enfant à ne pas rire. J'étais effaré de voir à quel point ce spectacle si violent pouvait les ravir de joie.
2: Ayant subi de sérieux traumatismes durant son enfance, se servira du gros stupéflip pour régler ses comptes avec la société.

0: gens qui croient détenir la vérité. 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Mais tu détiens rien du tout. La seule vérité, c'est que tu vas...
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0: Le premier bruit que l'on vient d'entendre correspond à une prise de vue avec un appareil photo sur une seule prise. Il est suivi d'autres sons, dont une prise en rafale, que vous avez peut-être remarqué. Et puis, comme dans mon activité, j'utilise aussi un ordinateur, on a un peu vers la fin, vous avez entendu des clics de souris. Donc, pour les besoins de la cause, je vous ai communiqué quelques sons, mais en général, j'essaye de ne pas trop me faire remarquer. Parce que il vaut mieux prendre soit les animaux, soit les personnes un petit peu sur le vif, plutôt que sur une pause. On peut même avoir du panorama. On peut aussi avoir des choses un peu plus complexes que ça. Mon souci, c'est pas forcément la prise de vue. C'est surtout pas l'aspect technique de la prise de vue, parce que le côté changer d'objectif, s'installer pour attendre, c'est pas vraiment mon truc. Donc je préfère faire des séries d'images en me disant qu'un jour peut-être je les utiliserai ou qu'un jour peut-être elles serviront à rien. Je me souviens d'avoir fait des développements dans ma cave ou dans un cabanon avec la magie de ce qui sort quand on sort du révélateur. Bon, maintenant avec les outils numériques, on peut y aller à cœur joie. La lumière, l'éclairage, c'est très important dans la prise de vue. On peut rajouter que le cadrage aussi, mais ça ne me soucie pas énormément, parce que si c'est sous-exposé ou surexposé, on peut toujours revenir, soit le corriger avec les outils dont on dispose maintenant, soit le refaire sur le moment. Ce n'était pas le cas quand on utilisait l'argentique, que j'utilisais de façon amateur quand j'étais tout jeune, allant même jusqu'à développer dans ma cave ou dans un coin, peu importe, il fallait trouver. Et avec la magie de ce qui sortait quand on avait passé la feuille dans le révélateur. Bon, maintenant, tous les outils numériques nous permettent de faire autre chose. Et c'est justement ça qui m'intéresse. L'autre chose qui m'intéresse, c'est d'essayer de faire comprendre à ceux qui regardent mes productions qu'on peut les tromper avec les images. Donc je suis parti sur l'idée que une photo toute seule, c'est très bien, mais une série de photos composées en mosaïque, par exemple, peut davantage raconter une histoire ou donner un trait d'humeur ou révéler un coup de blues. Bon, ça c'était au départ. Maintenant, en évoluant sur ma pratique, je fais maintenant carrément des compositions qui sont multi-images, mais dans un seul tableau. La description du lieu de travail, c'est l'atelier du photographe, c'est la nature. Je ne suis pas très porté sur l'aspect portrait, ni sur l'aspect animalier. Donc c'est plutôt tout ce qui est paysage, art de la rue, macro s'il faut. Voilà, c'est à partir de là que je fais mes compositions et que j'essaye de faire comprendre que j'ai triché. Alors je suis plutôt inspiré par une image que j'aurais prise et puis qui va me faire penser à quelque chose. Alors ce qui me plaît dans le travail de la photo, c'est de justement montrer qu'on peut trahir. Et dernièrement, j'ai fait plusieurs compositions où j'utilise par exemple plusieurs fois la passerelle rouge de la base de loisirs, alors qu'elle est en un seul exemplaire, mais je la mets parfois plusieurs fois dans une seule production, en superposant, en découpant, en recomposant. De la même façon, j'essaye aussi de montrer que si j'ai fait des photos de graffeurs, par exemple, dans les arts de rue, parfois je les recompose pour montrer qu'ils ne sont pas tout seuls et qu'ils sont plusieurs à tenter de montrer par exemple des regards et que chacun a sa traduction. Alors, en fait, l'idée là, c'est plutôt de faire la promo de ce qu'eux font plutôt que de faire la mienne. Je ne suis pas tenté par le fait de retravailler avec l'argentique parce que c'est trop contraignant et que c'est un des aspects matériels qui ne me branche pas. Mon truc, c'est de découper des photos, de découper des éléments, de les recomposer. Et c'est ça qui me... En fait, c'est la post-production qui me plaît, c'est pas vraiment la prise de vue. Ah, on peut me retrouver dans différentes expos. La prochaine à laquelle je suis inscrit, c'est Cormeilles en Parisie. C'est un grand salon multi-exposant, et peinture, sculpture et photo. J'aime bien les salons où il y a des techniques différentes. Certains photographes préfèrent faire que des salons photo. Bon, je pense que je serai aussi au salon de Butry-sur-Oise. Là, c'est que de la photo. Et sinon, ben,
1: je pense éphémère que je des Trois Fontaines
0: de la réserve en fin d'année. Je m'appelle Gérard de Tilleux. En fait, la photo, c'est pas mon métier. C'est juste un hobby que je pratique depuis que je suis en retraite. J'ai passé ma vie à faire de l'action sociale et à travailler dans des associations d'éducation populaire. Bon, j'ai pas complètement lâché l'affaire, mais disons que mon passe-temps maintenant, c'est la photo. Donc c'est vraiment maintenant que je suis m'a pris une bonne partie du temps pour cette activité-là.
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2: Bonjour à tous. L'essentiel de l'actualité, les trois concerts de Patrick Bruel au Québec en fin d'année sont annulés. C'est en raison des multiples plaintes pour agression sexuelle ou viol qui le visent. L'agence d'événementiel chargée de la programmation invoque l'impossibilité d'assurer la promotion de l'artiste. Visé par une trentaine de témoignages, le chanteur de 67 ans dément toute agression. Le maire du Havre, ancien Premier ministre et candidat à la présidentielle 2027 dans le viseur de la justice, un juge d'instruction va enquêter sur Édouard Philippe pour des soupçons de détournement de fonds publics, de favoritisme et de prise illégale d'intérêts notamment, des faits signalés dès 2023 au parquet national financier. 36 milliards d'euros supplémentaires d'ici 2030 pour la défense. Les députés ont largement adopté en première lecture la révision de la loi programmation militaire. Le camp présidentiel, le RN et le PS ont voté pour. Le reste de la gauche s'y est opposé. Et puis un coup de tonnerre dans le monde du tennis. Déjà forfait pour Roland-Garros, Carlos Alcaraz a annoncé hier qu'il renonçait également à Wimbledon. Touché au poignet, l'Espagnol de 23 ans, double vainqueur du tournoi londonien, espère faire son grand retour au cœur de l'été. Bonne journée à tous.
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1: Yves Montand. Yves Montand est un des rares artistes français dont on puisse dire sans hésitation qu'il fut vraiment et réellement une star universelle. Il était connu dans le monde entier. Aujourd'hui encore, des gens viennent de tous les pays pour fleurir sa tombe au Père-Lachaise.
2: Yves Montand était chanteur et acteur, mais en fait beaucoup plus que ça. Simple. Il faisait tout lui-même. Dans ses films, il jouait la comédie, aussi bien comique que dramatique. Mais il exécutait aussi lui-même les cascades et assurait aussi le reste. Quand on voyait dans ses films un poids lourd semi-remorque de plusieurs dizaines de tonnes en train de rouler sur une autoroute, c'est bien Yves Montand qui se trouvait à l'intérieur et qui conduisait, et non pas un quelconque cascadeur. Beaucoup de critiques l'ont comparé à Burt Lancaster. On pourrait dire qu'Yves Montand était un acteur américain égaré dans le cinéma européen.
1: Comment expliquer un destin aussi exceptionnel? Chercher à l'analyser s'avère difficile. On ne peut que le raconter. Dans les années 30, à Marseille, le jeune Ivo Livi est un petit immigré italien qui survit comme il peut. Il cherche désespérément un boulot et il va en trouver un surprenant. Et inattendu. Aboyeur dans un music-hall. Le travail est simple. Il suffit de monter sur scène et de présenter les artistes au milieu des cris et des rires du public. Oui, parce que dans les music-halls de l'époque, c'est ainsi que les choses se passent. Pour ce poste, il faut une voix puissante et de la galéjade. Le jeune Yves possède les deux. Il fait donc merveille dans ce rôle et le music-hall décide de le garder. Son destin est tracé. Il fera le métier d'artiste jusqu'à sa mort.
2: Son problème est qu'il ne sait rien faire. Il ne sait pas chanter, ni danser, ni jouer la comédie. Comment pourrait-il en être autrement puisqu'il est arrivé là par hasard? Il lui faudra 15 ans pour apprendre son métier. 15 années difficiles.
1: Sa chance portera un nom fameux, Édith Piaf. La grande chanteuse est la première, peut-être la seule, à déceler quelque chose dans ce grand garçon gauche et maladroit. Contre l'avis général, elle décide de l'engager et le fait chanter en première partie de ses spectacles. Elle lui présente aussi des auteurs et des compositeurs qui vont l'aider à étoffer son répertoire. Surtout, elle lui apprend un élément important, soigner ses entrées en scène. Ce qui deviendra précisément une de ses marques de fabrique. Et le miracle s'accomplit. Le jeune homme, rebaptisé Yves Montand, et auquel personne ne croyait, commence à avoir du succès. Nul ne prévoit la carrière extraordinaire qui l'attend. Et lui-même ne se doute pas que ce n'est pas la chanson, mais une autre discipline qui fera de lui une star mondiale, le cinéma.
2: Il en a déjà fait dans les années 40, sans grande réussite. En 1954, il est déjà relativement connu et réputé quand le metteur en scène Henri-Georges Clouzot le contacte pour un projet inhabituel. Cela s'appelle « Le salaire de la peur ». Sur le papier, cela se présente comme un film abracadabrant, puisqu'il ne raconte rien. Pendant 2 heures, on ne voit sur l'écran qu'un camion rempli de nitroglycérine et qui roule sur une route de montagne. Absolument rien d'autre. Naturellement, personne n'y croit. Il n'est pas sûr que les acteurs eux-mêmes y aient cru. Comment un film pareil pourrait-il intéresser quelqu'un ?
1: Or, la suite va étonner tout le monde. Ce film abracadabrant fait le tour de la planète. Il est un des rares à obtenir à la fois la Palme d'Or à Cannes et l'Ours d'Or à Berlin. Surtout, c'est un immense succès populaire. Des millions de spectateurs sont fascinés. Les cinéastes hollywoodiens eux-mêmes se déclarent captivés. Le salaire de la peur est un film mythique. Et Yves Montand, qui joue dedans, est consacré. Désormais, le monde entier connaît son visage et son nom. Il est devenu une star.
2: Cela est si vrai qu'on l'invite ensuite à s'installer à Hollywood et à y faire carrière. Il accepte. C'est ainsi qu'il tourne un film avec Marilyn Monroe. La légende veut qu'ils aient partagé une courte liaison amoureuse. Ces rumeurs n'ont rien d'accidentel. Depuis 1950, il est marié à Simone Signoret, elle aussi une actrice très célèbre. Dorénavant, la vie privée d'Yves Montand ne l'est plus. Elle sera sans arrêt scrutée par la presse. Il s'en plaindra souvent, mais rien n'y changera.

0: Il ne fera pas long feu à Hollywood et reviendra vite en France. Heureusement, car il va faire la deuxième rencontre déterminante de sa carrière, celle de Costa Gavras. Le metteur en scène d'origine grecque et lui-même commence par collaborer dans des polars. Mais très vite, ils vont passer à autre chose. En 1969, un coup d'état militaire se produit en Grèce. Costa Gavras décide de faire un film pour le dénoncer. De nombreux acteurs se présentent pour y participer, par simple solidarité. Parmi eux, il y a Yves Montand et Jean-Louis Trintignant. Le film s'appellera Z. Plus qu'un film, il s'agit d'un coup de tonnerre. Le scénario, la mise en scène et l'interprétation sont exceptionnels. Z est un succès planétaire et il impose un genre nouveau, le cinéma lié à l'actualité.
1: À partir de ce moment, il va scinder sa carrière en deux. Avec Costa Gavras, il tourne des films engagés et polémiques. L'aveu, État de siège, Section spéciale. Des films qui ne font pas toujours beaucoup d'entrées dans les salles, mais qui lui assurent une notoriété mondiale. En parallèle, il joue dans le cinéma populaire où sa cote est énorme. C'est ainsi qu'il tourne avec Claude Sautet, Henri Verneuil, Claude Berry. Mais on se souvient surtout du duo qu'il forme avec Alain Corneau. Ensemble, ils font une fabuleuse trilogie policière. Police Python 357, La menace, Le choix des armes. Montand y est remarquable par son interprétation, mais aussi par son implication. Il exécute lui-même les cascades, conduit lui-même des poids lourds. Il se hisse au niveau des plus grands acteurs américains. Sa carrière atteint son zénith.
0: Hélas, le temps passe. Les dernières années vont se révéler difficiles. Ses derniers films seront des échecs flagrants. Le monde a changé et le cinéma aussi. Sa vie personnelle est perturbée. La presse populaire fabrique artificiellement des scandales qui le poursuivent sans trêve. Mais c'est surtout sur le plan de la santé que les choses s'aggravent. Le 9 novembre 1991, à 70 ans, il meurt à Senlis.
1: Avec le recul, son destin apparaît quasiment miraculeux. Le petit immigré italien de Marseille est devenu une star planétaire et universelle. Il est entré dans la légende, comme sa bienfaitrice, Edith Piaf. Aujourd'hui encore, des gens viennent de tous les pays pour fleurir sa tombe au Père Lachaise.

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1: Bonjour à toutes et à tous, bienvenue à la chronique emploi-recrutement de RGB. Je suis Jacques-Alexandre Reynard, votre expert en recrutement local du Mercato de l'Emploi. Aujourd'hui, dans cette chronique emploi-recrutement de RGB, je voudrais vous donner un petit tip de recrutement. Mon conseil du jour se porte sur la rubrique « centre d'intérêt » ou « divers » que certains mettent sur leur CV. Je vois souvent passer des « cinéma, vélo, voyage » et cela n'a aucun intérêt pour un recruteur qui lit votre CV. Je donne toujours ce conseil aux candidats. Les centres d'intérêt n'ont d'intérêt que s'ils en ont. Pour faire simple, ne mettez cette rubrique que si vous avez vraiment quelque chose qui sort de l'ordinaire, qui pique la curiosité ou qui peuvent mettre en avant certaines de vos compétences. Tout le monde peut mettre vélo, cinéma, voyage dans cette rubrique, donc ça n'a pas d'intérêt. Par contre, réalisation de vidéos pour une association de quartier ou champion départemental de karaté, ça c'est intéressant, car cela vous caractérise vraiment et peut éventuellement intéresser le recruteur qui lira votre CV. D'ailleurs, il m'est déjà arrivé de présenter un candidat après un entretien en me basant fortement sur cette rubrique de CV et la personne a été recrutée. En conclusion, soit vous avez quelque chose d'intéressant et de caractéristique à mettre, alors mettez-le, sinon ne mettez rien. Ah et puis, si vous posiez la question sur mes propres CV, qu'est-ce que je mettais? Eh bien moi je mettais passionné du 9e art. Dans tous les cas, dans mes entretiens, soit mon interlocuteur avait la référence et nous pouvions en discuter un peu, soit il ne l'avait pas et je lui expliquais ce que c'était. Mais en tout cas, j'avais attisé sa curiosité. Si vous le savez pas, le 9e art, c'est la bande dessinée.
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1: Un jour, je vis un homme énorme s'avancer dans le couloir principal des Tuileries. Georges Cadoudal, chef breton de la chouannerie, invité par le premier consul.
2: J'ai vu Georges ce matin. Il m'a paru un gros breton dont peut-être il est possible de tirer parti pour les intérêts même de la patrie.
1: Une seconde entrevue eut lieu. Nous sûmes que Bonaparte lui proposa le grade de général de brigade. Les deux hommes parlèrent si fort que tout le monde entendit que Cadoudal refusa.
2: Ce Cadoudal, je n'ai pu parvenir à le remuer. J'eus beau tâter toutes les fibres, parcourir toutes les cordes, ce fut en vain. Je le trouvais constamment insensible à tout ce que je lui disais. Il en demeurait toujours à vouloir commander les Vendéens. Aussi, après avoir épuisé tout moyen de conciliation, je pris le langage du premier magistrat. Je le congédiai en lui recommandant surtout d'aller vivre chez lui, tranquille et soumis.
1: Cadoudal ressortit furieux. Dans le couloir, il faillit me bousculer, il hurlait.
3: Ce Bonaparte, son pouvoir l'enivre. Il commande, il ordonne, il parle en maître. Lui, ce petit homme, j'aurais pu l'étouffer entre mes bras.
1: Il quitta Paris et s'embarqua pour Londres.

9 mois après, il y eut la terrible explosion dans la rue Saint-Nicaise. Elle permit au premier consul de justifier la déportation de nombreux jacobins opposants politiques, qui n'y étaient pour rien. Fouché, ministre de la police, arrêta les vrais responsables. Des royalistes aux ordres de Georges Cadoudal. Cadoudal, à la solde de l'Angleterre, débarqua en Bretagne. Peu après, il était à Paris. Fouché redouta un nouvel attentat et le premier consul s'inquiéta à chacune de ses sorties hors du palais. La rumeur s'en empara. Bientôt, on put lire sur les murs de Paris « Nabo a peur », anagramme parfaite de « Buonaparte ». Cadoudal n'étant pas un adversaire à prendre à la légère, Fouché mit les bouchées doubles. Le dessin de sa silhouette herculéenne, facilement reconnaissable, fut partout affiché. Mais Cadoudal restait introuvable.

0: printemps 1804, ayant pu obtenir mon après-midi, je flânais dans le quartier de l'Odéon. Je cherchais du tissu pour confectionner sa première petite robe à ma Marie Eugénie, alors âgée de 2 ans. Un cabriolet venait de passer brusquement devant moi. Un homme énorme tenait les rênes, hurlant après le cheval.
1: Ya! Ya! Allez, allez!
0: Derrière, couraient une demi-douzaine d'hommes. Quelques-uns en uniforme de gendarme, d'autres en civil, mais qui me semblèrent eux aussi être des policiers. L'un d'eux parvint à rattraper le cabriolet, gêné par la circulation. Il saisit le harnais au niveau du mort. Le géant sortit un pistolet. Le policier s'écroula. Les hommes derrière accélérèrent le pas. Ils parvinrent à stopper une nouvelle fois le cabriolet. Une bagarre terrible s'engagea avec le géant. Il fallut 10 hommes pour le neutraliser. 10. Cadoudal venait d'être arrêté. Et bien entendu, moi, Rosalie, il a fallu que je me trouve là à ce moment-là.

0: Que veniez-vous faire à Paris ?
1: Attaquer le premier consul.
0: Quel était votre projet ?
1: Mettre un Bourbon à la place de Bonaparte.
0: Quel Bourbon ?
1: Louis XVIII.
0: Était-ce avec un poignard que vous vous proposiez d'assassiner le premier consul ?
1: Pour qui me prenez-vous ? Je ne suis pas un assassin. J'aurais attaqué le premier consul ouvertement et avec des armes égales à celles de son escorte.
0: Au moment de votre arrestation, vous avez tué un homme qui était père de famille.
1: La prochaine fois, envoyez-moi un célibataire.
2: Cadoudal fut condamné à mort. Le premier consul lui accorda la grâce à condition qu'il en fasse la demande. Cadoudal refusa. Lorsqu'on le fit monter sur l'estrade de la guillotine, on lui répéta qu'il lui suffisait de demander sa grâce au premier consul. Cadoudal refusa.

Il y a parmi mes ennemis un homme que je regrette. C'est Georges. Entre mes mains, un homme pareil aurait fait de grandes choses. Je sais apprécier tout ce que vaut la fermeté de son caractère et je lui aurais donné une bonne direction. Georges a tout refusé. C'était une barre de fer.

0: Allez-y, Fouché, je vous écoute.
1: Georges Cadoudal avait formé le dessein de vous tuer en plein jour.
0: En plein jour?
1: En vous attaquant sur la route de Rueil, à la hauteur des carrières de Nanterre, avec un détachement de 40 chouans à cheval portant l'uniforme de la garde consulaire. Ce projet avait d'autant plus de chances de réussir que votre escorte n'est ordinairement que de 4 cavaliers.
0: Pour qui travaillait-il?
1: Cadoudal a déclaré que la conspiration devait être appuyée par le retour d'un prince de la famille royale.
0: Un bourbon. Fouché, trouvez-moi en quel lieu demeurent les princes restants de la maison des Bourbons.
1: C'est déjà fait, monsieur.
0: Et?
1: Au plus proche de la frontière française vit le duc d'Enghien.
0: Qu'on l'arrête.
2: Le duc d'Enghien fut arrêté, emprisonné à Vincennes, jugé sommairement par Savary et sans l'ordre formel de Bonaparte, fusillé dans un fossé. Bonaparte lui-même fut surpris de la rapidité de cette exécution. Il dut en assumer les conséquences. Cet homme n'avait rien fait sinon souhaiter la chute de Bonaparte, comme tout Bourbon qui se respectait. Sa mort brutale et injuste envahit les conversations des salons parisiens. Le beau monde fut choqué. Quand j'en parlais avec Vincent, il s'irrita.
3: D'accord, c'est triste, bien sûr, mais pourquoi est-ce que tout le monde en parle? Il s'agissait d'un parfait inconnu. On ne sait qu'il a vécu que depuis qu'il est mort. Qui était-il? Avait-il réalisé de grandes choses pour les autres hommes? Qui avait-il aidé? Un homme est mort à Vincennes, un seul, et alors? Au milieu des fleurs de la plaine de Marengo, 15 000 sont morts. A-t-on écrit 15 000 articles dans les journaux? A-t-on abreuvé les conversations des salons parisiens de leurs 15 000 noms? Un homme est mort à Vincennes. La farce, c'est d'en parler autant.
2: Après l'attentat du 24 décembre 1800 et après l'arrestation de Cadoudal en mars 1804, Bonaparte songeait de plus en plus souvent aux conséquences de son éventuelle brutale disparition.

Si je meurs, qui me remplacera? Je suis au sommet du pouvoir, donc je n'ai pas d'amis. Lan reste le seul en qui j'aurai confiance. Mais Lan est un militaire, pas un dirigeant. Personne ne peut me remplacer. Je me suis fait tout seul. Ceux qui m'entourent ne se sont élevés que parce qu'ils s'agitaient autour de moi. Si je meurs, tout s'écroule. Et je n'ai pas fait la moitié de ce que je veux faire. Ils ne comprennent pas ma vision de l'avenir. Ils ne pensent qu'à eux, leur plaisir, leur fortune, leur titre, leur petit pouvoir, leur vanité. Ils sont mesquins, jaloux, envieux, égoïstes, dissimulateurs. Je suis seul à pouvoir faire ce que je fais. Tous ne rêvent que de faire fortune. Aucun ne voit si loin que moi. Je veux que seul le mérite et le travail récompensent le citoyen. Je veux que le fils d'un cultivateur puisse se dire « Je serai un jour maréchal de France ou ministre. » Je veux le code civil dans toutes les nations. Sur les bases de la Révolution, je veux créer un empire. »

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1: Avec Destination Santé, Emmanuel Ducreuset.
2: Bonjour à tous. Un bleu sur le bras, des genoux écorchés, une bosse sur la tête, votre enfant n'échappera pas à ces petits bobos du quotidien. Même s'ils ne représentent pas de danger, il est impératif de bien savoir les soigner. Pour commencer, lavez-vous bien les mains à l'eau et au savon avant de nettoyer la plaie de toutes les saletés et utilisez du sérum physiologique. La seconde étape consiste à sécher la plaie avec une compresse stérile. Puis vient le temps de la désinfection avec un antiseptique. N'hésitez pas à demander conseil à votre pharmacien, il vous orientera vers les produits les plus adaptés à votre enfant. Quelques minutes plus tard, vous

0: pourrait appliquer un pansement sur la plaie. Là aussi, parlez-en à votre pharmacien, car il existe aujourd'hui de nombreux produits répondant à différentes situations. Si la plaie a formé une croûte, attendez qu'elle disparaisse d'elle-même. Vous devrez bien l'expliquer à votre petit qui, généralement, est tenté de l'enlever avec pour conséquence des petites taches roses pas vraiment esthétiques. En cas de bosse ou de bleu, votre meilleur allié sera le froid. Là encore, il existe de nombreux produits. Vous n'avez rien sous la main ? Pensez au bon vieux glaçon à poser sur la zone tuméfiée pendant quelques minutes. Mais n'oubliez pas de les envelopper d'un linge. Le remède sera moins brutal.
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6: C'est un cliché, on voit ça dans tous les news magazines sur l'accélération, la technologie qui accélère, les processus. Dans la plupart des grandes entreprises, les processus sont tellement accélérés que de toute façon, les réorganisations, si vous prenez des gens... des gens très jeunes, ils ont déjà vécu 3 ou 4 réorgues. Donc en fait, réorganisation. Donc ils savent très bien que le type qui est en train de leur parler et qui est leur chef cette semaine, en 6 mois, de toute façon, il leur a dégagé. Donc il y a strictement plus aucun ancrage dans la durée. Et du coup, les gens finissent par agir comme des espèces de, je sais pas, comme des essaims de mouches qui vont pour faire bien dans la direction qu'on leur indique. Ce mois-ci. Avec un cynisme total, parce qu'ils savent très bien que dans 6 mois, de toute façon, on va leur indiquer une autre direction et qu'il faudra avoir l'air extrêmement motivé et s'exciter en criant « Awesome, awesome !» comme les Américains. Et tout le monde s'excitait à crier très fort pour montrer au chef sa motivation. Mais en fait, il y a un épouvantable cynisme, parce que ça s'est tellement accéléré. Et de toute façon, on sait que le chef va gicler dans 6 mois. De toute façon, tout sera totalement volatile. Dans 6 mois, l'actionnariat va changer. Dans 6 mois, de toute façon, on sera fait racheter. Dans 6 mois, on aura mutualisé des fonctions qui fait qu'on n'aura plus du tout la même organisation. Dans 6 mois, tout sera différent. Donc, de toute façon, tout ce que je fais maintenant, dans 6 mois, plus personne s'en souviendra. Et donc, ça a strictement aucune importance. Donc, je vais continuer à faire semblant de le faire. À la fin, c'est exactement comme un acteur dans une troupe qui va jouer son truc pendant 6 mois. Et puis après, passer à une autre pièce. Et donc finalement, ça devient une sorte de dédoublement schizophrène où les gens, moi si je regarde bien les gens autour de moi, le nombre de fois où je me dis, mais est-ce qu'ils croient à ce qu'ils viennent de dire? J'écoute la phrase qui vient d'être prononcée en me disant, mais est-ce qu'ils croient vraiment à ce qu'il dit? Ou est-ce qu'il est dans un rôle totalement de dédoublement de personnalité? Et des fois, c'est pas très évident de savoir.

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0: Bonjour à toutes et à tous, bienvenue dans le deuxième épisode du Beau Rôle, le podcast où les textes prennent vie. Aujourd'hui, direction la fin du XVIIIe siècle et cap sur la Révolution française. Une voix s'élève, celle d'une femme, celle d'Olympe de Gouges. Deux points, ouvrez les histoires. Dans ce court texte intitulé « Action héroïque d'une Française ou la France sauvée par les femmes », publié en 1789, Olympe de Gouges, militante, autrice et pionnière du féminisme, en appelle aux femmes. Elle leur demande de se lever, de s'unir, de défendre la liberté, comme l'ont fait, selon elle, les Romaines de l'Antiquité. Elle en profite pour dénoncer les préjugés misogynes de son époque et affirmer haut et fort que les femmes peuvent, elles aussi, jouer un rôle dans la Révolution. Voici ces mots. En mettant, l'année dernière, sous les yeux de mes concitoyens, le projet d'une caisse patriotique, je me suis vu en butte à tous les traits de la satire. Loin que mes conseils aient été approuvés, je n'ai reçu que des injures ou des éloges perfides. Cet accueil, de la part d'un public toujours sévère à mon égard, aurait bien dû me guérir de cette démangeaison d'écrire, qui a répandu tant d'amertume sur ma vie. J'avais pris en effet la ferme résolution de ne plus donner prise à la malignité de mes ennemis en me vouant à un silence éternel. Mais la situation actuelle de l'État, trop affligeante pour mon cœur sensible, m'a forcé de reprendre la plume. Aujourd'hui, je m'adresse à mon sexe. Peut-être en serais-je mieux accueilli ? Ce ne sont pas toutefois des éloges que je demande. Non, mon unique désir est d'être utile à ma patrie. Hommes vains et ridicules, qui vous arrogez d'un empire, despotique dans la littérature, vous blâmerez toujours mon style. Peut-être même n'épargnerez-vous pas mes mœurs. Peu m'importe. Encore une fois, ce n'est point pour vous que j'écris. Je méprise également vos applaudissements et vos critiques. C'est à vous que ce faible fruit de mes talents s'adresse, femme vertueuse, femme citoyenne, que le patriotisme embrase d'un saint zèle. Sans doute en ce moment, vous gémissez de ne pouvoir faire que des vœux pour le bonheur de la France. Tandis que vos pères, vos époux ou vos frères s'occupent de la régénération de cet empire. Vous désireriez de pouvoir les seconder dans ce grand œuvre. Il en est un moyen noble et efficace que j'ose rappeler à votre mémoire. Je n'en trouve point de plus propre à ramener l'abondance et le crédit national. C'est celui qu'employèrent les dames romaines dans une détresse à peu près semblable. Rome, le siège de la gloire et de la vertu, si jamais elles en eurent un sur la terre, Rome, dis-je, affaiblie par des guerres dispendieuses, touchait à sa fin. Les fonds publics étaient épuisés, nulle ressource, nul moyen de repousser l'ennemi prêt à fondre sur elle. Les femmes sauvèrent alors cette ville que les hommes désespéraient de pouvoir défendre plus longtemps. Dépouillant généreusement les vains ornements du luxe, toutes portèrent leurs bijoux dans le trésor public. Avec ce secours inattendu, bientôt ne manqua plus d'armes ni de soldats. Dès lors, la victoire fut décidée et les Romains libres ne songèrent plus qu'à remercier les dieux de leur avoir donné des mères et des épouses si vertueuses. Cet exemple n'a jamais été suivi depuis chez aucune nation de l'univers parce que jamais la patrie n'a parlé plus fortement qu'à Rome. Aujourd'hui donc, mes concitoyennes, que sa voix commence à se faire entendre parmi nous, y serez-vous insensibles ? Imiterez-vous l'égoïsme de ces capitalistes calculateurs qui refusent d'ouvrir leurs trésors ? Ah, plutôt que votre conduite généreuse les fasse rougir de leur avarice sordide, montrez-vous encore plus digne des éloges que la vérité a arrachés aux citoyens de Genève. Malgré les sarcasmes qu'il a lancés contre nous, il a été contraint d'avouer que ce sont les femmes seules qui conservent dans Paris le peu d'humanité qui y règne encore, et que sans elles, on verrait les hommes avides et insatiables s'y dévorer comme des loups. Laissez aux âmes viles, qui font la honte de notre sexe, le triste avantage d'étaler ces ornements effrontés qu'elles ont achetés au prix de leur honneur et qui ne contribuent en rien à relever l'éclat de la beauté. Sous une parure plus modeste et plus simple, vous n'aurez que plus de droit à l'estime et à l'admiration publique. Et vos noms, transmis jusqu'à la postérité la plus reculée, seront placés dans l'histoire, à côté de ces hommes célèbres, de ces génies tutélaires, dont les efforts pour tirer la France d'esclavage auraient été non moins inutiles sans vos secours. Hâtez-vous donc de vous acquitter d'un si beau sacrifice. une seule d'entre vous suffit pour donner, dans la capitale, un exemple qui sera suivi en un instant dans toutes les provinces. N'écoutez pas les conseils insidieux de ces apatriotes qui prétendront qu'un tel projet ne pourra jamais s'exécuter au milieu d'une nation dont les membres les plus distingués tiennent au principe de l'aristocratie la plus décidée. Je soutiens, au contraire, que c'est le seul moyen de rendre les aristocrates utiles à la cause publique. Parce que, n'étant pas les plus nombreux, la crainte et le danger de se voir notés d'infamie et désignés en quelque sorte à l'indignation des vrais citoyens seront pour eux une exhortation plus persuasive encore que la crise funeste de l'État ne l'est pour vous. Par Madame de G. C'est tout pour aujourd'hui. Si tu as envie de découvrir d'autres textes engagés d'Olympe de Gouges, rends-toi chez ton libraire préféré ou sur Internet. Merci d'avoir écouté ce deuxième épisode du Beau Rôle. Si ça t'a plu, n'hésite pas à t'abonner, à liker et à partager autour de toi. On se retrouve très vite pour une nouvelle histoire. Salut !
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3: Bonjour à tous, à la une de l'actualité, les 3 concerts de Patrick Bruel au Québec en fin d'année annulés en raison des multiples plaintes pour agression sexuelle ou viol qui le visent. L'agence d'événementiel chargée de la programmation invoque l'impossibilité d'assurer la promotion de l'artiste. Visé par une trentaine de témoignages, le chanteur de 67 ans dément toute agression. Le maire du Havre, ancien Premier ministre et candidat à la présidentielle 2027 dans le viseur de la justice, un juge d'instruction va enquêter sur Édouard Philippe pour des soupçons de détournement de fonds publics, de favoritisme et de prise illégale d'intérêts, notamment des faits signalés dès 2023 au parquet national financier. L'ancien chef du gouvernement nie en bloc. 36 milliards d'euros supplémentaires d'ici 2030 pour la défense. Les députés ont largement adopté en première lecture la révision de la loi de programmation militaire. Le camp présidentiel, le RN et le PS ont voté pour. Le reste de la gauche s'y est opposé. Cette enveloppe vise à accélérer la production d'obus, de missiles et de drones. Le gouvernement veut fixer un âge minimum pour passer le baccalauréat, annonce du ministre de l'Éducation nationale, alors que le plus jeune candidat au bac 2026 n'a pas encore 10 ans. Pour Édouard Geffray, certains enfants sont préparés beaucoup trop tôt à cet examen. Le bac général qui débutera le 15 juin avec la philo pour les élèves de terminale, dès le 11 juin pour les épreuves anticipées de bac et maths en première. Et gare à la triche, les chiffres sont en hausse, 560 cas au bac 2024.
4: Vous, ça vous est jamais venu à l'idée justement de tricher au bac ?
5: Non, pas du tout. Je pense parce que j'avais le besoin de mériter aussi la note que j'allais recevoir. Donc voilà. Puis même, j'aimais les matières que je faisais, donc ça allait.
6: Je trouve que c'est trop risqué, c'est 5 ans d'interdiction d'examen, on ne peut pas passer, donc

0: certes son bac, mais après il y a les études supérieures, il y a le code, le permis, il y a plein d'examens qu'on peut pas passer, c'est trop risqué sur une simple épreuve de 4 heures.
1: C'est trop stressant, et puis il y a aussi ce truc de se dire à sa mère, maman j'ai triché au bac, si on se fait prendre c'est... Je pense niveau déception c'est un peu compliqué.
2: Reportage de Myline Debac. On passe au sport avec du tennis. Déjà forfait pour Roland-Garros, Carlos Alcaraz a annoncé hier qu'il renonce également à Wimbledon. Toujours touché au poignet, l'Espagnol de 23 ans, double vainqueur du tournoi londonien, espère faire son retour au cœur de l'été pour la tournée américaine sur dur. Voilà pour l'essentiel de l'actualité en ce mercredi matin. Belle journée à tous.
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5: Aujourd'hui, 20 mai, c'est l'occasion pour nous de souhaiter un bon anniversaire à un très grand footballeur. Il nous vient du Cameroun, il s'agit de Roger Milla.
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7: Voilà une géniale chanson du groupe IAM, idéale pour relater l'histoire d'une des plus grandes légendes du football mondial. J'ai nommé Roger Milla. Joueur extraordinaire des Lions indomptables, le Camerounais passera plus de 20 ans de sa vie à arpenter les terrains de football aux quatre coins du monde. Il a 13 ans quand il commence à taper dans le cuir à l'école de football de Douala. Déjà très jeune, on sent chez lui l'esprit du fauve, un sens du but épatant. Après plusieurs titres glanés à la maison, Roger s'expatrie en Europe, et en France particulièrement, à Valenciennes notamment. Mais par souci de manque de temps de jeu et des blessures à répétition, il est obligé de changer de nombreuses fois de destination. Bastia, Monaco, Saint-Etienne ou encore Montpellier durant la décennie 80. Mais pendant cette période, Milla se voit ouvrir les portes de la sélection du Cameroun, et ce sera l'heure de sa consécration. Il fera partie du groupe s'étant qualifié pour le Mondial 82 lors de la première participation du pays. Celle-ci aurait pu être sa première et sa dernière, vu que les Verts et Rouges ne se sont pas qualifiés au Mexique en 86. Milla a 36 ans et décide alors de raccrocher les crampons en 88, après avoir remporté une deuxième Coupe d'Afrique des Nations. La même année, il va même organiser son propre jubilé. Cependant, les Lions en 90 prendront bien leur bagage pour le Mondial italien, et qui fait partie de la formation, et oui, Roger Milla lui-même, qui sort de sa retraite. Et pas pour rien, puisque lors de cette édition, lui et ses compatriotes vont s'offrir le luxe de faire déjouer le champion en titre argentin en ouverture en gagnant 1-0. Mais l'image qui résiste en 90, c'est ce Roger dansant près du poteau de corner pour célébrer ses buts. Une danse désormais mythique. Il faut préciser, il n'est plus pro à cette époque, il joue à la Jeunesse Sportive Saint-Pierroise en DH sur l'île de la Réunion. Les Camerounais termineront en quart de finale de ce mondial, une première pour une équipe africaine dans une phase finale. Mais le vieux lion n'est pas rassasié, en 94 aux États-Unis il sera de nouveau du voyage, battant par la même occasion son propre record de longévité en devenant le plus vieux joueur de champ et plus vieux buteur lors d'une World Cup à 42 ans en inscrivant un but face aux Russes en phase de poule. Il devient un phénomène reflétant un caractère et un état d'esprit de fer qui impose le respect.
5: Allez, on se donne rendez-vous pour d'autres histoires d'un jour avec Mémoire Sport, et cela dès demain.
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0: 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Il est 8h.
1: Bonjour à tous, l'essentiel de l'actualité. Les trois concerts de Patrick Bruel au Québec en fin d'année sont annulés. C'est en raison des multiples plaintes pour agression sexuelle ou viol qui le visent. L'agence d'événementiel chargée de la programmation invoque l'impossibilité d'assurer la promotion de l'artiste. Visé par une trentaine de témoignages, le chanteur de 67 ans dément toute agression. Le maire du Havre, ancien Premier ministre et candidat à la présidentielle 2027 dans le viseur de la justice, un juge d'instruction va enquêter sur Édouard Philippe pour des soupçons de détournement de fonds publics, de favoritisme et de prise illégale d'intérêts notamment, des faits signalés dès 2023 au parquet national financier. 36 milliards d'euros supplémentaires d'ici 2030 pour la défense. Les députés ont largement adopté en première lecture la révision de la loi programmation militaire. Le camp présidentiel, le RN et le PS ont voté pour. Le reste de la gauche s'y est opposé. Et puis un coup de tonnerre dans le monde du tennis. Déjà forfait pour Roland-Garros, Carlos Alcaraz a annoncé hier qu'il renonçait également à Wimbledon. Touché au poignet, l'Espagnol de 23 ans, double vainqueur du tournoi londonien, espère faire son grand retour au cœur de l'été. Bonne journée à tous.
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5: Bonsoir à toutes et à tous. Aujourd'hui, je vais vous parler sur Radio RGB d'un film en compétition. Il s'agit du nouveau long métrage d'Arthur Harari, L'Inconnu, adapté de sa propre bande dessinée avec son frère Lucas Harari. Le cinéaste de Onoda et le scénariste d'Anatomie d'une chute revient ici dans un labyrinthe où les identités se croisent et se métamorphosent. Le photographe David Zimmerman apparaît soudainement dans les corps d'une jeune femme inconnue et échange leur identité d'une façon très particulière. Arthur Harari concède ici un labyrinthe farfelu sans forcer dans les effets de mise en scène. Il arrive plutôt bien à manier le concept de body swap, d'échange de corps. C'est un scénario mystérieux et très alambiqué jusqu'à provoquer la frustration à cause des identités qui se croisent sans arrêt et de différencier qui est qui. Harari interroge notre propre identité, la constitution même de nos identités, à l'heure où on n'arrive plus à faire la différence entre le semblable et l'invraisemblable. Il arrive tout de même à garder une posture comique, parfois acerbe dans les situations présentées. La mise en scène afflige le mystère de David Zimmerman qui se conforme à l'image de son identité et de son métier de photographe. Ni Schneider est méconnaissable dans un rôle amaigri, tandis que Léa Seydoux est brillante comme à son habitude. En tout cas, ce qu'on peut en dire sur L'Inconnu, L'Inconnu peut aller titiller un prix du scénario à la fin du festival en raison de la folie de son scénario et de la folie de son concept. Et ça pourrait plaire à Park Chan-wook et à son jury, parce que je pense que c'est un film qui est assez fou dans sa proposition. Voilà, passez une excellente soirée sur Radio RGB. Sur le compte Instagram, vous trouverez la critique d'un film qui a été présenté à l'acide qui s'appelle Promised Space. Ce sera dans quelques heures sur l'Instagram de Radio RGB et sur la radio. On se retrouve à demain pour une nouvelle chronique. Bonne soirée à toutes et à tous.
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2: Bonjour à toutes et à tous, bienvenue à la chronique emploi recrutement de RGB. Je suis Jacques-Alexandre Reynard, votre expert en recrutement local du mercato de l'emploi. Aujourd'hui, dans cette chronique emploi recrutement de RGB, je voudrais vous donner un petit tip de recrutement. Mon conseil du jour se porte sur la rubrique centre d'intérêt ou divers que certains mettent sur leur CV. Je vois souvent passer des cinémas, vélos, voyages, et cela n'a aucun intérêt pour un recruteur qui lit votre CV. Je donne toujours ce conseil aux candidats. Les centres d'intérêt n'ont d'intérêt que s'ils en ont. Pour faire simple, ne mettez cette rubrique que si vous avez vraiment quelque chose qui sort de l'ordinaire, qui pique la curiosité ou qui peuvent mettre en avant certaines de vos compétences. Tout le monde peut mettre vélo, cinéma, voyage dans cette rubrique, donc ça n'a pas d'intérêt. Par contre, réalisation de vidéos pour une association de quartier ou champion départemental de karaté, ça c'est intéressant, car cela vous caractérise vraiment et peut éventuellement intéresser le recruteur qui lira votre CV. D'ailleurs, il m'est déjà arrivé de présenter un candidat après un entretien en me basant fortement sur cette rubrique de CV et la personne a été recrutée. En conclusion, soit vous avez quelque chose d'intéressant et de caractéristique à mettre, alors mettez-le, sinon ne mettez rien. Ah et puis, si vous posiez la question sur mes propres CV, qu'est-ce que je mettais? Eh bien moi je mettais passionné du 9e art. Dans tous les cas, dans mes entretiens, soit mon interlocuteur avait la référence et nous pouvions en discuter un peu, soit il ne l'avait pas et je lui expliquais ce que c'était. Mais, en tout cas, j'avais attisé sa curiosité. Si vous le savez pas, le 9e art, c'est la bande dessinée.
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4: Napoléon, raconté par Rosalie.
5: En mars 1802, j'ai mis au monde une fille. Moi, je voulais l'appeler Marie. Vincent voulait la nommer Eugénie. Nous l'avons appelée Marie-Eugénie. Joséphine, qui a 40 ans, désespérait de ne plus parvenir à tomber enceinte, m'offrit un couffin en bois de noisetier et 5 pièces de 20 francs or. Elle m'autorisa à m'absenter durant les premières semaines d'existence de ma Marie-Eugénie afin de m'organiser. Mais elle insista pour voir le bébé. Un matin de juillet 1802, Marie-Eugénie avait 5 mois, je l'emportais à la malmaison. Le couffin était posé sur un canapé. Joséphine l'admirait. Elle insista pour la prendre. Hortense, sa fille, entra et en la voyant, je compris pourquoi Joséphine s'était autant intéressée à mon état. Hortense était enceinte. Avec la naissance de ma Marie-Eugénie, sa fille Hortense étant enceinte, Joséphine porta sur moi un nouveau regard. Enfin, n'exagérons rien, je n'ai jamais été la confidente numéro 1 de Joséphine. À Saint-Cloud, comme à la Malmaison, Joséphine avait tout autour d'elle. Côté homme, un premier écuyer, un premier chambellan, 4 chambellans ordinaires, 4 écuyers, 2 premiers valets de chambre, 4 valets de chambre ordinaires, 4 huissiers de chambre, 2 premiers valets de pied, 6 valets de pied ordinaires et 6 pages. Côté femme, 4 dames du palais, 1 dame d'honneur, 1 dame d'atour, 24 dames du palais françaises et 12 dames du palais italiennes.

0: femme d'annonce, 2 premières femmes de chambre, 4 femmes de chambre ordinaires et une lectrice. Je faisais partie du lot, un peu dans les chambres, un peu aux cuisines, et de plus en plus rarement avec Joséphine, que les récits de mes aventures durant la Révolution distrayaient parfois encore. Lorsqu'elle devint impératrice, elle était servie et entourée par une centaine de domestiques. Quelle peut être la vision du monde de quelqu'un qui a été servi durant toute sa vie? Durant toute sa vie. Sans oublier qu'à tout instant du jour, la première dame de France était entourée d'une petite foule de jeunes et jolies filles de l'ancienne noblesse qui savaient toutes plus ou moins jouer de la harpe ou du piano, chanter, jouer la comédie, lire des romans et surtout rapporter les derniers potins des salons parisiens. Moi, Rosalie, je venais évidemment bien après ces ravissantes jeunes femmes. Mais comme je savais moi aussi lire et écrire, et comme j'avais vécu 10 fois plus de choses que n'importe laquelle avant de servir à la malmaison, et comme j'étais née la même année et le même mois que son exceptionnel époux, et comme je ne suis pas complètement idiote, je représentais, je pense, à ses yeux, un peu moins qu'une dame de compagnie, un peu plus qu'une servante. J'étais une entre-deux. Le premier consul entra. Il allait traverser la pièce quand il vit ma Marie-Eugénie dans les bras de sa Joséphine. Il s'immobilisa.
1: À qui est-ce?
2: C'est le bébé de Rosalie.
0: Il me lança son regard d'aigle.
1: Félicitations.
2: Merci.
0: Il s'approcha. Marie-Eugénie gazouillait dans les bras de Joséphine. Soudain, il prit mon bébé dans ses bras. Il la regarda. Elle lui sourit. Il sourit aussitôt.
1: Elle s'appelle ?
2: Marie-Eugénie.
1: Qui est le père ?
2: Carmé. Vincent Carmé. Il vient d'être promu sous-lieutenant.
1: Quel corps ?
2: Celui du général Lannes, dans l'infanterie.
0: L'information venait de se graver dans son cerveau. Il lança un regard à Hortense, dont le ventre perçait sous sa robe. Aucun regard à Joséphine. Il me rendit mon bébé, ouvrit une porte et disparut. Un mois plus tard, depuis sa garnison à Boulogne-sur-Mer, Vincent m'écrivit que le général Lannes l'avait appelé pour lui remettre une bourse de 20 pièces de 20 francs or de la part du premier consul. Comment veux-tu détester un homme qui, tout en travaillant jour et nuit au débarquement de 200 000 soldats en Angleterre afin de pouvoir contrôler l'Europe, prend le temps d'envoyer un peu d'argent à l'un d'entre eux dont il a entendu le nom, comme ça, en passant dans un salon. Évidemment qu'on l'adorait, notre premier consul. Joséphine conserva un instant le silence, puis, considérant ma Marie-Eugénie, elle dit
3: « Il faudrait dresser son horoscope. »
2: « Son quoi ?»
0: J'appris ce jour-là que Joséphine s'intéressait quelque peu aux sciences dites occultes. Et qu'elle allait parfois au cœur de Paris, écoutez voyante et astrologue.
3: Elle est née quand ?
2: 8 mars 1802.
3: À quelle heure ?
2: Le soir, passé 8 heures. Elle est venue très vite. Elle était pressée de sortir.
3: Ça devrait suffire.
0: Un matin, fin août, alors que j'avais repris mon service, Joséphine, me voyant passer un plateau à la main, me fit signe de rester dans le salon. Elle s'y tenait avec sa fille Hortense, au ventre de plus en plus arrondi, et un visiteur au visage étrange, inconnu à la malmaison. Sur le guéridon était posé un dessin incompréhensible, orné de symboles et de chiffres. L'instant d'après, j'apprenais que ma Marie-Eugénie était née sous le signe des poissons, avec un ascendant sagittaire. Je n'avais pas envie d'en entendre davantage. Il y avait un autre horoscope à côté de celui de ma fille.
2: Et ça, c'est qui?
3: Ça, c'est lui.
2: Et lui, on voit quoi?
0: L'astrologue saisit délicatement la feuille de papier.
4: Lion, ascendant scorpion.
2: Un scorpion?
4: Le soleil est conjoint au milieu du ciel, ce qui est l'indice d'un désir d'ascension sociale permanent. Il veut s'élever. Même arrivé au sommet, il continuera de vouloir s'élever. Il est cela. Un désir d'élévation permanent. Un soleil conjoint au milieu du ciel.
2: Le milieu du ciel?
4: Le zénith. Il est né autour de 11 heures du matin, quand le soleil était haut dans le ciel. Il est ce soleil qui veut être haut dans le ciel social.
2: Le ciel social?
4: J'ajoute au passage que la planète Uranus, récemment découverte, conjointe à son descendant, indique des relations soudaines, des relations pas comme les autres. Uranus ne tourne pas dans le même sens que les autres planètes. Il incline donc le corps humain à ne pas faire comme les autres.
2: Bien entendu.
4: Mais après le soleil culminant, je dois évidemment parler de Jupiter.
2: Évidemment.
4: Jupiter conjoint à son ascendant.
2: Et ça, ça veut dire?
4: La chance, l'abondance d'énergie, les portes s'ouvrent devant lui.
0: La porte s'ouvrit, c'était lui. Il s'apprêtait à traverser la pièce. Il vit les horoscopes, regarda l'astrologue.
1: De quoi parlez-vous?
3: De Rosalie, son bébé. Je lui ai proposé une divination.
0: Il ne fit aucun commentaire. Ouvrit une porte et disparut. La seconde d'après, nous l'entendions dicter une lettre à son secrétaire.

0: La chance, quand on y pense, 10 fois, il aurait pu être tué. En Corse, par les hommes de Paoli qui l'a obligé, lui et sa famille, à fuir. À Toulon, en première ligne, face au fort occupé par les Anglais. Sur le pont d'Arcole, en 1796, un ami s'interpose et meurt à sa place. Il aurait dû être tué à la bataille des Pyramides en Égypte. Mourir à Saint-Jean-d'Acre, au milieu des pestiférés. Au retour d'Égypte, son navire aurait dû être coulé par les navires britanniques. Mourir à la Malmaison, en prison du tabac empoisonné. Mourir rue Saint-Nicaise après l'explosion du tonneau de poudre. Oh, j'arrête. Comme s'il fallait que cet homme énergique demeure en vie pour remettre la France en ordre.
1: Je me sens poussé vers un but que je ne connais pas. Quand je l'aurai atteint, un atome suffira pour m'abattre.

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0: 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Il est 9h.
1: Bonjour à tous. À la une de l'actualité, le gouvernement veut fixer un âge minimum pour passer le baccalauréat. Annonce du ministre de l'Éducation nationale, alors que le plus jeune candidat du bac 2026 n'a pas encore 10 ans. Pour Édouard Geffray, certains enfants sont préparés beaucoup trop tôt à cet examen. Le maire du Havre, ancien premier ministre et candidat à la présidentielle 2027, dans le viseur de la justice. Un juge d'instruction va enquêter sur Édouard Philippe pour des soupçons de détournement de fonds publics, de favoritisme et de prise illégale d'intérêt, notamment des faits signalés dès 2023 au parquet national financier. L'ancien chef du gouvernement nie en bloc. Les trois concerts de Patrick Bruel au Québec en fin d'année annulés en raison des multiples plaintes pour agression sexuelle ou viol qui le visent. L'agence d'événementiel chargée de la programmation invoque l'impossibilité d'assurer la promotion de l'artiste. Visé par une trentaine de témoignages, le chanteur de 67 ans dément toute agression. Et en tennis, Loïs Boisson a été éliminée hier en 8e de finale du tournoi de Strasbourg. La Française a perdu en 2-7. Roland-Garros commence dimanche et le tirage au sort du tableau principal, c'est demain à partir de 14h. Belle journée à tous.
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0: Le premier bruit que l'on vient d'entendre correspond à une prise de vue avec un appareil photo sur une seule prise. Il est suivi d'autres sons, dont une prise en rafale, que vous avez peut-être remarqué. Et puis, comme dans mon activité, j'utilise aussi un ordinateur, on a un peu vers la fin, vous avez entendu des clics de souris. Donc, pour les besoins de la cause, je vous ai communiqué quelques sons, mais en général, j'essaie de pas trop me faire remarquer, parce que il vaut mieux prendre soit les animaux, soit les personnes un petit peu sur le vif, plutôt que sur une pause. On peut même avoir du panorama. On peut aussi avoir des choses un peu plus complexes que ça. Mon souci, c'est pas forcément la prise de vue. C'est surtout pas l'aspect technique de la prise de vue, parce que le côté changer d'objectif, le côté s'installer pour attendre, c'est pas vraiment mon truc. Donc je préfère faire des séries d'images en me disant qu'un jour peut-être je les utiliserai ou qu'un jour peut-être elles serviront à rien. Je me souviens d'avoir fait des développements dans ma cave ou dans un cabanon avec la magie de ce qui sort quand on sort du révélateur. Bon, maintenant avec les outils numériques, on peut y aller à cœur joie. La lumière, l'éclairage, c'est très important dans la prise de vue. On peut rajouter que le cadrage aussi, mais ça ne me soucie pas énormément, parce que si c'est sous-exposé ou surexposé, on peut toujours revenir, soit le corriger avec les outils dont on dispose maintenant, soit le refaire sur le moment. Ce n'était pas le cas quand on utilisait l'argentique, que j'utilisais de façon amateur quand j'étais tout jeune, allant même jusqu'à développer dans ma cave ou dans un coin, peu importe, il fallait trouver. Et avec la magie de ce qui sortait quand on avait passé la feuille dans le révélateur. Bon, maintenant, tous les outils numériques nous permettent de faire autre chose, et c'est justement ça qui m'intéresse. L'autre chose qui m'intéresse, c'est d'essayer de faire comprendre à ceux qui regardent mes productions qu'on peut les tromper avec les images. Donc, je suis parti sur l'idée que une photo toute seule, c'est très bien, mais une série de photos composées en mosaïque, par exemple, peut davantage raconter une histoire ou donner un trait d'humeur ou révéler un coup de blues. Bon, ça, c'était au départ. Maintenant, en évoluant sur ma pratique, je fais maintenant carrément des compositions qui sont multi-images, mais dans un seul tableau. La description du lieu de travail, c'est l'atelier du photographe, c'est la nature. Je ne suis pas très porté sur l'aspect portrait, ni sur l'aspect animalier. Donc c'est plutôt tout ce qui est paysage, art de la rue, macro s'il faut. Voilà, c'est à partir de là que je fais mes compositions et que j'essaye de faire comprendre que j'ai triché. Alors je suis plutôt inspiré par une image que j'aurais prise et puis qui va me faire penser à quelque chose. Alors ce qui me plaît dans le travail de la photo, c'est de justement montrer qu'on peut trahir. Et dernièrement, j'ai fait plusieurs compositions où j'utilise par exemple plusieurs fois la passerelle rouge de la base de loisirs, alors qu'elle est en un seul exemplaire, mais je la mets parfois plusieurs fois dans une seule production, en superposant, en découpant, en recomposant. De la même façon, j'essaye aussi de montrer que si j'ai fait des photos de graffeurs, par exemple, dans les arts de rue, parfois je les recompose pour montrer qu'ils ne sont pas tout seuls et qu'ils sont plusieurs à tenter de montrer par exemple des regards et que chacun a sa traduction. Alors, en fait, l'idée là, c'est plutôt de faire la promo de ce qu'eux font plutôt que de faire la mienne. Je ne suis pas tenté par le fait de retravailler avec l'argentique parce que c'est trop contraignant et que c'est un des aspects matériels qui ne me branche pas. Mon truc, c'est de découper des photos, de découper des éléments, de les recomposer. Et c'est ça qui me... En fait, c'est la post-production qui me plaît, c'est pas vraiment la prise de vue. Ah, on peut me retrouver dans différentes expos. La prochaine à laquelle je suis inscrit, c'est Cormeil en Parisie. C'est un grand salon multi-exposant, et peinture, sculpture et photo. J'aime bien les salons où il y a des techniques différentes. Certains photographes préfèrent faire que des salons photo. Bon, je pense que je serai aussi au salon de Butry-sur-Oise. Là, c'est que de la photo. Et sinon, ben, éphémère des Trois Fontaines, de la réserve, en fin d'année. Je m'appelle Gérard de Tilleux. En fait, la photo, c'est pas mon métier. C'est juste un hobby que je pratique depuis que je suis en retraite. J'ai passé ma vie à faire de l'action sociale et à travailler dans des associations d'éducation populaire. Oh, j'ai pas complètement lâché l'affaire, mais disons que mon passe-temps maintenant, c'est la photo. Donc c'est vraiment maintenant que je m'appris une bonne partie du temps pour cette
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0: 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Il est 10h.
1: Bonjour à tous. À la une de l'actualité, le gouvernement veut fixer un âge minimum pour passer le baccalauréat. Annonce du ministre de l'Éducation nationale, alors que le plus jeune candidat du bac 2026 n'a pas encore 10 ans. Pour Édouard Geffray, certains enfants sont préparés beaucoup trop tôt à cet examen. Le maire du Havre, ancien premier ministre et candidat à la présidentielle 2027, dans le viseur de la justice, un juge d'instruction va enquêter sur Édouard Philippe pour des soupçons de détournement de fonds publics, de favoritisme et de prise illégale d'intérêt, notamment des faits signalés dès 2023 au parquet national financier. L'ancien chef du gouvernement nie en bloc. Les trois concerts de Patrick Bruel au Québec en fin d'année annulés en raison des multiples plaintes pour agression sexuelle ou viol qui le visent. L'agence d'événementiel chargée de la programmation invoque l'impossibilité d'assurer la promotion de l'artiste. Visé par une trentaine de témoignages, le chanteur de 67 ans dément toute agression. Et en tennis, Loïs Boisson a été éliminée hier en 8e de finale du tournoi de Strasbourg. La Française a perdu en 2-7. Roland-Garros commence dimanche et le tirage au sort du tableau principal, c'est demain à partir de 14h. Belle journée à tous.
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1: Bonsoir Brigitte.
2: Bonsoir Gérard.
1: Les arbres et les forêts, quel est leur rôle en réalité?
2: Aujourd'hui, la forêt capte 30% des émissions de CO2. Or, son rôle dans le domaine n'est connu que depuis 30 ans. Et 60% de ces émissions de CO2 viennent des villes, d'où le développement de la végétalisation urbaine. Les arbres jouent un rôle de régulation permettant aux citadins, toujours plus nombreux, de réduire de 50% leurs dépenses de chauffage, de 30% leurs besoins de climatisation et leur température de 2 degrés. La canopée limite aussi les particules dans les maisons, 15% avec un arbre en face de chez vous et 50% avec une rangée entière.
1: Alors dis-moi comment ça marche ?
2: Grâce à la photosynthèse, les arbres extraient du carbone présent dans l'air sous forme de CO2. Celui-ci est absorbé dans les feuilles, puis stocké dans les racines, les branches et le tronc. Une partie en est rejetée par la respiration végétale et quand il meurt, le carbone est séquestré dans l'humus. La quantité captée varie, elle est maximale en pleine croissance, mais aussi l'arbre en dépense, de sorte que le stockage est au plus haut chez un jeune arbre. Le stockage varie selon les espèces, à volume égal et à terme, les feuillus stockent plus de carbone que les résineux. Au début de leur croissance, ces derniers en transforment plus, mais leur vie est plus courte.
1: On parle alors de puits de carbone ?
2: La forêt devient un puits de carbone quand elle absorbe plus de CO2 qu'elle n'en émet, c'est-à-dire quand elle fabrique plus de bois qu'elle n'en perd. Mais aussi, certaines forêts rejettent plus de carbone qu'elles n'en absorbent, comme les forêts tropicales subissant un déboisement massif. Globalement, le bilan mondial est actuellement positif. La forêt progresse en surface et en densité. Par exemple, en France, elle gagne 50 à 100 000 hectares. Paradoxalement, la hausse du CO2 dans l'atmosphère jouerait un rôle...
1: Planter des arbres pour lutter contre le changement climatique, c'est ça ?
2: Y aurait-il assez de surface dans le monde pour planter 1 200 milliards d'arbres et absorber 210 gigatonnes de CO2 ? Une belle polémique après la publication de chercheurs suisses en début de cet été, l'impact de la reforestation aurait été fortement surestimé. Tous les arbres plantés ne sont pas bénéfiques à leur environnement. Quand on a besoin d'arbres qui stockent très vite du carbone, ce sont les essences à croissance rapide, comme les eucalyptus ou les pins, et cela peut finir par poser des problèmes de biodiversité ou d'assèchement des sols. Et les forêts artificielles stockeraient moins de CO2 que les forêts naturelles. Et aussi, ces actions de reforestation mettent du temps et elles peuvent être menacées dans leur pérennité par les ravageurs, les incendies ou les attaques infectieuses. Enfin, il y a un risque de saturation à long ou moyen terme. Certaines entreprises polluantes et aussi les compagnies aériennes se sont lancées dans la compensation des émissions par le reboisement. C'est une bonne chose, mais ceci ne permet pas pour autant de se dédouaner de toute responsabilité face à des actions émettrices de carbone. Il faut aussi réduire ces émissions, compenser ne suffit pas.
1: Alors on parle du puits de carbone, mais s'il n'y a pas un autre rôle de la forêt ?
2: La forêt permet de fixer l'eau, minimisant les inondations et les glissements de terrain. Le bois est une source d'énergie renouvelable dans les forêts bien gérées. La construction en bois permet de stocker 1 million de tonnes de carbone avec un potentiel de croissance et l'épargne de l'utilisation de matériaux plus polluants. Et aussi, on peut parler de la sylvothérapie, les effets psychologiques du contact des arbres qui diminuent le stress et augmentent le bien-être. Elle a été utilisée en Norvège chez des malades atteints de cancer ou greffés du cœur. Le contact des arbres prévient aussi le risque cardiovasculaire. Enfin, les écoles forestières enseignent aux enfants la persévérance et l'usage du temps long, ce qu'ils appréhendent difficilement au contact trop prolongé des écrans. Francis Hall, célèbre botaniste, dit que nous avons un besoin vital des arbres. Eux, ils sont discrets, ils peuvent se passer de nous. Et pourtant, leur intelligence pourra encore nous étonner.
1: Merci beaucoup, Brigitte.

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0: Le 18 mai 1804, le premier consul Bonaparte fut officiellement nommé Napoléon Ier.
1: Pourquoi empereur ? Pourquoi ne pas devenir roi ?
2: Le titre de roi est usé. Il porte avec lui des idées reçues. La révolution est trop proche, roi c'est dépassé, c'est fini. Empereur ! Empereur de la République ! Ça intrigue ! Le titre est un peu vague, il sert l'imagination.

0: Et le 2 décembre 1804, le peuple applaudissait le sacre d'un empereur et d'une impératrice bénis par le pape à Notre-Dame de Paris. Au moment d'entrer dans Notre-Dame, Napoléon se tourna vers son frère.
1: « Si papa nous voyait. »
0: Et un peu plus tard, il proclamait.
1: « Je jure de maintenir l'intégrité du territoire de la République, de respecter et faire respecter les lois du Concordat et la liberté de culte, de respecter et faire respecter l'égalité des droits, la liberté politique et civile, et de gouverner dans la seule vue de l'intérêt du bonheur et de la gloire du peuple français. »

0: 11 ans plus tôt, non loin de là, le même peuple applaudissait la mise à mort d'un roi et d'une reine. Quel étrange scénario que l'histoire de France. Constant, dans un couloir des Tuileries, m'annonça fièrement.
1: Tu te rends compte, Rosalie ? Je suis née un 2 décembre, le jour du sacre.
2: Comme ça, ce jour-là, pour fêter ça, tu boiras double, à ta santé et à celle de l'empereur.
0: Il me fixa et parut soudain empêtré dans un inextricable tourment. Il s'éloigna dans le couloir en monologuant.
1: Mais c'est vrai. Comment vais-je l'appeler ? Il n'est plus général, il n'est plus premier consul. Le mot citoyen vient d'être interdit. C'est un charivari complet. Comment allons-nous l'appeler ? Majesté ? Son Altesse ? Sa Seigneurie ? Et comment allons-nous appeler Joséphine et tous les autres, les généraux et leurs épouses ?
0: Le lendemain, il me raconta.
1: Ce matin, quand il s'est réveillé, comme d'habitude, il m'a demandé.
3: Quelle heure est-il ? Quel temps fait-il ?
1: Et pour la première fois, j'ai répondu. Sire ! Il est 7 heures, il fait un temps superbe. Il m'a regardé d'un air amusé et m'a pincé l'oreille.
3: Monsieur le drôle.
0: 6 mois après le sacre, en juin 1805, Joséphine nous a demandé de la suivre, moi et 2 autres de ses suivantes. Une escorte de grenadiers impériaux nous accompagnait. Joséphine mourait d'envie de voir l'avancement du tableau du sacre à Notre-Dame, tableau commandé à David. Les berlines s'arrêtèrent à l'entrée d'un collège au cœur de Paris. Nous entrâmes à l'intérieur d'une ancienne chapelle transformée en atelier de peintre. David était là, avec ses assistants autour de lui. Derrière lui, grande comme un mur, une immense toile était posée devant l'autel de la chapelle. Sur la toile, de grandes lignes droites et obliques étaient tracées. Des échelles étaient posées de part et d'autre, ainsi que de petits escabeaux sur roulettes et un échafaudage, lui aussi, sur roulettes. Des rouleaux de papier grand format jonchaient le sol, couvraient des tables et des tabourets. On distinguait sur ceux qui étaient déroulés des esquisses de visages au fusain. Nous arrivions au milieu d'un chantier. David s'interrompit.
4: Nous espérons ne pas vous déranger.
5: Oh, nullement, Majesté.
4: Ma visite doit conserver son caractère discret. L'empereur lui-même l'ignore.
5: Soyez sans crainte, Majesté.
4: Où en êtes-vous ?
5: J'étudie la présence et la position des personnages.
4: Oui, oui. Et qu'allez-vous représenter au centre du tableau ?
0: David prit un rouleau sur un tabouret et montra une esquisse au fusain. Elle représentait l'empereur debout en train de se couronner. Une légère moue se dessina sur le joli visage de Joséphine. Moi, debout à côté d'elle, spontanément, je lâche un...
2: Ça fait pas terrible.
0: David parut outré. Non seulement de la critique, mais surtout que cette critique émane des lèvres d'une simple suivante. Il me jeta un regard si foudroyant que j'en perdis ma respiration.
5: Le geste est historiquement authentique.
4: Elle n'a peut-être pas tout à fait tort.
5: Que voulez-vous dire, Majesté ?
4: Le geste de l'empereur se couronnant n'a aucune grâce. Ce bras levé tenant la couronne, ce n'est pas du meilleur effet.
5: Oui, j'en conviens.
4: Cela ne présente pas l'empereur de façon assez... comment dire ?
5: Solennelle ?
4: Non.
5: Majestueuse ?
4: Non.
5: Impériale ?
4: Oui. Oui, c'est cela. Impériale. Ce geste ne le présente pas de façon assez impériale.
5: On peut en juger ainsi.
4: La cérémonie ne pourrait-elle pas être montrée à un instant plus...
5: symbolique ?
4: Non.
5: Grandiose ?
4: Non.
5: Cérémonieux ?
4: Oui, c'est cela. cérémonieux. Il faudrait qu'il y ait de la grandeur dans le geste que votre incomparable pinceau va fixer pour l'éternité.
5: Oui.
0: Et moi, j'ose ajouter.
2: Par exemple, comme quand l'empereur vous a couronné, Majesté.
0: Joséphine tourna vers moi un visage radieux. Je crus qu'elle allait m'embrasser.

0: 3 mois plus tard, nous retournâmes dans l'atelier de David. Joséphine, avec un sourire mystérieux, insista pour m'emmener avec les autres. Le tableau ne sembla guère plus avancé. Les lignes obliques sur le tableau étaient plus nombreuses. Seules quelques silhouettes au fusain apparaissaient de part et d'autre entre ces lignes. David déroula un rouleau de papier. Nous vîmes l'esquisse au fusain de l'empereur debout, déjà couronné, en train de couronner l'impératrice à genoux devant lui. Oh, c'était grandiose.
1: Waouh !
2: L'empereur a approuvé.
0: David me considéra d'un air complice et amusé.
2: Vous y êtes un peu pour quelque chose ?
1: Moi ?
2: Permettez ?
1: Que je permette ?
2: Asseyez-vous et ne bougez plus. Voilà. Regardez vers le bas, avec votre air joyeux. Là. Comme si vous étiez au balcon d'un théâtre. Voilà.
0: Il me fixait de son œil de maître, tandis que sa main droite crayonnait à une allure folle sur un grand cahier. Joséphine souriait. Je compris pourquoi elle avait tenu à m'emmener.

0: Deux ans plus tard, à l'intérieur de la même chapelle, Napoléon, accompagné de Joséphine, de maréchaux et de dames du palais, va contempler le tableau enfin achevé. Napoléon allait de droite à gauche de l'immense tableau.
1: David, que cela est grand! Que c'est beau! Quel relief ont tous les objets, quelle vérité! Ce n'est pas une peinture, on marche dans ce tableau. David, vous êtes un maître.
2: Avec quel bonheur vous avez saisi et rendu le moment intéressant où l'empereur est prêt à me couronner.
1: Oui, le moment est bien choisi. L'action est parfaitement indiquée. Les deux figures sont très bien.
0: Napoléon resta une heure entière à le parcourir des yeux. En partant, à la porte de la chapelle, il s'arrêta, ôta son chapeau et dit
1: « David, je vous salue. »
0: Et il s'inclina. Quand tout ce beau monde se fut éloigné et que je pus m'approcher, j'ai regardé. Regardé. Il m'avait représenté. J'y suis, moi, Rosalie la servante, en haut, à droite, juste à côté du rideau bleu. Moi, présente au sacre de l'empereur. Pour l'éternité.

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2: Aujourd'hui, 20 mai, c'est l'occasion pour nous de souhaiter un bon anniversaire à un très grand footballeur. Il nous vient du Cameroun, il s'agit de Roger Milla.
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4: Voilà une géniale chanson du groupe IAM, idéale pour relater l'histoire d'une des plus grandes légendes du football mondial. J'ai nommé Roger Milla. Joueur extraordinaire des Lions indomptables, le Camerounais passera plus de 20 ans de sa vie à arpenter les terrains de football aux quatre coins du monde. Il a 13 ans quand il commence à taper dans le cuir à l'école de football de Douala. Déjà très jeune, on sent chez lui l'esprit du fauve, un sens du but épatant. Après plusieurs titres glanés à la maison, Roger s'expatrie en Europe, et en France particulièrement, à Valenciennes notamment. Mais par souci de manque de temps de jeu et des blessures à répétition, il est obligé de changer de nombreuses fois de destination. Bastia, Monaco, Saint-Etienne ou encore Montpellier durant la décennie 80. Mais pendant cette période, Milla se voit ouvrir les portes de la sélection du Cameroun, et ce sera l'heure de sa consécration. Il fera partie du groupe s'étant qualifié pour le Mondial 82 lors de la première participation du pays. Celle-ci aurait pu être sa première et sa dernière, vu que les Verts et Rouges ne se sont pas qualifiés au Mexique en 86. Milla a 36 ans et décide alors de raccrocher les crampons en 88, après avoir remporté une deuxième Coupe d'Afrique des Nations. La même année, il va même organiser son propre jubilé. Cependant, les Lions en 90 prendront bien leur bagage pour le Mondial italien et qui fait partie de la formation. Et oui, Roger Milla lui-même qui sort de sa retraite. Et pas pour rien, puisque lors de cette édition, lui et ses compatriotes vont s'offrir le luxe de faire déjouer le champion en titre argentin en ouverture en gagnant 1-0. Mais l'image qui résiste en 90, c'est ce Roger dansant près du poteau de corner pour célébrer ses buts. Une danse désormais mythique. Il faut préciser, il n'est plus pro à cette époque, il joue à la jeunesse sportive Saint-Pierroise en DH sur l'île de la Réunion. Les Camerounais termineront en quart de finale de ce mondial, une première pour une équipe africaine dans une phase finale. Mais le vieux lion n'est pas rassasié, en 94 aux États-Unis il sera de nouveau du voyage, battant par la même occasion son propre record de longévité en devenant le plus vieux joueur de champ et plus vieux buteur lors d'une World Cup à 42 ans en inscrivant un but face aux Russes en phase de poule. Il devient un phénomène reflétant un caractère et un état d'esprit de fer qui impose le respect.
2: Allez, on se donne rendez-vous pour d'autres histoires d'un jour avec Mémoire Sport, et cela dès demain.
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3: Bonjour à tous. Un bleu sur le bras, des genoux écorchés, une bosse sur la tête, votre enfant n'échappera pas à ces petits bobos du quotidien. Même s'ils ne représentent pas de danger, il est impératif de bien savoir les soigner. Pour commencer, lavez-vous bien les mains à l'eau et au savon avant de nettoyer la plaie de toutes les saletés et utilisez du sérum physiologique. La seconde étape consiste à sécher la plaie avec une compresse stérile. Puis vient le temps de la désinfection avec un antiseptique. N'hésitez pas à demander conseil à votre pharmacien, il vous orientera vers les produits les plus adaptés à votre enfant. Quelques minutes plus tard, vous pourrez appliquer un pansement sur la plaie. Là aussi, parlez-en à votre pharmacien car il existe aujourd'hui de nombreux produits répondant à différentes situations. Si la plaie a formé une croûte, attendez qu'elle disparaisse d'elle-même. Vous devrez bien l'expliquer à votre petit qui généralement est tenté de l'enlever avec pour conséquence des petites taches roses pas vraiment esthétiques. En cas de bosse ou de bleu, votre meilleur allié sera le froid. Là encore, il existe de nombreux produits. Vous n'avez rien sous la main ? Pensez au bon vieux glaçon à poser sur la zone tuméfiée pendant quelques minutes. Mais n'oubliez pas de les envelopper d'un linge, le remède sera moins brutal.
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5: Ah bah restez... Tout seul ou à l'écart, quoi.
6: Ne pas évoluer, surtout.
5: Ne pas... Oui, voilà, les trucs comme ça.
6: Ne pas évoluer, pour moi, je le fais comme ça.
5: Pour rester en carafe, c'est ça. Ah, si on fait rien, on a rien, à ce moment-là.
6: Ah bah oui.
5: Mais quelquefois, vous avez beau faire quelque chose. Vous voulez vous en sortir.
6: Oui, bien sûr, mais quand même, on y arrive. Hein? J'ai quitté l'école à 14 ans et j'ai repris des études en faisant des ménages le matin à 5h30, mais je me levais pour aller faire des ménages dans les banques et les cinémas et tout ça. Hein. Donc j'avais des journées infernales, puisque jusqu'à 11h du soir, je faisais les devoirs de ma cousine, que je retournais le lendemain matin faire mon ménage à la banque, et je m'en suis sorti comme ça. Au lieu de travailler en usine ou dans un atelier de couture que je ne pouvais pas supporter, parce que quand j'ai eu la cinquantaine, il y a eu beaucoup de chômage, le travail qui commençait à manquer là, vers les années 77 par là.
5: Oui.
6: Il y a eu un gros problème là.
5: Au même avant.
6: D'entreprises qui commençaient déjà à couler là, voilà. Donc je suis allée j'ai repris un peu de formation comme ça comme j'étais à la Cédica, j'ai fait de la formation. On m'a gardée comme professeur. J'ai été reçue deuxième sur 200 élèves.
5: Oh bah
6: et je n'avais que le j'avais que le certificat d'études. La directrice m'a gardée et je suis devenue un professeur. Voilà. J'ai professé la sténographie, la dactylographie, comme j'ai appris. Voilà. J'ai formé des adultes. Alors donc, monsieur, moi, je me trouve très bien. Je vous le dis tout de suite, parce qu'avant, j'étais en dessous de tout. Et bien maintenant, je me trouve au-dessus.
5: Voilà. Oui, mais enfin, je dis, t'as des personnes qui ont beau
6: on a manqué
5: vouloir
6: s'en
5: sortir, qui ne peuvent pas sortir, vous voyez.
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0: 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Il est midi.
1: Bonjour à tous, à la une de l'actu sportive du football, Arsenal a été titré en Premier League, le championnat anglais. C'est le premier sacre depuis 2004, un succès entériné à une journée de la fin de la saison après le match nul un partout entre Manchester City et Bournemouth hier soir. Arsenal affrontera le Paris Saint-Germain le 30 mai prochain en finale de la Ligue des Champions. Également en football, soir de finale en Ligue Europa, Fribourg est opposé à Aston Villa. Match à suivre à partir de 20h30. Du cyclisme avec le Giro, le Tour d'Italie. Victoire de l'Italien Filippo Ganna sur le contre-la-montre de 42 km hier. L'Auvergnat Rémi Cavagna a pris la 3e place. Au classement général, pas de changement. Le Portugais Afonso Eulalio conserve son maillot rose de leader. Il ne possède plus que 27 secondes d'avance sur Jonas Vingegaard, favori à la victoire finale. Place aujourd'hui à une étape de 195 km avec quelques bosses pour les baroudeurs. En tennis, Louise Boisson a éliminé du tournoi de Strasbourg, battue au deuxième tour par Victoria Mboko, la Canadienne numéro 9 mondiale. Diane Paris s'est-elle qualifiée pour le deuxième tour? Et puis en basket, préparez déjà le réveil, c'est le match 2 de la finale de la Conférence Ouest en NBA la nuit prochaine. Les San Antonio Spurs de Victor Wembanyama sont toujours opposés au Thunder d'Oklahoma City. Le match débutera à 2h30, San Antonio mène 1-0 dans la série. Voilà pour l'essentiel de l'actu sportive.
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1: Bonjour à tous, moi je suis Pierrette Alétruche, membre de l'association des Encres Mêlées. Et aujourd'hui, je vais interviewer notre ami Jean-Philippe Aizier, qui est à la fois peintre, poète, écrivain. Ça fait beaucoup, hein. Et aujourd'hui, on va plutôt s'atteler à voir sa peinture, qui est l'art contemporain. Qu'est-ce que c'est ? Alors, Jean-Philippe.
2: Oui.
1: Jean-Philippe, d'abord, je vais d'abord te demander d'où es-tu et nous dire que tu es habitant de l'Isle-Adam. Il y est né. Il y a toujours vécu. Il est extrêmement dynamique puisqu'il participe à l'organisation d'une exposition qui est absolument extraordinaire de l'artistique au Château Conti. Il donne des cours ou il anime des cours d'art contemporain, donc à l'Isle-Adam aussi. Et
2: à Cergy aussi.
1: Et à Cergy aussi, dans le cadre d'une école pour autistes.
2: Oui, donc, tout à fait. Un qui s'appelle le STPA.
1: STPA, c'est ça. Donc, plusieurs casquettes, avec quand même une constante sur l'enseignement. Ça,
2: oui.
1: C'est intéressant.
2: Mmh.
1: Est-ce que tu peux nous parler de ta famille ?
2: Alors, ma famille.
1: Je vois rien, moi, là.
2: Mon père était dessinateur en architecture. J'avais un oncle architecte et une mère qui faisait des imitations de cuir repoussé. Vous savez, c'est pour faire les reliures sur les livres. Voilà, donc j'ai baigné dans un milieu... artistique. Bon, j'avais aussi mon grand-père paternel qui était ébéniste d'art. Donc, voilà, je pense que ça doit passer un petit peu dans les gènes, quelque part.
1: Oui, oui. Tu ne pouvais pas t'en sortir.
2: Non.
1: Alors, moi, je voudrais aussi parler de cette notion d'écrivain.
2: Oui.
1: Peux-tu nous parler de ton dernier ouvrage ?
2: Alors, mon dernier ouvrage, c'est Le Rêve, Compagnon de nos nuits, qui a donc été édité par les Encres Mêlées, que je remercie au passage pour m'avoir invité aujourd'hui. Merci à René aussi, à Pierrette, bien sûr, et puis au président, Jean-Patrick.
3: Merci, je n'ai pas fait grand-chose dans l'histoire, mais merci.
2: Ah ben... Oui, donc tu...
1: Alors, ce livre est à disposition, vous pouvez l'acheter si vous le souhaitez, il sera sur la table. On va rajouter quelques-uns, je crois qu'il n'y en a pas beaucoup. Ensuite, est-ce que tu peux nous dire ce qui t'a poussé à écrire ce livre sur le rêve ?
2: Alors, le rêve m'a toujours fasciné par son mystère, par le fait qu'on ne le maîtrise pas non plus. C'est aussi le reflet de notre inconscient, quelque part. Donc, ça m'a poussé à faire des recherches sur le rêve. Et en particulier, j'ai cherché des citations d'auteurs qui corroboraient mes expériences personnelles sur le rêve. Voilà, comment c'est parti.
1: Oui. Notez aussi que Jean-Philippe a accompagné les peintures de notre ami et artiste Liu, qui est artiste bien connu sur Cergy, qui est de Taïwan, et qui anime des ateliers aussi, en particulier un atelier au château... au musée Guimet à Paris. Donc, c'est vraiment une tête. Hein. Je ne sais pas si elle pourra venir aujourd'hui. Elle avait dit qu'elle viendrait peut-être. Je ne la vois pas pour l'instant. Jean-Philippe s'est mis très tôt au dessin et a toujours été très féru d'exposition. Il se limite d'abord au dessin figuratif, à l'encre de Chine, puis à l'acrylique. Pourquoi t'es-tu tourné vers l'art contemporain ?
2: Alors, je me suis tourné vers l'art contemporain, c'est suite à des visites d'expositions locales dans lesquelles j'ai découvert cette forme d'art. Ça m'a beaucoup plu pour la façon dont était organisé l'espace sur la toile, les couleurs également. J'ai eu un coup de foudre pour ces toiles contemporaines.
1: Alors aujourd'hui, quel type de peinture tu nous proposes?
2: Alors, je propose une peinture avec des structures, enfin, ce que j'appelle des structures, c'est-à-dire des formes plus ou moins géométriques qui s'imbriquent les unes dans les autres ou qui sont juxtaposées. Et mon inspiration vient essentiellement de l'univers urbain, le côté à la fois architectural et puis aussi le côté rencontre, les rencontres qu'on peut faire.
1: Tu parlais de représentation des villes.
2: Oui.
1: Ça, c'est important dans tes tableaux.
2: Oui. Je trouve que la ville, malheureusement, elle est parfois décriée, mais c'est que bon, c'est un univers qui permet justement de bouger, de rencontrer les gens. Il se passe toujours quelque chose en ville. Voilà, donc j'ai.
1: Alors, tu m'as dit aussi, ce n'est pas une peinture à message.
2: Non, non, c'est pas une peinture à message. C'est pas. Bon, c'est pas ce que je voulais exprimer dans ma peinture.
1: Oui.
2: C'est. Voilà, pour moi, c'est essentiellement la couleur et les formes. L'organisation des formes qui donne du sens à la peinture.
1: Alors, qu'est-ce que tu peux nous dire par rapport à la peinture contemporaine?
2: Alors, déjà, il faut s'arrêter sur le terme contemporain. Il y a deux acceptions du terme. Il y a contemporain qui est de son époque, et puis en matière d'art, contemporain, ça couvre une période qui va en gros de 1950 jusqu'à nos jours. Et qui succède à la période dite de l'art moderne,
1: Oui.
2: qui a vu naître l'impressionnisme, le cubisme, le surréalisme. Donc, cette période-là était en rupture avec la peinture traditionnelle, académique, et ensuite, l'art contemporain est allé plus loin. Disons, il a pris en compte les impératifs sociétaux, enfin, tout ce qui touche à la société. Voilà, les dérives, etc.
1: Alors, quels sont les artistes, d'après toi, qui représentent l'art contemporain?
2: Alors, ils sont très nombreux, bien sûr. Bon, il y a Louise Bourgeois, il y a Kissaring, il y a pléthore d'artistes. Hein.
1: Alors, Louise Bourgeois, tu peux en parler?
2: Alors, Louise Bourgeois, oui, bon, elle est surtout célèbre hein, pour sa fameuse araignée. Voilà. Et puis bon, c'était une dame très très anxieuse et c'est justement à sa peinture qu'il l'a aidée à vivre.
1: Sans araignée.
2: Je ne sais pas, elle en avait peut-être une quelque part. Des fois, on dit qu'on a une araignée au plafond. Mais bon,
1: Et
2: pour
1: quel
2: elle, c'était une
1: autre,
2: thérapie.
1: ah oui, quel autre peintre tu pourrais citer?
2: Il y a ce Soulages, bien sûr, avec
1: Alors,
2: son noir.
1: Soulages, oui.
2: Son outre noir, donc un travail sur la lumière, sur la matière.
1: Et le fameux tableau tout blanc.
2: Alors, ça, c'est Reimann, un peintre
1: C'est ça.
2: américain. Alors, je ne sais pas, vous avez peut-être vu la pièce de théâtre Art de Yasmina Reza.
1: Oui.
2: Et cette pièce, donc, il y a trois amis, et puis ils sont réunis dans un appartement. Et puis l'un d'eux a acheté une toile blanche, pratiquement vierge. Et parmi un de ses amis, il y en a un qui est outré. Il me dit, mais comment tu as pu acquérir une telle œuvre? C'est incroyable. Il se fâche même, il était très très en colère. Et puis l'autre, essaye de trouver un terrain d'entente. Donc, oui, alors, tu veux peut-être que je parle du monochrome.
1: Oui, tout à fait.
2: Alors, le monochrome, on peut se poser des questions. Quelle que soit la couleur, on se demande ce que l'artiste a bien voulu représenter, puisque, il n'y a rien sur la toile, à part une couche de peinture blanche ou d'une autre couleur. Et en fait, si on fait référence, par exemple, à l'œuvre de Klein avec son fameux bleu, il a voulu viser l'immatérialité, une certaine forme de méditation, hein, de spiritualité. Donc, quand on regarde une toile vierge, évidemment, on peut être surpris au premier abord. Mais déjà, quand vous êtes devant une toile qui apparemment ne vous parle pas, il faut déjà l'observer, hein, un temps d'observation, où on regarde comment elle a été constituée. Voilà. Et après, on peut progressivement comprendre ou tenter de comprendre ce que l'artiste a voulu nous dire.
1: Ça nous oblige à réfléchir quand même.
2: Ah bah oui, bien sûr.
1: On est parfois estomaqué, je dirais. C'est quand même une peinture difficile à comprendre.
2: Bah oui, il faut toujours chercher un sens, enfin toujours chercher un sens. On a besoin
1: Oui.
2: de sens. Mais par exemple, de sens ou d'émotion. Et quand on voit par exemple la peinture minimaliste, alors là en fait c'est une peinture qui est sans affect et qui vient en réaction à l'abstraction justement, ou aux toiles figuratives, parce que quand on parle d'art contemporain, c'est pas uniquement l'abstraction, ça peut être aussi des toiles figuratives, mais qui sont empreintes d'une certaine modernité. Et puis il n'y a pas que la peinture, il y a aussi les installations, il y a les happenings, il y a le travail avec et sur le corps. Donc l'art contemporain, ça recouvre un registre très large.
1: Alors, qu'est-ce que le minimalisme? Tu peux nous dire quelques
2: Alors,
1: exemples, alors justement.
2: bah oui, le minimalisme, c'est une forme très très dépouillée, dans laquelle bon, y a pas grand-chose sur la toile, il peut y avoir des lignes, des courbes. Alors un exemple, bon, bah, il y a par exemple le fameux carré noir de Malevitch,
1: Ah
2: carré
1: oui.
2: noir sur fond noir. Il y a Riemann avec ses toiles blanches,
1: Oui.
2: bon, sur lesquelles des fois il y a des petites variations de ton ou de relief. Voilà. Donc le minimalisme, oui, c'est une peinture bon, qui n'est pas censée dégager une émotion particulière. C'est une peinture sans affect.
1: Alors, à quoi ça sert?
2: Eh bien, c'est une expression comme une autre, hein. Je crois qu'il
1: Oui.
2: faut
1: Il faut accepter,
2: il faut
1: quoi.
2: accepter,
1: Oui.
2: oui. Ça fait partie de l'art. D'ailleurs, c'est
1: Oui.
2: l'artiste qui décide ce qui est l'art. Si par exemple je prends une casserole et que je la pose sur la table, voilà, et je dis ça, c'est de l'art. Apparemment, ça peut laisser dubitatif celui qui regarde, mais si j'ai décrété que c'est de l'art, ça devient de l'art.
1: D'accord. Et ça veut dire qu'il y a des conséquences financières éventuellement?
2: Alors, des conséquences financières, plus c'est, on va dire, entre guillemets, un peu loufoque, plus ça sort des sentiers battus, plus
1: Oui.
2: c'est inédit aussi. Ça, c'est important aussi. Plus c'est provocateur, ça peut effectivement faire monter la cote de l'artiste.
1: Nous avais parlé de... une sorte de bidet qui avait été présenté.
2: Ah oui. Alors, ça,
1: Alors ça a
2: c'est.
1: fait vraiment le scandale, ça.
2: Oui. Alors, en 1912, rappelle-moi son nom parce que il me semble. Voilà,
1: Préchamp,
2: Deschamps
1: Duchamp.
2: expose au Salon des Indépendants un tableau qui s'appelle Nude descendant un escalier. Et cette toile, elle est refusée. Donc, il n'est pas content du tout.
1: Ça ne lui a pas
2: Et il
1: plu.
2: s'en va aux États-Unis et au comité du Salon des Indépendants de New York. Il présente un urinoir. Voilà, donc évidemment, c'était en réaction à ce qu'on lui avait fait à Paris. Mais bon, c'est passé à la postérité maintenant. Hein. C'est ce qu'on appelle le ready-made. Et voilà, donc.
1: Mais comment c'était apprécié par la population
2: Ah, ben, ça n'a
1: de
2: pas
1: New York ou
2: été.
1: de France d'ailleurs?
2: Ça n'a pas été bien perçu
1: Oui.
2: dans l'ensemble.
1: Oui.
2: Mais par contre, ça a fait date. Et. Ça fait partie des, on va dire, des grands moments de l'histoire de l'art.
1: Alors ça fait date parce que l'objet était un peu scandaleux ou
2: Alors, il
1: parce
2: était
1: que c'était
2: détourné.
1: l'auteur qui était...
2: Bah, C'est surtout l'objet, parce qu'en fait, il a été détourné de sa fonction, et puis en plus, c'est un objet un peu particulier, quoi.
1: Oui,
2: C'est
1: oui.
2: bon, y a une connotation quand même. Bon, j'irai pas jusqu'à dire scatologique, mais bon,
1: Presque,
2: c'est
1: oui.
2: voilà.
1: Il fallait oser, et on se demande même aujourd'hui comment on peut percevoir ce genre de d'art.
2: Alors, ça
1: Moi, ça
2: remet
1: m'interroge.
2: en cause la notion de beau dans l'art, l'esthétique.
1: Voilà, c'est ça.
2: C'est vrai que depuis l'Antiquité, l'art a privilégié donc la beauté, c'est-à-dire la vérité en quelque sorte. Et puis, donc avec l'apparition d'un dollar moderne aux alentours de 1850-1870, il y a des artistes qui ont voulu justement s'éloigner de cet académisme, être en rupture. Et c'est comme ça que sont nés des mouvements comme l'impressionnisme, le cubisme et le
1: Oui.
2: surréalisme. Et quand on parle des impressionnistes, bon, maintenant, ils sont très, très, très appréciés, mais au début, ils ont été vilipendés.
1: Tout à fait, oui.
2: Voilà, bon, bon, il y a eu aussi le cubisme, donc ça, ça a fait date aussi, le fauvisme,
1: Oui.
2: le surréalisme, et puis après, au cours de la période de l'art contemporain, là, on a vraiment été chercher un questionnement dans lequel la société était au centre, enfin,
1: Oui.
2: au centre des préoccupations. Pour dénoncer bon, certains abus. Alors bon, ça peut être le consumérisme, ça peut être la violence, voilà,
1: Oui.
2: tout ce qui touche à la société.
1: Tu avais parlé des symboles.
2: Oui.
1: Alors, qu'est-ce que tu peux nous dire par rapport aux symboles?
2: Alors, les symboles, évidemment, ils sont importants. Alors, sur une toile figurative, bon, s'il y a des symboles, ils
1: C'est
2: parlent
1: facile.
2: d'eux-mêmes. Dans une toile non figurative, c'est peut-être un petit peu plus difficile à décrypter. Alors, au niveau des symboles, ça peut être des symboles ethniques, religieux, ça peut être aussi des symboles personnels, c'est-à-dire qui sont inventés par l'artiste. Alors, évidemment, pour en décrypter le sens, ce n'est pas toujours évident.
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1: Je relisais parce que tu disais que les couleurs, les formes et la composition de l'ensemble résonnent alors dans l'imaginaire du spectateur. Ça veut dire que nous, on devient quelque part acteur à un moment pour apprécier le tableau.
2: Oui,
1: Est-ce
2: oui,
1: que c'est
2: oui.
1: ça?
2: Il peut y avoir une forme d'appropriation du tableau à force de le regarder et
1: Oui.
2: puis on va trouver une clé de lecture.
1: Oui.
2: Alors, bon, la clé de lecture, bon, ça peut être la couleur, parce que bon, la couleur est symbole, hein.
1: Oui.
2: Ça peut être les formes aussi. Bon, si par exemple vous avez une forme imposante, bon, vous allez sentir un certain poids. Voilà, c'est.
1: Le mouvement.
2: Alors, le mouvement aussi, bien sûr.
1: Oui.
2: Bon, bah, s'il y a du mouvement, il y a une dynamique. Et puis, bon, bah, s'il n'y en a pas,
1: Sa
2: on
1: vie.
2: est, voilà, on est
1: Oui.
2: dans quelque chose de beaucoup plus statique.
1: Alors, qu'est-ce qu'on doit retenir en matière d'art contemporain? Tu disais, l'œuvre dépasse parfois l'objet.
2: Oui. Alors, il faut savoir que souvent, autour d'une œuvre, il y a tout un discours. Parfois hermétique,
1: Parfois silencieux.
2: parfois silencieux, oui, bien sûr, mais c'est pour ça, l'œuvre en elle-même, elle sous-tend que derrière, il y a eu une réflexion, voire un engagement, qui fait que derrière l'aspect esthétique, formel, il peut y avoir aussi une idée conceptuelle. Le concept est aussi un élément important en matière d'art contemporain. Parce que le concept renvoie donc aux idées, donc bon, ça peut être sur un plan politique ou autre, hein.
1: Mais moi, je me souviens d'expositions où le guide nous disait des tas de choses par rapport à l'œuvre. que l'on regardait, et on se disait, mais est-ce que le peintre a vraiment voulu parler de tout ça? Est-ce que ce n'est pas uniquement l'imagination du guide qui met en valeur ce tableau avec ses propres critères? Et ça nous avait vraiment interrogés.
2: Oui. Alors, c'est vrai que ce qu'on ressent devant une œuvre n'est pas nécessairement ce que l'artiste a voulu dire ou a ressenti lui-même.
1: Oui, oui.
2: Donc, il peut y avoir un décalage énorme.
1: Oui.
2: Mais l'important, c'est de pouvoir aussi se raconter sa propre histoire par rapport à une œuvre qui n'est pas nécessairement significative en matière de sens.
1: Tu as répété plusieurs fois lorsqu'on s'est rencontrés, c'est l'artiste qui donne du sens à l'œuvre. C'est donc lui qui seul donne un sens à son œuvre. Les autres, je ne sais pas.
2: Les autres, alors, soit il y a un discours à côté de l'œuvre, et ça permet de pouvoir l'appréhender. Bon, il peut y avoir aussi le titre. Alors, quelquefois, il y a aussi des tableaux qui s'appellent sans titre. Alors
1: oui,
2: là, évidemment,
1: oui.
2: On est un petit peu plus embêté pour...
1: C'est encore un peu provocateur.
2: Oui.
1: Maintenant, moi, j'aimerais qu'on aborde la notion d'argent.
2: Oui.
1: Parce que... On entend que les tableaux contemporains représentent des sommes folles, qui sont inaccessibles évidemment, sauf à des milliardaires. Qu'est-ce que tu peux nous en dire?
2: Évidemment, en matière d'art, il y a toujours eu de la spéculation, mais particulièrement en matière d'art contemporain. C'est-à-dire que les marchés sont à la recherche d'œuvres qui sortent des sentiers battus, qui sont... provocatrices ou qui sont remarquables par leur dimension, par la façon dont elles ont été imaginées. Après, ce sont les galeristes qui participent au marché et qui définissent les codes des artistes. Et puis, il y a aussi tout un relationnel qui fait que tel ou tel artiste va monter rapidement et puis un autre va végéter. Enfin, c'est...
1: Oui. Avec des notions de réseau, je suppose.
2: Oui.
1: Quels sont les artistes contemporains dont tu pourrais nous parler maintenant, là, actuellement?
2: Alors, actuellement, oui, il y en a beaucoup. si je vous parle de Jeff Koons, pense que ça vous dit quelque chose.
1: Oui.
2: Qui on a d'autres? Banksy, voilà.
1: Banksy, c'est quel type de peinture il fait?
2: Banksy, je sais.
1: Difficile à dire.
2: Oui, voilà.
1: Oui.
2: Ça rejoint le street art.
1: C'est ça, voilà. Oui.
2: Oui. Parmi les artistes contemporains mais disparus, il y a Basquiat, évidemment,
1: oui.
2: qui a eu beaucoup de succès, qui s'arrime aussi avec ses petits personnages.
1: Oui. Voilà.
2: Il y en a tellement, il y en a beaucoup et peu à la fois. Donc, il faut partir à leur découverte.
1: Il y en a beaucoup, mais pas forcément tous au-dessus du panier.
2: Voilà, oui.
1: Oui. Alors, on va revenir sur ton livre, sur le rêve. Est-ce que la peinture t'a aidé à écrire ou inversement?
2: Alors, peut-être inversement, je ne saurais pas dire exactement.
1: Oui.
2: De toute façon, c'est complémentaire, on va dire. Le rêve rejoint l'imaginaire. La peinture, on fait travailler aussi son imaginaire.
1: Oui.
2: Donc, c'est deux voies qui sont un petit peu parallèles.
1: Oui. Je crois que René, tu vas nous lire un passage du livre de Jean-Philippe.
2: Un petit mot.
1: Rien.
2: Donc le passage que René va nous lire, c'est un passage sur la confusion. Et justement, quand on regarde une toile contemporaine, on peut avoir un sentiment de confusion, d'incohérence. Et en matière de rêve, on fait souvent des rêves bizarres, où ça nous paraît complètement incohérent. Et en fait, c'est un ordre différent, c'est-à-dire que ce n'est pas un ordre qui est relié à la réalité telle qu'on peut la vivre, c'est un ordre qui est relié à l'imaginaire. Donc, on va retrouver ça dans le rêve, comme on va le retrouver en peinture.
5: Ça s'appelle Confusion. Il démarre par une citation de Robert Malaval. L'incohérence n'existe pas, le désordre n'est qu'un ordre différent. Il existe une cohérence, même dans les rêves apparemment incohérents, qui s'exprime dans une unité de lieu et répond à une coloration d'ensemble. Une simple cabane au beau milieu de nulle part, une salle vide en haut d'un escalier, un couloir interminable, des décors improbables qui servent d'écrin à nos rêves les plus énigmatiques et nous poussent à défier la peur de l'inconnu dans un environnement idoine. Les rêves absurdes, sans queue ni tête, nous laissent perplexes. Au mieux, ils nous amusent. Et leur incongruité nous conduit généralement à les passer à la trappe. Soit ils sont faits de briques et de brocs, soit ils ont une ossature organisée, mais dans un contexte tellement bizarre qu'ils échappent à toute rationalité et relèvent du désordre. L'ordre est le plaisir de la raison, mais le désordre est le délice de l'imagination, dit Paul Claudel. En effectuant un rapprochement avec la citation de Robert Malaval, proposée en épigraphe à ce chapitre, on comprend que le désordre appartient à un registre autre de l'ordre lié à l'imaginaire. Il répond à une volonté créatrice qui nous fait inventer une nouvelle réalité, éloignée de celle que nous vivons, elle-même interprétée en fonction de nos valeurs et représentations personnelles. L'ordre social, très dépendant du langage, nous a habitués à une certaine cohérence du monde dans lequel nous vivons et à une structuration des principes de la vie en communauté. L'homme est un animal social. Quand le rêve transgresse la cohérence, il nous place en porte-à-faux avec notre pensée logique et remet en cause la vérité. Et si c'était précisément celle-ci qui occupe notre rêve incohérent, qui ne l'est peut-être

0: une de psychanalyste, si j'ai bien compris.
1: Alors, oui, je me suis intéressé à la psychanalyse. Bon, là, il y a une préface qui a été rédigée par Odile Robin Benchimol, qui est une psychologue clinicienne. Alors, ce qui m'a poussé, enfin, le contexte, là, comme je l'ai dit tout à l'heure, ça faisait un moment que j'étais fasciné par le rêve. Donc, bon, j'ai commencé à prendre des notes et puis à faire des recherches. Et que donc mon but, c'était de trouver des citations qui allaient dans le sens de mes expériences sur le rêve. Et par un heureux hasard, j'ai trouvé beaucoup de citations à qui correspondaient à ce que je recherchais. Et à partir de ces citations, j'ai fait un développement personnel sur le rêve.
0: Tu pourrais nous parler d'une citation en particulier,
1: Ben, en
0: si c'est pas indiscret.
1: particulier, je les connais plus par cœur, hein,
0: Oui.
1: il faut que je les reprenne. Je sais pas, on va en prendre une un petit peu au hasard, si tant est que le hasard existe.
0: Et que la lumière existe aussi.
1: Voilà, je donnerais tous les paysages du monde pour celui de mon enfance. Et ça, c'est une citation d'Émile Michel Cioran. Alors, je donnerai tous les paysages du monde pour celui de mon enfance. Oui, c'est-à-dire que là, on est plongé dans la nostalgie. L'enfance, alors, quand elle est vécue d'une façon heureuse, je crois qu'on a du mal à s'en défaire, hein.
0: Oui, et tant
1: Voilà.
0: mieux.
1: Voilà, et donc c'est vrai que quand on est enfant, on rêve beaucoup aussi. On a peut-être des rêves qui sont d'ailleurs plus narratifs que lorsqu'on prend de l'âge. Enfin, je ne sais pas, mais moi je trouve qu'au fur et à mesure qu'on vieillit, les rêves se transforment souvent en bribes. Bon, ça n'a pas toujours un sens suivi, je dirais. Alors que quand on est enfant, souvent les rêves sont plus réalistes, je dirais. Mais bon, ça c'est personnel, hein. Pe peut-être que d'autres ont eu des expériences différentes. Je ne sais pas, on peut en parler. Est-ce que vous avez des questions sur le sujet?
0: Sur le rêve ou la peinture.
1: Oui?
2: Je trouve intéressant que ce soit une citation de Cioran, parce que c'était un grand dépressif et qui disait justement de l'inconvénient d'être né. Alors, Cioran, c'est étrange que ce soit quelque chose de positif.
1: Ouais.
2: C'était un grand dépressif.
1: Oui. Mais on parle souvent d'art thérapie. Donc, si on veut faire le lien avec la peinture, c'est vrai que le rêve et la peinture sont quand même intimement liés. La peinture étant l'expression picturale du rêve.
2: Un oubli de soi aussi.
1: Ouais, très
0: Oui.
1: juste.
0: Un oubli de soi. Je répète parce que peut-être que tout le monde n'a pas entendu.
2: C'est vrai,
0: C'est ce que vous disiez.
2: on est ailleurs, on n'est plus soi, quoi. On
1: Ouais, on ne maîtrise pas
2: le
1: le.
2: temps,
1: Voilà,
2: rien.
1: ouais.
0: Je pense qu'un jour, Jean-Philippe pourra nous faire un exposé sur le rêve.
1: Ben, oui, bon, ben, j'ai déjà
0: Je
1: eu une interview
0: te.
1: à la sortie du livre dans le cadre des bouquinades.
0: Oui, c'est vrai,
1: Donc,
0: oui.
1: il y a bientôt 4 ans.
0: C'était dans un jardin, notre jardin où on faisait tous les ans, on essayait de trouver quatre artistes, en général écrivains, qui venaient présenter leurs livres. Et Jean-Philippe donc avait été invité à présenter son livre sur le rêve.
1: Oui, et j'avais été interviewé par un ancien journaliste, Monsieur Rodier.
0: Oui, de
1: J'ai oublié son
0: FR3.
1: prénom.
2: Alain Rodier.
0: Alain
1: Alain
0: Rodier
1: Rodier.
0: de FR3. Oui,
1: Voilà,
0: c'est
1: oui.
0: ça.
1: Et bah, c'était un moment privilégié pour moi. Hein,
0: Oui, oui,
1: c'était
0: oui, oui.
1: voilà. Et puis bon, ça nous a permis d'échanger aussi avec le public qui était
0: Oui.
1: présent.
0: C'était un public restreint puisque c'était privé. Voilà. Y a-t-il d'autres questions?
1: Oui.
3: Au sujet des rêves, au sujet de ta peinture, quand on voit les diverses couleurs au tableau, est-ce que, comme Picasso, tu as des périodes bleues, des périodes vertes, des périodes rouges, ou est-ce que les
1: Alors,
3: couleurs te viennent comme ça, comment dire, de manière aléatoire?
1: oui. Alors, je dirais pas que j'ai des périodes en matière de couleurs. J'ai des périodes peut-être en matière d'évolution de style, mais ça reste toujours dans un contexte de structure. Donc, il y en a certaines bon, dans lesquelles il y a un peu plus de mouvement que dans d'autres. Maintenant, la couleur, moi, ce qui me plaît dans la couleur, c'est la recherche des tons. C'est-à-dire que j'utilise rarement la peinture qui sort du tube. Ça peut arriver quelquefois, mais je prends beaucoup de plaisir à faire mes mélanges. Et une couleur appelle une autre couleur, une forme appelle une autre forme. C'est comme ça que je construis mes toiles. Ou
3: Alors, tu
1: parfois, je
3: utilises
1: fais des œuvres
3: telle
1: sur papier.
3: couleur pour exprimer telle ou telle chose?
1: Alors, oui, bon, ben, il y a toujours un symbolisme hein, dans la couleur. Bon, il y a une coloration d'ensemble pour chaque tableau. Mais bon, c'est pas forcément.
3: Il n'y a pas de repère ni de référence absolue.
1: Non, non, non, non.
3: Merci.
1: De
0: Et
1: rien.
0: quand tu te retrouves devant une toile blanche, que tu te dis je vais peindre, tu as déjà une idée du style, de la couleur, le style oui, mais la couleur ou ce que tu vas vouloir exprimer?
1: Alors, je pars souvent d'une couleur, oui, j'ai une couleur en tête, et puis ben, ça s'enchaîne avec d'autres couleurs,
0: Oui.
1: les formes, c'est pareil, c'est une construction assez spontanée, qui, à mon avis, fait référence aussi à l'inconscient. L'inconscient, je pense qu'il a une
0: Place
1: action
0: importante.
1: très importante dans la construction. Voilà, donc moi j'aime bien faire des formes assez géométriques. Hein. Bon, c'est pas de l'abstraction géométrique parce que l'abstraction géométrique c'est réalisé avec des formes très très rigoureuses. Voilà, moi c'est bon, c'est d'inspiration géométrique, mais derrière ça peut être aussi le reflet de. De ma façon de voir les choses, hein. J'aime bien structurer. Voilà.
0: Oui.
1: Pour moi, la structuration, c'est quelque chose de fondamental en écriture aussi, d'ailleurs.
0: Oui. Alors quand tu nous disais que l'art contemporain, on fait abstraction du beau, je trouve que c'est compliqué parce que là, tes toiles, elles sont harmonieuses.
1: Alors,
0: C'est du beau pour
1: oui,
0: moi.
1: on ne fait pas toujours abstraction du beau, c'est-à-dire que l'esthétique n'est plus une priorité.
0: Oui, c'est ça.
1: Voilà, c'est ça.
2: On n'est pas, enfin, moi je parle d'un point de vue général, je pense qu'on n'est pas seul à peindre, que la toile est un personnage à elle-même, quand on est en communication. La toile vous parle, vous parlez à la toile vous parle, c'est un échange.
1: Oui, c'est vrai, il y a comme un dialogue
2: Bien sûr.
1: qui s'instaure, bien sûr. Oui.
2: On n'est pas maître de soi forcément, hein.
1: Non, ouais, on est parfois guidé.
2: Bien sûr.
1: On peut tomber en état de grâce aussi. Bon, pas toujours. Hein. Et puis, bon, bah, il y a des fois, ça fonctionne plus ou moins bien. Hein.
0: Est-ce qu'il y a des moments dans la journée où tu peins plus facilement ou la nuit, je ne sais pas?
1: L'après-midi.
0: L'après-midi.
1: Oui, c'est là où
0: Après
1: je
0: la
1: suis
0: sieste?
1: le. Quelquefois.
0: L'après-midi, pourquoi? C'est peut-être la lumière, c'est je sais quoi.
1: Oui, c'est la lumière et puis bah, je pense que c'est mon biorhythme qui
0: Oui, c'est
1: fait
0: ça.
1: que je suis plus performant l'après-midi que le matin. Et puis
0: D'accord.
1: le soir, pour moi, c'est une période beaucoup plus calme.
0: Oui.
2: Ça se voit, c'est une palette apaisée, c'est doux.
0: Tout à fait.
2: Voilà.
0: Oui, c'est très doux. Oui.
2: N'y a pas de rougeur.
1: Le rouge, là, oui,
0: Il y
1: effectivement,
0: a
1: il
0: un
1: n'y en a
0: petit peu
1: pas
0: d'orange.
1: beaucoup.
2: Mais quand on dit que la couleur est un symbole.
1: Oui. Oui,
0: Oui,
1: oui.
0: oui. Mais Jean-Philippe, c'est un grand calme, à mon avis.
1: Oui, si on
0: Enfin,
1: veut.
0: on verra. On verra à la fin.
4: J'aurais une question.
1: Oui?
4: J'ai un ami artiste à moi qui aime dire « l'art a toujours été contemporain ». Qu'est-ce que tu en penses?
1: Alors, si on prend l'acception du terme en tant que qui est de son époque, bien sûr.
0: Bien sûr.
1: Voilà.
4: D'accord.
1: C'est...
4: Question simple, réponse simple.
1: Voilà. Tout simplement.
0: Les hommes qui écrivaient sur les peintures rupestres,
1: ah ben oui.
0: C'était de leur époque.
1: Bien sûr.
0: C'était du contemporain.
1: C'était en plus de symboles, en plus.
0: Oui, en plus de symboles. Oui.
1: Oui.
0: Est-ce qu'on va s'arrêter là? Vous avez d'autres questions à poser? Bon.
5: Oui, simplement, quand je regarde de loin, comme ça, mm-hmm. j'ai l'impression d'une superposition de photos en vrac, floues, enfin, de, ça me fait ça, mm-hmm. c'est le sentiment que j'ai, d'autres souvenirs regroupés sous forme de patchs, enfin, de photos,
1: oui.
0: Oui.
5: Qui sont en vrac, et voilà.
1: Oui, mais c'est une interprétation voilà. Qui tient la route, oui. Pour moi, c'est une organisation désordonnée, je dirais. C'est là où on rejoint un petit peu ce qu'on a vu dans le texte que René nous a lu. C'est-à-dire, on passe d'un désordre apparent, on va réinventer un nouvel ordre
0: oui.
1: qui est vraiment relié à l'imaginaire. Donc, c'est une recomposition, finalement, de choses qu'on a vécues, qu'on a ressenties, qui sont plus ou moins conscientes, et qu'on retranscrit sur la toile, ou sur le papier. C'est intéressant aussi, la peinture sur papier.
0: Tu ne peins toujours que sur toile?
1: Non. J'ai aussi des... là, il doit
0: là.
1: Y avoir... Non, là, j'en ai... Non, là, il n'y en a pas. Mais j'aime bien peindre aussi sur papier.
0: D'accord, oui. Alors, pour être un peu terre à terre, je vous signale qu'il y a une liste des œuvres de Jean-Philippe avec leur prix pour d'éventuelles acquisitions. Bon, c'est bientôt la fête des mères, enfin, vous trouverez l'occasion. Il y aura des occasions. Voilà, bon, on va s'arrêter là.
1: René nous fait une.
0: Alors, René va nous montrer une projection. Moi, je vais me déplacer.
1: Bah, moi aussi, alors.
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0: Donc Jean-Philippe va nous commenter ses œuvres.
1: Alors, voilà une toile intitulée Nightly District. Françoise, tu peux traduire ?
7: t'es
1: à la retraite. Bon. Alors, bon, en fait, c'est un quartier la nuit.
0: Je me déplace, je suis trop grande.
1: Alors, vous avez des formes qui peuvent évoquer des immeubles, des quartiers. Ça peut être aussi considéré comme une vue aérienne.
0: J'aime bien celui-là, moi.
1: Avec une palette où il y a des tons chauds, où il y a des tons grisés. Donc, ça peut faire penser aussi aux éclairages la nuit. Voilà, donc c'est un tableau qui est relativement statique, puisque finalement, c'est surtout une histoire de bâtiment, d'ambiance, de vision d'ensemble. Je pense que pour bien appréhender une toile abstraite, il faut la considérer dans sa globalité. Ne pas chercher le détail, on peut s'intéresser au détail après, mais il faut avoir une vision globale. Oui, tu peux.
5: À l'étape
1: suivante. Oui. Alors là, Light of Winter, lumière de l'hiver. Voilà, donc des tons froids par le jaune, bien sûr. Et puis, bon, il y a un petit peu de rouge aussi. Et puis le blanc qui peut symboliser la neige, le froid. Donc là, pareil, un aperçu de... Un peu comme une vue aérienne de bâtiment. Tu peux passer à la suivante. Alors, Force Rouge. Alors, dans celui-là, y a plus de mouvement.
0: Oui.
1: Voilà, donc on sent une impression de vent, un petit peu comme un souffle, comme une danse. Alors, ça, c'est Escale à Tanger. Alors, j'ai jamais mis les pieds à Tanger.
0: Ah.
1: Là, c'est vraiment une projection de mon imagination. Oui. Voilà, donc là vous avez parfois quelques signes figuratifs. Là on peut penser à une silhouette.
0: Oui.
1: Voilà, alors je fais quelques inclusions figuratives. Voilà, avec des couleurs qui évoquent un peu le Maghreb. Hein.
0: Oui. Il y a une femme à droite, oui.
1: Alors peut-être que si j'allais à Tanger, j'aurais un autre aperçu de la ville.
0: Voilà. Est-ce qu'il y a une femme à droite, là?
1: À droite,
0: courbée, non? Là, oui.
1: Ah oui, un visage.
0: Oui. Et puis un corps, oui. Une silhouette.
1: Ah.
7: Là, c'est sa fille.
1: Ouais.
0: Et sa fille.
1: Ouais. Il y a même un autre visage. Enfin, on pourrait penser à un autre visage aussi, là. Celui-là, il doit faire... Non, il n'est pas très grand. Il doit faire dans les 30 par 40. J'aurais pu l'amener, je ne l'ai pas amené parce que malheureusement j'avais eu un petit problème de dégâts des eaux et l'encadrement était un petit peu endommagé, donc il faudrait que je le réencadre. Voilà. C'était une œuvre sur papier, hein, par contre.
0: Ah ouais.
1: Alors c'est en revenant d'Arles. Alors c'est pareil, j'ai jamais mis les pieds en Arles. Mais bon, pour moi, voilà, c'est la Méditerranée, c'est la mer, c'est le soleil.
7: Le jaune Van Gogh.
1: Ouais.
0: Et ça bouge, hein.
1: Ça bouge, mais...
3: Une coiffe d'Arlésienne.
1: Ah ben, par exemple, voilà, voilà, voilà.
4: En fait, c'est ça, il faut se laisser aller dans le regard.
7: Oui, oui.
1: Oui, ouais. Il faut s'approprier la toile.
0: Oui, oui.
1: Alors... Celui-ci, alors ça, c'est un grand format qui s'intitule Concertation.
0: Oui.
1: Alors, qui dit concertation, dit échange d'idées, discussion. Bon, on n'arrive pas toujours au but recherché, mais enfin, il y a quand même cette volonté de trouver un terrain d'entente. Alors, pour moi, vous voyez, toutes ces parties qui s'imbriquent les unes dans les autres, eh bien, ça... Ça représente justement toutes les phases d'une concertation. Voilà, et puis au niveau des couleurs, le blanc, ça peut être justement à la réflexion. Le noir, ça peut être des avis un petit peu plus appuyés. Les formes sont importantes, hein, dans une toile non figurative. Il faut bien comprendre l'articulation des différentes formes, des différents pavés. Alors, celui-là, c'est presque un monochrome, il s'intitule Blue Megalopolis. Alors, pour moi, c'est c'est un exercice sur le monochrome, alors avec des variations, bien sûr. Hein. Il y a aussi un peu de blanc, hein. C'est pas un monochrome pur, mais je veux dire, c'est... C'est presque un nœud au bleu, quoi. C'est voilà. Alors ça, c'est une œuvre sur papier. Alors celui-là, il est assez figuratif dans l'ensemble, hein, parce qu'on peut y voir une ville. Je l'ai appelé banlieue.
0: Oui.
1: Voilà. Bon, c'est. Alors, celui-là, c'est Urban Réflexion, oui, voilà. Oui. Alors, réflexion dans le sens des reflets, hein, c'est pas la même orthographe que le réflexion issue de réfléchir. Alors là, la photo n'est pas très fidèle par rapport à l'original que vous trouverez là-bas. Voilà. C'est un peu flou là, c'est très aquarellé, on va dire. Alors c'est tous les reflets qu'on peut trouver dans la nature. Reflets d'eau, reflets d'arbres.
0: C'est pas celui-là ?
1: Alors, celui-là, c'est Urbanité. Alors là, il y a des collages.
0: Oh, le vert.
1: Voilà, il y a des noms, secrets, instants, amour. Là, je sais même, tabou, idée, voilà. Donc ça, c'était un tableau sur le, sur ce qu'on peut trouver en ville, finalement, quand on cherche bien. Il y a des choses un peu secrètes, il y a des choses taboues qu'on ne laisse pas évoquer. Il y a des idées qui fusent. Quelquefois, il y a des rencontres en amour. Voilà, donc... Alors là, c'est silence sur la ville.
0: Ça, c'est plus facile.
1: Voilà, donc là, ça peut être un quartier l'été, vous savez, à une heure où il ne se passe pas grand-chose, parce que, par exemple, il fait très chaud, c'est la canicule. Et voilà, donc on ressent cette chaleur. Donc, toujours une référence à l'architecture, là.
0: Oui.
1: Alors, celui-là, c'est sur le rock'n'roll.
0: Ça, c'est difficile.
1: Donc là, j'ai voulu exprimer les rythmes du rock, le côté fougueux.
0: C'est presque du street art.
1: Non. Oui, ça pourrait... Oui, effectivement. Il y a un peu une inspiration street art, vrai. Alors, prime été.
0: Oui.
1: Alors là, c'est l'été qui est mise en exergue. Alors, on peut trouver des symboles figuratifs dans celui-ci. Par exemple, à quoi ça vous fait penser, ça ? Reliure, ouais. Par exemple, là, à cet endroit-là, une piscine.
0: Un bassin.
1: Ouais, voilà. Il y a aussi... un côté, un peu d'évasion, de...
0: Fenêtre au milieu. Une
1: fenêtre, oui. Nuit latine. Alors là, c'est un peu la danse, la fête. Donc sur un fond noir, bien sûr. Voilà, les rythmes.
0: Ça danse.
1: Les rythmes latinos, la danse, oui.
0: Sa vie, hein.
1: Sa vie, ouais. Alors, Nuevo Fandango. Alors ça, c'est une danse espagnole. Voilà, que j'ai traduit avec des structures qui semblent bouger. Vous voyez, c'est moins rigide que ce qu'on a pu voir, par exemple, au début. Là, dans celui-là, il y a quand même un peu de mouvement. Donc, vous voyez, il y a quand même toujours une référence à quelque chose. Parce que souvent, on dit, oh, bel art contemporain, c'est n'importe quoi. Mais au départ, il y a quand même une petite idée à la base.
4: Ça, je pense que c'est le propre qui me permet d'intervenir.
1: Oui.
4: Effectivement, on entend souvent, c'est n'importe quoi.
1: Oui.
4: L'art contemporain, mais ça, c'est des gens qui sont passés par la case jugement, alors, au lieu de rentrer dans la case, je regarde.
1: Exactement. Voilà.
0: Et je laisse mon émotion.
1: Voilà. Il y a l'observation, il y a l'émotion. Alors, l'émotion, elle peut être spontanée, elle peut être assez brute, ou elle peut venir aussi au fur et à mesure, grâce au regard.
0: C'est fini.
1: Eh ben,
8: on en aurait bien pris d'autres.
1: Merci beaucoup à vous de m'avoir écouté. Bon, il n'y a pas d'autres questions ?
0: Oui.
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0: 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Il est 13h.
1: Bonjour à tous. À la une de l'actualité, une femme et trois de ses enfants sont morts ce matin à Toulon après une chute du 13e étage d'un immeuble d'un quartier populaire. Les deux garçons et la mère sont morts sur le coup. Le troisième enfant, une fillette, a été hospitalisé en urgence absolue avant de décéder des suites de ses blessures. Les autres enfants de la famille ont été pris en charge psychologiquement. Une enquête est ouverte. Patrick Bruel devrait faire une parenthèse dans sa carrière. Déclaration ce matin d'Emmanuel Grégoire. Le chanteur fait face à plusieurs accusations de violences sexuelles et de viol. Le maire de Paris estime que l'artiste devrait se retirer temporairement le temps que la justice soit rendue, tout en rappelant le principe de présomption d'innocence. Prise de position qui intervient au lendemain de l'annulation de 3 concerts de Patrick Bruel au Québec. Le géant sud-coréen Samsung joue gros dans les prochaines heures. Direction et syndicats ont repris aujourd'hui les négociations sous la médiation directe du ministre du Travail pour tenter d'éviter une grève massive prévue dès demain.
2: Oui, et qui dit grève massive dit des milliers de salariés dans les rues, 50 000 pourraient participer à ce mouvement d'après les médias locaux. Ce serait donc une mobilisation historique pour Samsung Electronics, longtemps réputée hostile au syndicalisme. Les organisations syndicales réclament notamment des augmentations de salaire, mais aussi de meilleures conditions de travail. Cette menace de grève inquiète bien au-delà de la Corée du Sud. Pourquoi ? Parce que Samsung est l'un des leaders mondiaux des semi-conducteurs et des puces mémoire. Vous savez, ces puces mémoire indispensables aux smartphones, aux centres de données et surtout au développement de l'intelligence artificielle. Un ralentissement de la production pourrait donc perturber toute la chaîne mondiale du secteur technologique.
1: Merci Julie. Et les précédentes discussions avaient échoué plus tôt cette semaine. Donald Trump va participer finalement au sommet du G7 organisé en France le mois prochain, du 15 au 17 juin à Évian-les-Bains en Haute-Savoie. Annonce confirmée par la Maison-Blanche. Le président américain va retrouver Emmanuel Macron dans un contexte marqué par les désaccords commerciaux et la guerre en Iran. Un repas entre les deux chefs d'État serait prévu après le sommet au château de Versailles. Et puis en basket, c'est le match 2 de la finale de la conférence Ouest en NBA la nuit prochaine. Les Spurs de Victor Wembanyama sont toujours opposés à Oklahoma City. Le match va débuter à 2h30. San Antonio mène 1-0 dans la série grâce à un gros match du Français lors du match 1. Voilà pour l'essentiel de l'actualité en ce mercredi. Excellente journée à tous.
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0: 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Il est 14h.
1: Bonjour à tous. À la une de l'actualité, une femme et trois de ses enfants sont morts ce matin à Toulon après une chute du 13e étage d'un immeuble d'un quartier populaire. Les deux garçons et la mère sont morts sur le coup. Le troisième enfant, une fillette, a été hospitalisé en urgence absolue avant de décéder des suites de ses blessures. Les autres enfants de la famille ont été pris en charge psychologiquement. Une enquête est ouverte. Patrick Bruel devrait faire une parenthèse dans sa carrière. Déclaration ce matin d'Emmanuel Grégoire. Le chanteur fait face à plusieurs accusations de violences sexuelles et de viols. Le maire de Paris estime que l'artiste devrait se retirer temporairement le temps que la justice soit rendue, tout en rappelant le principe de présomption d'innocence. Prise de position qui intervient au lendemain de l'annulation de 3 concerts de Patrick Bruel au Québec. Donald Trump va participer finalement au sommet du G7 organisé en France le mois prochain, du 15 au 17 juin à Évian-les-Bains en Haute-Savoie. Annonce confirmée par la Maison-Blanche. Le président américain va retrouver Emmanuel Macron dans un contexte marqué par les désaccords commerciaux et la guerre en Iran. Et en tennis, Loïs Boisson éliminée du tournoi de Strasbourg hier en 8e de finale en 2-7. Roland Garros commence dans 4 jours. Belle journée à tous. 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

Alors aujourd'hui, troisième émission du mois, donc pour ceux qui sont habitués à l'émission, à écouter l'émission, depuis maintenant trois ans presque et demi, et ben c'est la troisième émission. Toutes les troisièmes émissions sont les émissions sur les centres énergétiques, c'est-à-dire cette façon de nous relier à nous-mêmes en profondeur. Et nous allons bien sûr explorer et continuer à explorer cette façon de nous relier à nous-mêmes. En toute simplicité d'ailleurs, j'allais dire en toute simplicité, parce que ça ne demande aucune connaissance réelle, sinon du bon sens et d'expérimenter à l'intérieur de soi, tout simplement. Voilà. Les premières émissions de chaque mois, tous les mercredis, donc en direct, sont consacrées aux respirations. Les deuxièmes émissions sont consacrées aux sens, les cinq sens, pratiques sur les cinq sens. Et les troisièmes, donc nous sommes en plein dedans, sur les centres énergétiques. Alors on pourrait définir tout de suite les centres énergétiques par des espèces de pièces que nous avons à l'intérieur du corps, un peu comme dans une maison, le corps étant une maison. Et à l'intérieur de ce corps, il y a différentes pièces, ce qui est le cas d'ailleurs. On a le foie, la respiration, les poumons, les intestins. Et chaque fonction ne fait pas, chaque organe, chaque glande ne travaille pas sur les mêmes choses. Comme dans une maison, les waters ne sont pas la salle principale, qui ne sont pas la salle à manger, qui ne sont pas la chambre. Donc c'est exactement pareil, et ça nous demande de savoir un petit peu comment des différentes parties de notre corps à l'intérieur, au niveau énergétique, fonctionnent. Et si on le sait, si on a une pratique un petit peu, et si on peut s'y relier, ça peut nous permettre de travailler sur nous, entre autres, quand des émotions, entre autres.

Alors toujours, bien sûr, le Sandvéan de Madame Lisa Gerhardt, extrait de son album Mirror Pool, qui nous accompagne depuis le début d'ailleurs. On va la laisser jusqu'au bout, presque quelques secondes. Voilà, ben très heureux de vous retrouver pour cette nouvelle émission. Nouvelle qui n'est pas nouvelle, mais nouvelle dans l'ordre des semaines. Ben voilà. Tout simplement, je voulais te dire, voilà, en fonction de ces émissions, c'est toujours bien de le rappeler et de le repréciser, parce que cette émission, sauf si vous êtes bien sûr une personne qui l'écoutait depuis longtemps, c'est une émission qui est faite vraiment pour toutes les personnes qui n'ont pas, voilà, qui ont besoin d'un soutien, qui ont besoin d'une présence, qui ont besoin d'une compréhension aussi, d'avoir une présence chaque semaine pour pouvoir, voilà, pour pouvoir pratiquer, avoir une certaine pratique. Donc là, je renvoie à tous les gens qui sont isolés, les gens qui n'ont pas d'argent, les gens qui sont en province, parce qu'il y a très peu de choses, si vous voulez, si vous reliez, pour faire une thérapie, ou les gens qui n'ont pas de culture thérapeutique et tout. C'est quelque chose qui nous permet, par nous-mêmes, de faire une expérience de nous-mêmes, un peu comme les respirations. Les respirations, ça, tout le monde va le comprendre, et de plus en plus les gens le comprennent, hein, qu'il faut revenir quelque part à la respiration. Les gens en sont très au courant déjà. Quand ils ont une émotion ou quelque chose, une personne va leur dire mais respire, ou ils viennent de se couper le doigt, on dit respire, ils ont un choc, on dit respire. Mais là, on va aller beaucoup plus loin que le simple fait de respirer, c'est-à-dire de reprendre contact uniquement avec sa respiration, si vous voulez. Donc ça va beaucoup, beaucoup plus loin, puisque nous avons fait durant toutes les premières émissions, les premiers mercredis de chaque mois, des pratiques respiratoires. Alors, il faut dire aussi que cette émission, je la fais en direct. Elle a une très grande force en direct. Après, on peut la réécouter éventuellement, donc la rediffusion qui aura lieu là, je vais le donner tout de suite, le vendredi 22 mai de 10h à 11h. Donc il y aura une rediffusion. Nous sommes rediffusés tous les vendredis d'ailleurs, de 10h à 11h. Mais le direct est très très important, parce que je pourrais faire aussi cette émission en différé. Je pourrais l'enregistrer chez moi, par exemple. Voilà, j'ai pas d'invités, j'ai pas de choses comme ça. Donc je ferais une petite table de mixage, d'un micro, un enregistreur numérique, et c'est bon. Mais non. C'est le direct a une vertu. Alors j'en discutais un moment avec un autre directeur de radio, d'une autre radio. Voilà, et il me disait mais pourquoi vous embêtez à enregistrer en direct, de venir tout là? Vous pouvez l'enregistrer quand vous voulez, quand ça vous change. Je dis non, parce que le direct est vraiment très important, mais il ne voyait pas. J'essayais de lui expliquer l'importance du direct, mais il ne voyait pas. Donc, voilà, donc j'ai arrêté d'expliquer. Mais ce que je veux dire par là, c'est que moi, je me déplace voilà, chaque semaine, depuis tous les mercredis, hein, sauf les vacances, les grandes vacances. Mais en général, je rate pratiquement pas sur 52 émissions. Donc, on va dire, il y a les émissions de août, il y en a 5 ou 6. Hein, donc, ça tombe les émissions à 48 ou 40, non, 47 ou 46. Et voilà, mais les 46 émissions, en général, je suis présent tout le temps, donc en direct. Et parce que cette relation qu'on peut établir, si vous êtes... Voilà, si vous sentez que cette émission est bonne pour vous, parce que le tout c'est de sentir que cette émission est très bonne pour vous. Le reste après vous en fichez un petit peu, parce que voilà, si elle n'est pas bonne, vous essayez de comprendre, vous essayez d'approfondir, mais bon, vous faites autre chose à ce moment-là. Donc ceux qui ont compris que ça pouvait leur servir à quelque chose, sont présents. Et cette émission, donc, elle est faite pour vous, et moi je viens donc en direct. Alors, je ne vous connais pas, vous ne me connaissez pas, enfin vous me connaissez par la voix. Il n'y a pas d'image, parce que je n'aime pas trop l'image, si vous voulez, surtout pour ce type d'émission, il n'y aurait aucun intérêt. Pour certaines émissions, oui, quand il y a du monde dans le studio, il y a des invités, des chanteurs, des chanteuses, voilà, des gens prestigieux, pourquoi pas.
Mais la radio est avant tout une question de son, c'est avant tout du son. On peut mettre de l'image, on peut mettre ce que l'on veut, mais c'est avant tout du son. Et là, le son en plus, pour nous, est très important parce qu'il n'y a pas le rapport donc, avec l'image. Donc c'est, vous imaginez, et au bout d'un moment, quand vous écoutez ma voix, vous n'écoutez que ma voix. Et cette voix, en général, donne des indications, des explications. Donc les premières émissions, ah oui, je ne l'ai pas dit, chaque émission est faite sur le même canevas. Les premières parties d'émissions, donc j'explique la pratique du jour et et je le relis toujours à un propos, à un contexte plus large, mais à travers l'objet du jour, de la semaine. Et puis, voilà. Et cet objet plus large, si vous voulez, il y a de temps en temps, bah, les quatrième et cinquième émissions, par exemple, je développe un thème qui est différent, mais qui est toujours relié au développement personnel, à la présence de soi. Donc je suis là pour vous, en fait, et voilà. Donc j'espère que ça vous sert. Et si vous voulez communiquer, il n'y a pas d'outil internet. Alors vous allez dire, oui, vous êtes, comme disait notre président, vous êtes au temps des amis, vous fonctionnez à l'âge de pierre. Non, non, parce que ça fait partie aussi du direct et ça fait partie aussi de la pratique. Parce que si vous avez suivi un peu ces émissions, ou si vous ne suivez pas, bah, je vais vous le dire, mais que tout le but de ces émissions, c'est de revenir à une pratique directe, à une pratique sensorielle, à un contact avec nous-mêmes, là où, si vous voulez, la société a tendance à développer trop de contacts à l'extérieur. Alors quand je dis trop, c'est vraiment beaucoup trop. Mais bon, ce n'est pas une critique du tout, c'est un constat, un simple constat, et que l'on développe beaucoup de choses à l'extérieur, sur l'objet extérieur, et plus on développe l'objet extérieur, moins on est à l'intérieur. Plus on est à l'intérieur, moins on est à l'extérieur. Donc ça demande de trouver un équilibre. Et si vous êtes obligé d'aller beaucoup à l'extérieur, pas forcément marcher avec vos petites jambes et puis vous déplacer, mais être à l'extérieur, c'est-à-dire travailler sur écran, ce qui est la norme aujourd'hui du monde, ça vous demande également de revenir à certains moments à l'intérieur de vous si vous voulez rester équilibré. Sinon, vous avancez vers un no man's land et vers quelque chose que vous risquez de ne pas maîtriser. Donc c'est toujours important d'avoir cette base d'équilibre, et ces émissions donc sont faites complètement pour ça. Voilà, je redis, elle sera rediffusée vendredi le 22 mai à 10h-11h. Et si vous voulez écrire, par contre, il y a un outil de communication. Je sais que le timbre et la lettre, le timbre est cher, la lettre ne se fait plus, mais voilà, vous pouvez écrire à cette radio. Donc c'est 10 rue Traversière, hein, radio RGV, 10 rue Traversière, 95 000 Cergy, et les lettres arriveront ici, et vous y mettez à la recherche du temps présent et les lettres m'arriveront. Vous pouvez écrire tout ce que vous voulez sur l'émission, sur ce que vous avez besoin. Pas si vous aimez ou si vous n'aimez pas, ça n'a pas tellement de trop d'importance. Ça, si vous n'aimez pas, bah voilà, vous faites autre chose. Mais surtout si il y a des propos que vous souhaitez voir prolonger, voir expliquer, revenir ou dire une expérience bonne que vous avez faite ou une expérience qui serait un petit peu différente, voilà, ou des expériences que vous aimeriez faire, que vous avez faites et que vous souhaiteriez faire à la radio. Enfin, tout ce qui peut concerner l'émission et autour de l'émission, c'est très très important que vous puissiez rentrer en communication. Et à ce moment-là, bah, cette partie de communication, c'est bien par la lettre. Voilà. Et il y a pas de Alors, j'ai pas de réseau internet, il n'y a pas d'email, il n'y a pas d'SMS, il n'y a pas de portable qui sera à côté de moi et je lirai les messages. Tout ça, non pas parce que je suis contre, voilà, je suis pas contre. Pour moi, je ne les utilise pas dans ma vie, je vous le dis directement. Je ne les utilise pas dans ma vie. Mais je ne suis pas absolument pas contre. Mais ce qu'il y a, c'est que pour cette émission, j'ai besoin vraiment d'être présent et de ne pas avoir trop d'éléments extérieurs. Donc, voilà, et c'est pour ça qu'il n'y a pas d'image non plus. Et que la radio, en fait, la radio, à sa base, n'a pas d'image. Si l'image, ça s'appelle la télé ou maintenant les ordinateurs. Mais la radio, c'est la radio. Maintenant, on peut mettre de l'image, on peut tout faire. Hein. On peut mettre... vous pouvez tout faire. Puisque maintenant, les radios, on les écoute même sur la télé. Alors, on voit juste le sigle de la radio et on l'écoute sur la télé. Donc, tout est inversé, si vous voulez. Pourquoi pas? En tout cas, moi, je continue dans cette voie-là. Et parce que, non pas pour continuer un combat d'arrière-garde ou quoi que ce soit, parce que c'est quelque chose qui me paraît très utile, voilà, si vous voulez en tirer le maximum
de bénéfices. Aujourd'hui, donc, les centres énergétiques, donc, les pièces intérieures de notre corps. Alors, je vais déjà donner, je redonne à chaque fois, les pièces que nous avons dans le corps. Les pièces que nous avons dans le corps, bah, c'est pas compliqué, c'est là où se trouvent les organes. Les organes les plus gros ou les plus fins, les plus subtils. Et donc, vous pouvez vous relier donc à votre tête, hein, tout ce qui est au-dessus du nez, dans le front, au-dessus des sourcils. C'est un premier centre, et là, il y a le cerveau, bien sûr, et une glande, voilà, il y a l'hypophyse, et puis une autre glande, je crois, pinéale peut-être, je ne me rappelle plus. Après, il y a la gorge, donc la gorge est plus petit, c'est un creux au-dessus des côtes, mais qui est très puissant, parce que vous avez les cordes vocales, vous avez, c'est là où sort la voix, c'est là où il y a la thyroïde, et beaucoup de gens ont des problèmes de thyroïde, surtout donc, actuellement, et la thyroïde est très très importante, donc travailler sur ce centre de la gorge. Puis quand on pleure, on se bloque au niveau de la gorge, quand on a une tristesse, on se bloque aussi au niveau de la gorge, quand on est malade, on perd le goût et on est pris dans la gorge, on a une grippe ou quelque chose comme ça. Donc on voit que la gorge est un endroit qui frappe immédiatement dès que nous sommes en déséquilibre ou dès qu'il y a un déséquilibre extérieur qui ne nous correspond pas, qui rentre en vibration avec nous, la gorge est avertie. Puis le grand centre qui est les poumons. Donc là, bah, on le voit, il y a les côtes, les poumons, et voilà, les alvéoles des poumons, etc. Puis après, un autre grand centre qui est le nombril, donc tout autour du nombril. Et une main, un plein de main autour du nombril. Et puis, vous avez le ton de mouvement en bas du corps, et vous allez au bas du corps, et vous faites remonter un plein de main vers le haut, et vous avez la zone du bas du corps. On pourrait voir d'autres zones aussi. Alors, ces zones, bien sûr, certains qui ont étudié l'hindouisme ou le bouddhisme vont dire ah ben, c'est les chakras. Pourquoi ils nomment pas les chakras? Parce que, voilà, c'est un terme très spécifique, c'est un terme qu'il faudrait expliquer, c'est un terme culturel, c'est un terme où les gens qui sont dedans, peut-être depuis leur enfance, sont bercés là-dedans, et nous, c'est pas notre cas, donc on va essayer plutôt de le ramener à quelque chose de physique, d'où ces fameux centres énergétiques, ces fameuses zones auxquelles vous pouvez vous relier. Et vous y relier, si vous apprenez à vous y relier, eh ben, n'hésitez pas, surtout pas, parce que plus vous y reliez, si vous voulez, et plus ces zones sont importantes dans votre quotidien, parce que le but, quand on fait les pratiques, si vous voulez, lors de ces émissions, c'est une sorte d'atelier de répétition, mais le but, c'est que vous puissiez aussi sentir que ça vous sert, tout simplement quand vous en avez besoin. Et la chose dont on a plus besoin, en général, de ces centres, si on les pratique, la chose dont on a le plus besoin, c'est quand on a des émotions. Quand on a des grandes émotions, il y a quelque chose qui remonte à l'intérieur de nous, et là, très souvent, on est décontenancé. Donc, on prend un médicament pour la faire passer, on essaye de penser à autre chose, on va faire du shopping, bon, et pourquoi pas. Mais toutes ces techniques-là, on prend un médicament, mais toutes ces techniques-là, qui peuvent marcher sur le moment, elles ont un gros problème, c'est qu'au bout d'un moment, elles ne marchent plus. Et voire, elles nous rendent accros à quelque chose d'autre et elles décalent quelque chose à l'intérieur de nous. Donc, en général, ça veut dire qu'on ne peut, pourquoi pas, aller chercher des solutions extérieures, mais le mieux, c'est de pouvoir nous-mêmes le réguler. Des gens qui ont des émotions en répétition vont voir très souvent un psychologue, un psychothérapeute, etc., ou prennent des médicaments, donc vont voir un psychiatre et un médecin qui va leur donner des médicaments. Mais là aussi, ça va créer une dépendance. Donc très très rapidement, voire beaucoup plus qu'une dépendance, c'est-à-dire décaler un certain nombre de choses à l'intérieur de vous. Donc c'est important d'y penser tout simplement et d'essayer d'être en contact le plus avec vous-même. Plus vous êtes autonome, plus vous êtes indépendant, et plus vous avez l'opportunité de vivre dans la vie d'une part, d'être moins angoissé, et surtout de demander aussi à un moment des aides. On peut demander les aides des médecins, des psychologues, des psychiatres, des psychanalystes. Vous pouvez le demander. Et bien sûr, ces gens-là sont faits pour ça, et la société est faite pour ça. Mais il faut aussi toujours, toujours que vous ayez dans n'importe quel... ça, c'est une pratique que je vous donne, mais que vous pouvez, dans n'importe quel, dès que vous avez un problème physique, quelque chose qui vous concerne psychologiquement, essayez d'abord de faire une sorte d'anamnèse, de retour vers vous-même si c'est possible. Et essayez d'avoir un auto-diagnostic. Peu importe qu'il soit juste, qu'il soit pas juste, qu'il soit faible ou pas, qu'il soit profond ou pas, essayez, parce que là, vous pourrez aller en éléments et en connaissances voir une personne qui pourra peut-être, si vous avez besoin, réellement vous aider. Sinon, très souvent, les gens arrivent chez le médecin, chez le psychologue et tout, ils n'ont
pas fait du tout de rapport, ils pensent que la personne va les guérir, que c'est un sauveur, si vous voulez. Peut-être que la personne peut les sauver, mais en règle générale, il fera rien de plus que vous accompagner, et c'est à vous-même de vous accompagner. En général, c'est le grand drame dans les hôpitaux, pour en avoir longé pas mal de couloirs d'hôpitaux de ces derniers temps, pour X raisons, par rapport à ma famille, par rapport à des amis, et tout, j'en ai eu depuis 7-8 ans, pas mal. Et ce que je me suis aperçu, c'est que les gens, dedans, sont un peu comme des feuilles au vent, c'est-à-dire remettent à 100% au niveau de la médecine qu'ils connaîtraient, qu'il y a des règles, qu'il y a des lois et qu'il y a des protocoles, mais en fait, c'est faux. Parce que le médecin même, aussi bienveillant soit-il, aussi de bonne volonté, il y en a énormément qui sont de bonne volonté, bienveillants et tout, si vous ne faites pas, vous n'accompagnez pas cette transformation et que vous considérez que tout doit vous venir un peu comme un enfant auquel on donne la béquille, si vous voulez, un oiseau auquel on donne la béquille, vous risquez d'avoir beaucoup de revers et de difficultés. Surtout que moi, quand je vois, je regarde toujours, en général, quand je vois les gens qui sont à l'hôpital, je regarde un peu, en passant, c'est pas du voyeurisme, mais comme je passe devant des chambres et tout, les portes sont en général ouvertes, donc je regarde, ou dans les EHPAD, je regarde. Et à ce moment-là, qu'est-ce que je vois? Je vois des gens qui sont complètement décontenancés, complètement comme s'il n'y avait plus rien du tout, et en plus, ils n'ont plus de cette perception d'eux-mêmes, et s'ils l'avaient, ils la perdent assez rapidement. Donc c'est important de toujours être en veille de nous-mêmes et de faire ces pratiques qui, au demeurant, peuvent être aussi très très agréables. Et dès qu'on sent un agrément, on sent une utilité, on sent un soutien, on sent quelque chose que ça nous apporte au fond de nous-mêmes, quelque chose qui nous apporte quelque chose de fort au fond de nous-mêmes, c'est gagné. Parce qu'après, vous pouvez, si vous les avez faites et expérimentées, vous pouvez les retrouver n'importe quand, à n'importe quel moment. Donc ça, c'est plutôt un bon signe. Si vous ne l'avez pas fait et que vous êtes dans une difficulté, c'est trop tard pour le faire parce que vous êtes inquiet de la difficulté. Mais par contre, si vous êtes en difficulté et que vous ne l'avez pas fait et que vous sortez de cette difficulté ou quelle personne vous aide à vous sortir de cette difficulté, immédiatement, essayez de voir ce qui a conduit à cette difficulté et là, vous allez commencer réellement, réellement à progresser à l'intérieur de vous. Et je dirais même, ça va peut-être surprendre, mais je dirais même que ce type d'attitude est un chemin spirituel. Si on considère que la spiritualité, hormis les religions, c'est retourner quelque part à l'intérieur de nous et d'être notre propre soutien et de trouver notre propre soutien. Ce qui n'empêche pas, bien sûr, que l'on peut contacter les autres si on a besoin de quoi que ce soit. Les autres sont faits pour ça aussi. Mais si nous n'avons pas non plus nous un peu un autodiagnostic ou une autopratique, ça sera quelque part très très difficile ou beaucoup plus difficile. Voilà, donc c'est juste le propos de cette émission. Alors les centres énergétiques sont importants, pourquoi? Parce que si on prend par exemple dans le bouddhisme, on appelle ça les chakras, hein. Le mot vous le connaissez, c'est un mot qui est assez connu, mais on ne sait pas trop ce qu'il renferme pour beaucoup de personnes, ils ne connaissent pas ce mot. Les chakras, tout simplement, on va les rappeler par des centres, nous on les appelle des centres énergétiques, des zones énergétiques, et c'est des zones où il y a des zones en haut, et des zones en bas du corps et en haut du corps. En haut du corps, on peut dire, c'est les deux que je vous ai dit, la tête et la gorge. En bas du corps, ça serait le nombril et le bas du ventre. Et une zone centrale, une grande zone centrale, qui est réellement la zone centrale, le cœur de notre, pas le cœur physique, mais le cœur de notre être, qui est les poumons. Pourquoi? Parce que c'est l'air qui nous amène l'énergie, et quand on est déclaré mort, en général, ou quand on est en fin de vie, et qu'on est déclaré mort, c'est que l'air ne circule plus, donc le cœur s'arrête. Donc, ces poumons sont vraiment le cœur de nous-mêmes, le cœur de cette respiration va irriguer, ce cœur va irriguer tout l'ensemble du corps. Et plus nous sommes conscients de ces respirations, c'est pour ça que les premières émissions sont toujours centrées sur les respirations, parce que plus on est conscient de cette respiration, de sa respiration et avec différents exercices que je peux proposer, et plus la personne va être capable d'irriguer complètement son corps de la tête aux pieds. Si vous ne travaillez pas votre respiration, la respiration s'arrête toujours au niveau de la gorge, au niveau du thorax, et ne va pas plus loin. C'est un peu comme si vous aviez une maison et vous ouvrez toujours une seule fenêtre, mais vous n'ouvrez jamais les autres fenêtres. Vous rentrez dans certaines pièces et vous allez voir ce que ça va donner. C'est pas au niveau de la poussière, au niveau de l'odeur, au niveau Donc c'est plus vous respirez dans les différents centres du corps, c'est ce qu'on fait dans les exercices, les premières émissions de chaque mois sur les respirations. Plus vous êtes dans le
l'exploration du corps et dans la respiration du corps, et plus vous allez faire circuler l'ensemble de ces énergies. Alors je sais qu'aujourd'hui c'est très difficile, on est une société de plus en plus où on entend ce qu'il faut faire, hein. Donc tout le monde nous dit un peu ce qu'il faut faire, et de plus en plus ça donne des gens qui ne se relient plus du tout à l'intérieur d'eux-mêmes, mais ça va jusque dans le train. Alors, si vous allez à la SNCF ou la RATP, alors là, vous allez être bazardé. Faites attention à votre sac, faites attention à la marche, faites attention à votre scie, ne laissez pas votre sac dans le truc, ne faites pas ci, ne faites pas ça. S'il y a une période de Covid, mettez votre masque, ne respirez pas, ne touchez pas les gens, etc. Vous avez tout un cortège, attention aux pickpocket, etc. Donc, on a l'impression qu'on est un petit peu des zombies, des petits robots, et qu'on dirige un peu comme des petites poupées qu'on manipulerait, et qu'on pose. Faut plutôt faire attention à ça, parce que très rapidement, on se retrouve en dépendance complète. Mais actuellement, on y est déjà, de toute façon. Donc, et des gens en dépendance, en général, ne le restent pas longtemps. Et c'est ce qui provoque, en général, une personne ne peut pas rester en dépendance et dans une longue liberté où on sentant de plus en plus la pression qui vient sur elle. Et qu'est-ce que ça donne en retour? On le voit dans le monde entier, mais depuis la nuit des temps, la colère. C'est là où la colère explose de différentes façons, pour différentes raisons. Voilà, alors essayons de... individuellement déjà, c'est déjà pas mal de commencer individuellement, de sortir de ces choses-là. Maintenant, je sais qu'on considère que la respiration est tout à fait normale et qu'on n'a aucun effort à faire. On peut le considérer, mais bon, je trouve que c'est une vue un petit peu réduite. C'est bien dommage. Voilà. Alors, on va commencer par un premier intermède musical. Une artiste, dont je salue mon ami Hervé Bemel. Je sais qu'il écoute l'émission, ou il l'écoute en différé. En tout cas, je le salue. Hein. Son émission, bien sûr, a lieu tous les dimanches de 10h à 12h, éclectique, avec la découverte de plein d'artistes, et très souvent des artistes locaux du Val-d'Oise ou des artistes de la France qui n'ont pas tellement de grandes possibilités d'audience, et c'est le but de Éclectique. Voilà. Alors, il m'a fait connaître une personne, Cécile Branche, qui est une jeune femme qui chante, qui joue de la harpe, si j'ai bien compris. Je ne suis pas un grand spécialiste, je n'ai pas encore vu une bio sur elle et tout, mais en tout cas, j'ai écouté différents morceaux que Hervé m'a envoyé, et puis elle a fait, je crois, deux ou trois disques, hein, il me semble, mais je ne me rappelle pas trop. Alors, en tout cas, on va écouter un premier morceau de Cécile Branche, et le morceau s'appelle « Art Eleni ». Et vous allez voir, j'ai trouvé que c'était très gracieux, hein, complètement dans la lignée de Cécile Corbel, et puis des grandes comme Lorena McKennitt. Je pense qu'elle ne doit pas être insensible à Lorena McKennitt non plus. On va écouter donc ce premier morceau de Cécile Branche. Je ne pourrais pas vous dire s'il vient d'un disque ou pas, puisque je n'ai pas sa discographie pour le moment, mais en tout cas, on va l'écouter, et puis on se retrouve après pour expliquer la pratique que nous allons faire sur les centres énergétiques. Et dans une troisième partie, nous ferons la pratique. Voilà, vous êtes sur RGB 99.2, radio RGB.net, et puis je suis avec vous jusqu'à 15h30.

Et oui, très très bon morceau de Cécile Branche. Vraiment, j'ai écouté tout l'album donc, que Hervé m'a fait. Donc, bah voilà, alors je sais qu'il en parle souvent, enfin qu'il en parle, qu'il le diffuse souvent. Je sais qu'elle participait ou qu'elle participe à un projet de Will Maes. Que bah, d'ailleurs, quand ce projet sera prêt, ou je crois qu'il viendra dans nos studios pour nous le montrer. Pour le moment, il est en travail dessus. Je ne sais pas où c'en est. Je demande à LV. En tout cas, Will Maes, c'est une personne très. Il a un studio, donc un studio d'enregistrement à Taverny, et il connaît Cécile Branche depuis très très longtemps, et il l'a prise pour son album, enfin tout un concept de plusieurs disques, je crois, qu'il est en train de réaliser sur la musique celtique, dont la voix de Cécile Branche à l'intérieur, avec plein d'autres artistes. Enfin, c'est un projet de ce qu'on avait écouté, un peu, enfin très très ambitieux, mais bon, je ne sais pas du tout où est ce projet, mais en tout cas, dès que ce projet sera prêt, vous en serez bien sûr averti, comme dirait Jean-Christophe, pour faire un très mauvais jeu de mots. Mais il y a plein de gens qui ne connaissent pas Jean-Christophe Averti de toute façon, donc ce n'est pas le problème. Voilà, donc vous êtes toujours sur RGB 99.2, radio rgb.net. Je suis avec vous jusqu'à 15h30. Alors, il y a notre fond musical, bien sûr. Voilà. C'est toujours important de l'avoir. Oui, donc je parlais de la pratique que nous allons faire sur les centres énergétiques. Et ces centres énergétiques, donc, c'est toujours lié, si vous voulez, pour faire court mais rapide, et vous allez comprendre tout de suite, c'est pas uniquement la respiration, c'est pas uniquement l'endroit où l'on respire. Bien sûr, c'est l'endroit où on respire, techniquement, ça oxygène tout le corps. Ok, donc c'est très bien, mais c'est surtout que c'est l'endroit où se réunissent, c'est un peu le centre du corps, et se réunissent les fonctions masculines et féminines. On va dire que les énergies du haut, en gros, sont très masculines, la tête, la gorge, des énergies en général qui sont très pointues, très très orientées, et les énergies féminines sont plutôt dans le bas du ventre, dans le ventre et dans le bas du ventre, et sont plutôt des énergies globales, des énergies beaucoup plus larges. Et le but, c'est de réunir ces énergies masculines et féminines. Donc équilibrer, si vous voulez, en gros, le masculin, donc la pensée, le geste, la parole, enfin tout ce qui permet de l'action, et le féminin qui est la base de l'action, donc qui se trouve plutôt dans le bas du corps. Donc les énergies féminines sont dans le bas du corps, les énergies masculines sont dans le haut du corps. Et le chakra, quelque part, les centres énergétiques regroupent ces énergies. Elles les regroupent à l'intérieur de notre corps, et à nous de les regrouper à chaque fois, de les équilibrer à chaque fois. Donc on va faire une pratique dans ce sens, c'est-à-dire c'est une pratique qui va commencer par sentir et se connecter aux deux énergies du bas, donc le bas du ventre, hein, où là où se trouvent les organes sexuels, si vous voulez, et se trouve le début des jambes, le coccyx dans l'arrière du corps, et puis le nombril, donc tout ce qui est autour du nombril, où se trouve bien sûr les intestins, et bien sûr se trouve la ceinture abdominale. Donc ça, c'est les deux énergies qui sont plutôt féminines, qui sont globales mais amples, et après on se réunira tout de suite après aux énergies masculines, c'est-à-dire la gorge, hein, qui donne la parole, qui est très pointue, hein, qui est très petite comme énergie, avec les glandes qui se trouvent là dans la thyroïde, et puis la tête aussi, où il y a le cerveau, mais qui sont des énergies d'attention projetées vers l'extérieur et qui sont beaucoup plus masculines. Et bien sûr, il faut toujours un équilibre des deux entre le masculin et le féminin pour équilibrer ces deux énergies. Et ces énergies, bien sûr, une fois qu'elles se réunissent, si on arrivait vraiment à les réunir et à les fondre, ça donnerait une expérience d'unité à l'intérieur de nous. Et pour ceux qui ont des religions, ou qui sont catholiques, sont bouddhistes, ou qui sont... Il y a toujours au niveau du cœur, si vous voulez, du centre du thorax, un cœur. Hein, chez les chrétiens, il y en a beaucoup. Et très souvent, même les hindouistes mettent les mains repliées en prière et sur la fonction du thorax. Ça veut dire que pour ces religions-là, effectivement, le centre du cœur est aussi au centre du thorax. Voilà. Pour nous, on n'en parlera pas de ça, mais si vous avez cette pratique, bien sûr, si vous avez une
une forme, si vous voulez. À ce moment-là, ça peut être très très intéressant de pratiquer dans ce sens. Et de sans cesse vous servir des enseignements que vous avez et tout. Mais ça ne contredit pas du tout la pratique que l'on va faire. C'est quelque chose que vous pouvez renforcer. Et ceux qui ne l'ont pas, eh ben, vous essayez de travailler uniquement avec votre propre énergie de ressenti. En tout cas, quand on réunit les énergies du haut et du bas, en général, on a quelque chose de l'ordre d'unité. Pour les réunir, c'est assez simple. Il faut plutôt sentir que l'énergie du bas, à un moment, on peut les calmer. Les énergies du haut, on peut les calmer. Donc, on n'est plus dans les gestes, les pensées, les paroles. Les ressentis du corps sont calmés, qui sont plutôt vers le bas. Et les deux énergies, on les réunit au centre du thorax. Et là, on va sentir quelque chose de beaucoup plus ouvert à l'intérieur de nous. Voilà un petit peu le principe de la pratique. Alors, ce principe de la pratique, si vous voulez, on va le faire de cette façon, comme je vous l'ai dit. Donc, on va commencer à se relier aux énergies du haut, et puis après, du bas, on va commencer, puis après, on se reliera aux énergies du haut, et après, on essaiera d'unir les deux au centre du thorax. Voilà. Alors, je répète les centres. Donc, le centre, c'est tout ce qu'il y a au niveau du front, le creux de la gorge, le centre du thorax, vous mettez un plat de main au centre du thorax, et puis vous mettez un plat de main au centre du nombril, et puis un plat de main au centre, dans le bas du ventre. Voilà. Et vous aurez en gros les endroits à vous relier. Alors, on va écouter un deuxième morceau de Cécile Branche. Là, il y avait plusieurs possibilités, mais on va mettre Balade pour un ami. C'est un morceau, vous allez voir, qui est très bien fait, avec harpe et voix. Et elle a vraiment beaucoup de grâce et de talent, cette artiste. Peut-être que nous aurons peut-être l'opportunité de l'inviter dans une émission dans les prochains mois. Voilà, enfin, il faudra voir ça, et je verrai ça sûrement avec Hervé qui suit l'artiste depuis pas mal de temps. Voilà, donc on va écouter le deuxième morceau de Cécile Branche, puis tout de suite après, nous faisons notre pratique. Vous êtes sur RGB 99.2, radio-rgb.net, Luc avec vous, jusqu'à 15h30, émission à la recherche du temps présent, et l'émission sera rediffusée le 22 mai de 10h à 11h.

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1: Et oui, voilà, c'est pas mal du tout, Cécile Brand. Je trouve très très belle voix, très belle orchestration, harpiste aussi. Donc, écoutez, on découvrira d'autres morceaux. Sinon, si vous voulez l'écouter aussi, je crois que Hervé Bommel, dans son émission éclectique, la programme assez souvent. Voilà, Cécile Brand, on va écouter deux morceaux. Je vous rappelle le titre du deuxième morceau, Balade pour un ami. Mais vraiment un très très beau morceau. Et d'ailleurs, j'ai 13-12 morceaux sur ce CD et ils sont tous intéressants et il y en a qui sont très très forts en plus, voilà. Voilà, donc vous êtes toujours sur RGB 99.2, on va faire notre pratique et tenez-vous à l'endroit où vous le souhaitez, c'est-à-dire l'endroit où vous êtes tout simplement, si vous êtes assis, le tout c'est que vous soyez bien assis, le dos bien, bien droit et surtout avec... aucune tension, c'est-à-dire que le corps doit être centré, hein, c'est-à-dire n'est pas mettre la jambe gauche sur la jambe droite ou un bras derrière la taille ou un truc comme ça. Restez vraiment centré et une fois que vous avez ça, vous mettez vos deux pieds bien sur le sol et ça devrait suffire pour justement être centré. Et puis vous mettez la paume gauche dans la paume droite et ça devrait complètement le faire. Et à partir de là, vous sentez bien vos pieds sur le sol, bien perpendiculaires à vos cuisses, qui est bien perpendiculaire au dos, et vous commencez à respirer, inspire par le nez, expire par le nez, tranquillement dans cette posture. Et vous fermez les yeux, bien sûr, ça aide beaucoup plus.

Et puis maintenant, toujours en respirant, vous allez essayer de vous positionner au niveau du centre du thorax. Et déjà, dans ce centre-là, vous allez essayer de sentir tout ce qui s'y passe, c'est-à-dire la respiration, les côtes, les poumons, et sentir si vous avez plutôt une bonne sensation ou une mauvaise sensation. Ça peut aller jusqu'au bas du diaphragme, jusque dans le creux de la gorge, jusqu'au niveau des bras droits et des bras gauches. Et c'est sentir tout ce qui se passe dans les poumons, jusque dans le dos, dans cette zone-là. Et vous respirez tranquillement et consciemment dans cette zone. C'est-à-dire que vous êtes relié, pour être conscient d'une respiration, il faut être relié à la sensation corporelle et au ressenti que vous avez, s'il est plutôt agréable ou désagréable. Essayez de faire cet acte vraiment avec beaucoup de précision et puis de douceur aussi vis-à-vis de vous-même. Ça peut être très agréable aussi de sentir que vous êtes en milieu d'après-midi, que vous êtes calme, que vous respirez. Et vous pouvez sentir certaines tensions. Et quand vous sentez ces tensions, n'essayez pas de les écarter mentalement ou de vouloir qu'elles n'existent pas. Essayez juste de respirer dedans plus intensément et tout doucement, en envoyant l'énergie dans les zones que vous pourriez sentir dans le thorax qui seraient un petit peu tendues. Et vous verrez, ça fonctionne 3 fois sur 4, les zones vont se détendre à ce niveau-là.

Et puis maintenant, vous allez essayer de prendre une respiration plus importante, un inspire plus important, et donc un expire plus important, plus long, plus volumineux. Et essayez d'aller au maximum que vous pouvez. C'est-à-dire, si vous prenez un inspire, je vais le faire comme ça. Et vous faites un expire. Par le nez ou par la bouche. Et vous voyez, ça a duré à peu près 4 secondes. Si vous pouvez aller à 5-6 secondes, essayez d'aller le plus loin que vous pouvez. Mais sans, surtout sans vous essouffler, ni que ça provoque quoi que ce soit. Donc essayez d'intensifier tranquillement cette respiration, inspire et expire par le nez, et vous sentez plus de présence au niveau du thorax. Et là, vous vous connectez déjà avec le centre de vous-même. C'est toujours intéressant de savoir comment s'unifier à l'intérieur de soi. Très souvent, il y a des gens qui mettent, quand ils sont un peu énervés et tout, ils mettent un doigt sur la tête pour s'unifier. Mais des fois, bon, ça peut suffire. Effectivement, le contact d'un doigt avec la peau peut permettre, là où les énergies sont à droite, à gauche, sont vacillantes, hop, la personne se recentre dans un seul ressenti.

puis maintenant, vous reprenez une respiration normale au niveau du thorax. Inspire, expire par le nez. Et vous allez vous relier au premier centre du bas, qui est le centre donc au bas, là où se trouvent les jambes, là où se trouvent les organes sexuels, là où se trouve le bas des intestins, là où se trouve le coccyx, là où se trouve le bas de la colonne vertébrale. Et vous reliez à cette zone en périphérie ou plutôt vers le centre du corps. C'est comme vous le sentez. Et si vous avez du mal au centre, vous pouvez poser un plat de main, comme on le fera pour tous les autres centres en remontant. Vous pouvez poser un plat de main sur le bas du ventre et là, la main, la chaleur, le contact vous amènera à mettre la pointe de votre esprit beaucoup plus précisément dedans. Et vous essayez juste de vous relier à ce centre-là, de le sentir et quelque part d'être en contact avec le bas du ventre. Voilà. Et dans ce moment-là, vous allez sentir s'il y a des sensations agréables, désagréables, neutres. Et vous allez vraiment pouvoir vous relier et détendre s'il y a des zones que vous voulez détendre dans cette zone basse du corps. Les bouddhistes appellent ça le chakra racine, je crois, voilà, le chakra du bas. Mais nous, on l'appellera tout simplement la zone du bas du ventre.

Et puis maintenant, vous allez vous relier au deuxième centre qui est le nombril. Donc vous mettez un plat de main autour du nombril si vous voulez plus le sentir. Et vous mettez toute votre attention, votre ressenti, votre sensation. Vous allez sentir ce qui se passe autour du nombril et vous vous reliez à cette zone donc des intestins et de la ceinture abdominale. Et là, vous faites de nouveau, vous les détendez, vous vous êtes relié vraiment avec cette zone et vous pouvez sentir déjà peut-être une différence avec la première zone ou pas, c'est selon votre expérience. Et vous reliez à cette deuxième zone qui sont plutôt les énergies du bas et les énergies féminines. Pourquoi ? Parce qu'elles sont beaucoup plus, sont dans le ventre, elles sont beaucoup plus amples, elles sont beaucoup plus larges, elles sont unies mais d'une façon plus importante, alors que les énergies du haut, vous verrez, c'est un peu comme des points. Hein. La tête, quand on a mal à la tête, on a l'impression d'avoir un petit point ou une zone assez faible, et puis quand on a mal à la gorge, c'est vraiment le creux de la gorge. Donc c'est des zones beaucoup plus restreintes, mais beaucoup plus directives. Voilà, et les zones du bas sont beaucoup plus larges et mouvantes.

Et puis maintenant, vous allez remonter, vous allez vous relier. Donc vous remontez très doucement, hein. Vous passez du nombril, vous passez la barrière du diaphragme. Vous remontez votre pointe vraiment très très doucement, comme si vous remontiez vraiment votre par rapport à la sensation. Donc vous la remontez, vous la placez au niveau du diaphragme, puis du centre du thorax, puis le début des côtes, puis le creux de la gorge, puis vous remontez par la trachée artère, puis vous montez dans la langue, le nez, et vous remontez au centre de la troisième zone, une zone plutôt masculine, et qui est la zone du front. Et vous mettez un plat de main sur le front, si vous voulez bien le sentir, et vous mettez toute votre attention dans ce front. Si vous sentez que votre attention s'en va, comme pour tous les autres centres, vous le ramenez à chaque fois, dès que vous sentez que c'est parti, peu importe, vous le ramenez au centre de vous-même.

Et puis maintenant, vous allez descendre dans le quatrième centre, qui est le creux de la gorge. Et vous descendez les énergies très doucement, de la tête, le nez. Vous passez dans la gorge, vous passez dans la trachée artère. Et vous allez vous nicher vraiment dans le creux de la gorge, au-dessus des côtes. Et là, vous pouvez mettre un plat de main, effectivement, qui englobe toute la gorge, en fait. Et là, vous vous reliez dans ce ressenti et dans cette sensation précise. Et là, ça vous ramène à une unité de vous-même. Et vous sentez si la gorge est détendue ou pas. Si elle n'est pas détendue, vous essayez d'envoyer la respiration dans les endroits qui pourraient être un peu souffrants ou un peu mouvants. Et peut-être que vous constatez aussi que le ressenti que vous avez au creux de la gorge est différent des deux expériences du bas ou de la tête. Donc restez un moment dans cette expérience du creux de la gorge, qui est la deuxième zone, qui est plutôt classée comme masculine, mais ne voyez pas hommes et femmes, vous voyez plutôt les énergies masculines qui sont plutôt des énergies protectives et d'action, et les énergies féminines qui donnent la base de l'action et qui sont plutôt des énergies de ressenti. Mais les femmes, bien sûr, peuvent avoir des ressentis masculins et les hommes peuvent avoir des ressentis féminins, ce qui est le but d'ailleurs de l'affaire. Et que nous sommes à l'intérieur de nous, de toute façon, ces deux énergies réunies, donc même pas besoin de se transformer, de les chercher. Si nous allions à l'intérieur de nous, ça éviterait peut-être à beaucoup de se poser des questions et de travailler en profondeur à l'intérieur de nous pour réunir les énergies masculines et féminines qui sont à l'intérieur de nous. Parce que elles ne sont plus, on va dire, sexuées ou elles n'ont pas. C'est vraiment des énergies qui sont beaucoup plus dans l'action et des énergies qui sont beaucoup plus dans le ressenti. Et les deux réunies, c'est ce qu'on va faire en dernière partie. Au niveau du thorax, on va réunir ces deux énergies.

Et puis maintenant, vous allez tester la cinquième zone importante, la cinquième zone énergétique du corps, et vous redescendez de la gorge et vous allez au centre du thorax. Et là, vous essayez de ressentir à partir de cette zone-là les deux énergies du bas, donc le ventre pour faire court, hein, c'est toute la zone du ventre, et les deux énergies du haut, donc la gorge et la tête. Et vous essayez de sentir si vraiment il y a une unité, si le bas est plutôt tranquille, les énergies féminines sont plutôt tranquilles, les énergies du bas, les énergies du haut sont plutôt tranquilles. En gros, si le ressenti et la sensation du corps sont plutôt tranquilles, et si le mouvement mental et le mouvement des paroles et tout est plutôt tranquille et très atténué à l'intérieur de vous. Et si ces deux énergies sont calmes de part et d'autre, vous sentirez un aspect plus profond au niveau du centre du thorax, et c'est très important si vous arrivez à faire cette expérience. Et s'il y a des perturbations, vous reliez tout simplement au niveau du thorax et vous continuez à respirer tranquillement dedans et en essayant de sentir cette énergie au centre du thorax. Mais peut-être pouvez-vous la sentir plus profonde qu'au départ, parce que les énergies masculines et féminines, n'étant pas dans l'action et étant dans le ressenti pur que vous avez expérimenté, peuvent tout simplement à ce moment-là se relier et former une seule énergie. Donc très important de le sentir. D'en faire l'expérience, et vous pourrez en refaire bien sûr l'expérience vendredi de 10h à 11h, donc 22 mai, puisque l'émission sera rediffusée à ce moment-là. Donc super.

puis maintenant, tout simplement, vous allez reprendre contact avec votre respiration de façon consciente au centre du thorax. Inspire par le nez, expire par le nez, au centre du thorax, toujours les yeux fermés et en revenant bien à vous-même dans cet inspire et cet expire. Et là, vous pouvez sentir de cet endroit-là, quand vous respirez de nouveau, comme on a fait tout à l'heure, vous pouvez sentir si les énergies du bas, comment elles sont. Elles sont différentes quand on a commencé ou elles se sont transformées ou pas. Et pareil, pour les énergies du haut, est-ce que dans les énergies du haut qui sont plus pointues, plus tournées vers l'extérieur, elles sont plus calmes ou différentes de ce que vous avez expérimenté au début, mais vous êtes au centre du thorax.

Et oui, voilà, c'est la fin de notre émission. Donc, je vous retrouve la semaine prochaine pour un nouveau... Alors, ça sera la quatrième émission du mois, donc c'est-à-dire une émission beaucoup plus globale qui regroupera les premières, deuxième et troisième émissions. L'émission sera rediffusée vendredi 22 mai de 10h à 11h.

Et voilà, donc vous pourrez ouvrir les yeux quand vous le déciderez, de nouveau respirer, retrouver les gestes, les pensées et les paroles tout simplement. Voilà. Bah écoutez, refaites cette pratique. Voilà, je ne sais pas si ça vous apporte quelque chose ou pas. Elle devrait normalement. Elle permet d'avoir un contact avec nous-mêmes plus profond. Elle permet de aussi nous rendre autonomes, comme je vous l'ai dit, et d'essayer de comprendre comment nous fonctionnons intérieurement, parce que très souvent dans la société, on essaie de comprendre comment fonctionne l'extérieur. On est très très fort à décortiquer tout l'extérieur, même des fois de trop. Et par contre, dans notre intériorité, là, on laisse un peu tomber et on laisse peut-être très souvent le hasard, comme on dit, faire, ou les spécialistes. Et bon, c'est pas forcément tellement bon. Donc, ayons un petit peu une présence à l'intérieur de nous et ça pourra améliorer quand même beaucoup de choses. Allez, salut et je vous retrouve la semaine prochaine, toujours avec le même plaisir.

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0: Vous êtes dans Absolutely Live. Et nous sommes avec vous, j'ai oublié l'heure. Jusqu'à quelle heure ?
1: Jusqu'à 17h, 29 minutes et 59 secondes.
0: Voilà. Je suis toujours surpris que tu n'ajoutes pas les dixièmes et les centièmes de seconde. Mais bon.
1: Parce que j'aurais pas le temps. Ah.

0: de le dire qu'il serait déjà passé.
1: Ah, oh là là. Alors, j'ai deux questions au début de cette émission et tu dois... Est-ce que tu acceptes le challenge? Elles sont très difficiles, mais est-ce que tu acceptes le challenge? Mais comme je sais que tu es un homme de défi et de challenge, je crois que tu vas accepter.
0: Bah, vas-y, toujours.
1: Allez. La première question, c'est... Quel âge avait Victor Hugo? Ah, tu n'as que 5 secondes. Hein.
0: Un certain âge.
1: Donc tu ne peux pas répondre à quel âge avait Victor Hugo. Donc bon. Bon, deuxième question. Allez, tu as une deuxième question pour te rattraper. Qu'est-ce qu'il y a plus fort qu'un écrivain? Qu'y a-t-il de plus fort qu'un écrivain? Je l'ai fait exprès la fin. Un écrivain.
0: Oui, un écrivain.
1: Tu devrais commencer à connaître mon style d'humour, à peu près. Style Almanach Vermeaud, bien sûr, parce que j'étais percé.
0: Un écrivain, un radio présentateur.
1: Non. Lorsqu'il y a plus fort qu'un écrivain, c'est un écrivain 21.
0: Oui, bien sûr.
1: Bon, allez, on a commencé très fort. Bon, ben voilà, écoute, je ne t'en voudrais pas pour ces deux questions. Alors, si vous avez une réponse à quel âge avait Victor Hugo, vous pouvez essayer de répondre à cette question, tout simplement. Oh, bien sûr, c'était une analogie à Coluche, tu te rappelles de ce sketch qui était assez hilarant, puisqu'il posait trois types de questions comme ça. Et les gens avaient 5 secondes, et puis donc ils passaient de très très rapidement à la question suivante. Mais je crois qu'il fallait y penser que quand même à ce type de questions, comme joke, c'est pas évident, je trouve.
0: C'est pas évident. Bon, ouais. Il faudrait aussi m'excuser parce que j'ai un léger voile sur la voix, mais donc comme la voile est à la mode, ça devrait passer.
1: Alors des nouvelles de Schtroumpf-Grognon, ça fait très très très longtemps que nous n'avons pas eu aucune nouvelle de Schtroumpf-Grognon.
0: Il est complètement déprimé avec l'actualité actuelle, les guerres et tout, donc... Il s'est réfugié dans sa maison bleue au fond de la forêt.
1: D'accord.
0: Et il boude.
1: Alors je rappelle que nous sommes avec vous jusqu'à 17h30, donc vous êtes dans l'émission 510, c'est toujours bon de le savoir. Ça ne sert pas à grand-chose, mais bon, ça peut apporter des petits trucs. Sinon, voir que vos animateurs préférés ont dépassé la 500e, donc c'est qu'ils tiennent la route. Non, pas d'accord.
0: Si, absolument.
1: Alors qu'on en sera à 2557 émissions. Bon, ça arrive vite. Allez, donc le cortège, bien sûr, de trésors cachés. Il y a des trésors cachés, je crois, donc on va pas les dire tout de suite.
0: Non, il y a des trésors cachés, il y a des bijoux, il y a des nouveautés aussi, il y a plein de choses.
1: Quoi. Plein de choses, voilà.
0: Très sympathique.
1: Bah écoutez, restez pendant ces 2 heures et vous allez découvrir des choses absolument incroyables. Et il y aura aussi un petit hommage, enfin c'est pas un hommage exactement, mais c'est une petite rétrospective de pas mal d'artistes que nous pouvons ou que nous allons recevoir dans ces prochaines semaines, ces prochains mois, comme on dit en politique. Prochaines semaines et prochains mois, c'est un mot qui est très employé en politique. Et donc, que comptez-vous faire dans ces prochaines semaines et ces prochains mois? Allez, on va commencer. Eh bien, écoutez, on commence et puis on en parlera tout de suite après.

0: Voilà, vous ne l'avez peut-être pas reconnu, mais ça fait partie de l'exploration qu'on continue avec Luc de la pop japonaise.
1: Ah oui, oui, oui.
0: Alors, c'est Kimi Rose, là, qui est un des piliers de la pop au Japon depuis 1993, parce que c'est son premier. On a écouté un extrait de son premier album et c'était son premier succès. Et elle était gonflée, cette jeune femme, née en 66 dans la préfecture de Fukuoka, qui est juste sur l'île de Kyushu, la même.
1: Oui, oui, bah, je vois très très bien où elle se trouve.
0: Hein. Oui, c'est, ah. c'est l'île tout à fait au sud de l'archipel qui ferme la mer intérieure du Japon.
1: Ah, bah voilà.
0: C'est juste à côté de Nagasaki.
1: Oh là là. Ah oui, oui, oui. Là, ça parle plus déjà.
0: Voilà, donc depuis 93, elle fait des albums. Elle a ralenti après 2010, mais elle se produit toujours en concert. Alors, si vous voulez la voir en concert, il n'y a rien de plus simple. Elle passe au Line Club de Shibuya, le quartier des plaisirs à Tokyo, le 3 septembre 2026. Donc,
1: bon, on a le temps de prendre son billet d'avion, là.
0: Un petit coup d'aile, et puis.
1: Ouais, voilà, et on revient rapidement.
0: Et le morceau s'appelle Romance. Kamashina, et j'aime beaucoup le titre de l'album, pour un premier album, il s'appelle Success Story.
1: Ah bah voilà.
0: Donc c'était une jeune femme optimiste.
1: Plutôt optimiste, ouais. En tout cas, je constate, alors là, il y a une orchestration qui est absolument flamboyante, ouais. On a de la basse, on a un morceau
0: on
1: de hard rock,
0: coeurs,
1: on a
0: ouais.
1: des chœurs, on a des cuivres qui font des résonances un peu jazzy. Donc, elle y met un petit peu tout. Il y a des cassures de rythme, il y a des changements de tempo. Enfin, c'est.
0: Ouais, voilà, pour
1: c'est
0: un premier très... album.
1: Oui, oui, oui.
0: C'est
1: oui,
0: gonflé
1: oui,
0: quand même.
1: Oui, ça tient la route, on va dire. Ah ouais, surprenant.
0: Donc, Kimi Heroes.
1: Kimi Heroes, voilà. Écoutez, moi, j'ai réécouté un disque ce week-end. Alors, je ne suis pas du tout, comme vous le savez, notre émission n'est pas spéciale dans le rap. On a passé quelques rappeurs, bien sûr. On aura une émission spéciale à la rentrée, sûrement, dans quelques temps. Une émission spéciale rap. Voilà. Mais là, j'ai réécouté le disque, j'ai acheté le disque d'Orelsan. On dit Orelsan ou Orelsan ?
0: On dit Orelsan, normalement. Mais il est français, il est normand, il est canet.
1: Voilà, voilà.
0: Donc, on peut. Mais normalement, on dit Orelsan.
1: Orelsan, bon, d'accord. Alors, donc, Orelsan, allons-y. Et j'ai acheté son disque. Alors, il a sorti... Alors, ce disque a été publicité en 2024, je crois. Ça a été une des plus grosses ventes de l'année. Et voilà. Alors, je me suis dit, tiens, Laurent en avait passé un morceau et j'avais trouvé ça plutôt bien. Alors, je me suis dit, tiens, je vais m'acheter l'album. Voilà, mon premier disque de rap, faut le dire.
0: Bon, c'est l'album La Fuite en Avant.
1: Oui. Ouais. Et alors là... Alors là, j'ai réécouté une première fois, une deuxième fois. Alors, je regarde bien si c'est La Fuite en Avant.
0: Parce qu'il y en a des albums où c'est La Fête est finie.
1: Ah non, alors c'est pas tout à fait le dernier. C'est Civilisation.
0: Ah oui, c'est l'album de 2021.
1: Ah, l'album de 2021. Donc, alors c'est super parce que je pensais que c'était un des derniers, un des avant-derniers.
0: Bah, c'est l'avant-dernier.
1: Ah, bah c'est l'avant-dernier. Donc je rachèterai le dernier aussi.
0: Parce que le dernier est fabuleux. Hein.
1: Voilà. Et là, c'est l'avant-dernier. Et donc en voiture, pour aller justement en Normandie, mais pas dans le secteur camp, dans l'autre secteur, plutôt vers le Tréport. Donc c'est à peu près, voilà, c'est les deux opposés. Et je me suis mis donc cet album durant toute la route, donc je l'ai mis une fois, puisqu'il y a 170 km, donc il y a quelques heures, donc on peut le mettre deux fois. Et voilà. Et alors j'ai été vraiment scotché. J'étais scotché aux paroles, scotché à la diction, scotché à la façon dont il interprétait le monde, dont il vivait le monde, dont il parlait du monde, dont il parlait.
0: Une personnalité incroyable.
1: Oh, c'est surprenant et dont il arrive à s'insérer dans ces paroles-là, donc il s'insère dans ce monde-là, il le décrit. C'est pas du tout quelque chose qui est décrit de façon rageur ou de façon les bourrons, les méchants, non, il se décrit dedans, il dit qu'il peut pas grand-chose, alors il parle de certains morceaux de ses copains, donc il va à un moment, donc on écoutera dans un deuxième temps, dans la deuxième partie de l'émission, La Manif, le morceau s'appelle Manifeste, un très grand morceau, mais alors écrit d'une façon... alors donc il avait dit aussi que les paroles, dans une de ses chansons, il dit qu'il passait des heures et des heures à écrire, il travaillait tout le temps, et il se demandait pourquoi finalement travailler autant de temps, sinon pour faire un truc qui lui plaisait, mais bon, il dit qu'il avait beaucoup de chance de faire quelque chose qui lui plaisait. En tout cas, l'artiste est surprenant de vérité, de qualité, de puissance, de force. Alors bien sûr, c'est toujours le côté un peu du rap, c'est que quand on entend les orchestrations, Bon, on se dit, bon, ok, donc les paroles peuvent être très puissantes, le rythme des paroles en tant que tel peut être très captivant, mais très souvent les orchestrations, c'est des boucles. Alors que là, non, il y a des boucles, et effectivement, mais il y a des moments où il peut être à la guitare sèche et vous faire une mélodie, donc à la guitare sèche, donc c'est pas uniquement centré sur le rap. Et ce que j'ai aimé surtout, c'est que c'est une description du monde très juste, vu de son point de vue, mais que je partage complètement. Et c'est pas un engagement, c'est pas. Voilà, c'est plus une description. Il essaye de trouver sa place tout simplement dans ce monde. Alors on va écouter donc un morceau là qui est le quatrième morceau de l'album. Vous allez voir, donc le morceau s'appelle alors il y a deux possibilités, il y a, parce que tout l'album est vraiment excellent, on va passer plutôt le morceau Rêve Mieux. Voilà, il y avait le morceau Bébé Boa qui est super, mais on va passer un petit morceau, et dans la deuxième partie d'émission on passera le grand morceau de 7 minutes. Mais vous allez voir, c'est captivant, absolument captivant, ce personnage est captivant.

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1: Je trouve ce texte surprenant quand... je ne sais pas, Laurence, que tu en as pensé à cette écoute. Moi, précisément, je trouve surprenant parce que c'est des paroles qui sont vraiment très, très difficiles. Hein. Il y a des paroles, il fait un constat. Mais ce constat, voilà, moi, je suis assez décrypteur d'informations comme toi. On regarde voilà, ce qui nous correspond, ce qui ne nous correspond pas. On est assez critique. Mais là, je trouve que la description est vraiment très juste. Et il se place et... Quand il dit ce qui est important, c'est le bonheur, quoi. C'est-à-dire, c'est pas l'argent, c'est pas le pouvoir, c'est le bonheur. Va vers ton bonheur et le bonheur n'a rien à voir avec l'argent et le pouvoir. Et j'en avais pourtant, c'est une musique qui est pas du tout ni romantique ni quoi que ce soit. Et pourtant, il y a quelque chose, je trouve, de très très romantique dedans et de très désespéré. Et à la fois avec une sorte, c'est pas uniquement désespéré. Et je trouve qu'il y a une qualité aussi de, je trouve quelqu'un qui est vraiment qui a très bien les pieds sur terre et qui est très équilibré quoi finalement. Et plutôt joyeux quand il dit va vers ton bonheur. Et lui, dans une autre chanson, il dit moi, il dit je suis heureux. Il dit je suis heureux même s'il y a plein de choses que je vois autour de moi, je suis heureux. Qu'est-ce que t'en penses ?
2: Non, l'originalité d'Orelsan, c'est la puissance des paroles et surtout la puissance de l'analyse bah, qui est décalée par rapport à beaucoup de rappeurs qui sont beaucoup dans la dénonciation du racisme, de la police, du colonialisme, etc. Lui, il a vraiment une analyse intérieure originale, très forte, quand il mâche pas ses mots, quoi, mais comme il a du talent... Le talent permet de faire passer à la puissance 10 son message et son analyse. Quoi.
1: Absolument.
2: Et c'est ça qui est fort chez lui.
1: Et il y a un détachement en plus, et à la fois il est impliqué dedans, et il y a un super détachement que n'ont pas beaucoup d'autres artistes ou d'autres rappeurs que j'ai écoutés. Alors soit c'est des gens qui sont effectivement dans la dénonciation, comme tu disais, dans la colère, dans la violence, ou alors c'est le rappeur qui veut que les grosses bagnoles, etc.
2: Il y a beaucoup de richesses dans le rap, hein, mais ça sera l'objet de l'émission qu'on fera à la rentrée. L'émission de rap par des gens qui n'écoutent pas du rap. Beaucoup de rap, sauf quand le talent transperce tous les genres et puis vous rentre dans les oreilles et n'en sort plus.

0: Ah, quelle beauté, quelle beauté. Des gens qui n'ont pardon, pas écouté les Beatles, non, mais bon.
1: Du tout.
0: Du tout.
1: Donc ils ne connaissent pas. Brian et Michael Dadorio, les Lemon Twigs.
0: Ah, ils sont vraiment très doués.
1: Oui, ils sont très très doués. Après l'album, le dernier album qu'ils avaient fait, c'était, ils reprenaient les chansons de leur père, qui n'avait pas beaucoup de succès, puis ils l'avaient réorchestré et un peu arrangé. Ça fait un très bel album.
0: Là, c'était pas Paul McCartney, leur père.
1: Non. Là, c'est un album des Lemon Twigs, et il est excellent, quoi. Tout l'album est excellent. J'ai pioché une mélodie, c'est vraiment superbement fait. Ils ne se cachent pas de leur influence, ils ne se cachent pas de ce qu'ils ont écouté, mais ils vont de l'avant. C'est déjà leur sixième album, mine de rien. On a dû passer un extrait à peu près de chaque album, sauf le deuxième, qui était bizarrement... Le premier était génial, le deuxième était raté. C'est très, très bizarre. Et après, ils ont repris leur envol et tout ce qu'ils ont fait derrière, y compris l'album solo de Michael Dadorio, dont on avait passé des extraits, un extrait dans Absolutely Live. Ce qu'ils font est très, très bien. C'est d'une qualité... Et ce qui est bluffant, c'est qu'on pensait pas, t'as cité les Beatles, on pensait pas qu'après les Beatles, on pouvait faire des albums comme ça et des morceaux comme ça. Et c'est ça qui est très fort, quoi. Parce que c'est pas du sous-sous.
0: Non, pas du tout. Hein.
1: Voilà.
0: Je les compare aux Beatles, c'est pas du tout. Au contraire, je trouve ça, même, c'est un hommage. Parce que moi, de toute façon, j'ai jamais vu, même dans les artistes, des gens, ils disent, ouais, c'est du sous-machin. Non, non. Il y a beaucoup d'artistes, même les trois quarts, ils reprennent parce que c'est un hommage aussi. Parce qu'ils font hommage aux anciens, tout simplement, mais ils continuent leur propre chemin.
1: Il y a un saut de génération colossal, parce que c'est des milléniums, les frères Dadario. Hein, donc, ils sont encore très jeunes, bien qu'ils aient fait six albums déjà, donc...
0: Alors, je vais te donner une phrase et tu vas me dire de qui elle est. Et puis après, je te dirai d'où je l'ai lu. Bon, je la trouve merveilleuse, mais comme beaucoup de phrases de cet écrivain, allez, je te dis, scénariste et auteur. Bienheureux les fêlés, car ils laisseront passer la lumière.
1: C'est Francis Blanche.
0: Ah, ça aurait pu être notre bon Francis, mais c'est pas Francis. C'est sûrement
1: Jacques Higelin.
0: Non, c'est trop. Jacques Higelin, c'est un peu plus. Non, c'est Michel Audiard.
1: Ah oui, Michel Audiard.
0: Ça peut être Michel Audiard aussi.
1: C'est une des perles de Michel Audiard.
0: Hein. Des perles de Michel Audiard. Alors, cette phrase, je l'ai tirée d'un album d'une personne que nous avons reçue dans ce studio, Laurent. C'est Vanina de Franco. Vanina de Franco, qui était venue en invité avec le duo Ormet, quand le duo Ormet est venu dans nos studios il y a maintenant un an et demi. Mmh. Elles avaient fait un concert en direct et même elles avaient invité Vanina de Franco pour chanter un morceau a cappella avec les deux. Donc à trois, avec bien sûr Aurore et Elodie. Voilà. Alors, Vanina, je n'ai pas entendu parler pour le moment, mais je vais rechercher des informations. Mais en tout cas, elle a sorti un album, Le Soleil s'en fout. Je le montre à Laurent parce qu'il se souvient peut-être de la pochette avec le chien.
1: Ah oui.
0: Mais c'est une pochette, alors je la trouve merveilleuse. Parce que, bon, c'est une pochette qui, a priori, n'est pas un grand artwork. Hein, on pourrait dire, c'est pas du Roger Dean de l'époque 70 ou c'est pas une composition particulière. C'est tout simplement Vanina qui est avec un chien. Elle nous avait dit que c'était pas son chien. Et ils regardent tous les deux, ils ont à peu près la même tête. Et ils regardent quelque chose comme... et c'est du jour autour, donc je pense qu'ils regardent à l'extérieur le soleil. Mais cette photo, elle est vraiment, vraiment, vraiment hilarante. Elle est vraiment hilarante. On va écouter le morceau « C'est par où qu'on s'aime ». Mais tout le dit, je l'ai réécouté. Alors, sur le moment, bon, j'avais bien aimé la prestation de Vanina. On avait passé ce morceau-là qui était beau. J'ai réécouté tout l'album et c'est vraiment une petite merveille de construction, de texte et d'orchestration. Parce que, bien sûr, que la jeune femme ou la femme, je crois que c'est son mari, n'est pas toute seule puisqu'elle compose et elle enregistre avec alors, je vais essayer de trouver son nom parce que je ne le connais pas par cœur. Voilà, Vanina de Franco, Stéphane Cochet. Voilà, c'est Stéphane Cochet, les arrangements, batterie, percussion. Alors, il y a Julien Auger aussi et David Poteau-Razel. Mais c'est Vanina, bien sûr, qui est un peu l'égérie du groupe et c'est elle qui insuffle. Voilà, donc on va écouter ce morceau. Tu vas voir si tu t'en rappelles, parce qu'on l'avait déjà. J'ai déjà programmé deux ou trois fois. Allez, on l'écoute Et puis, donc, c'est Vanina DeFranco que nous espérons, bien sûr, bientôt peut-être recevoir dans nos studios pour une émission spéciale. Surtout si elle a un nouvel album, ça serait vraiment super. En tout cas, très, très classe.

0: Qu'en penses-tu ? C'est très beau, comme truc. Hein. Ouais. C'est pas mal du très, très belle orchestration, très belle parole, très belle voix. Enfin, et tout le disque est comme ça. Hein. Donc, j'espère que vraiment, cette artiste va avoir du succès, un peu comme avec, en même temps que le duo Ormet. En tout cas, c'est le duo Ormet qui nous l'avait, enfin, Ormet, donc le groupe Ormet, hein, c'est le duo Ormet, c'est un duo, mais c'est le groupe, c'est Ormet. Et nous avait apporté cette merveilleuse personne, et puis aussi cette très, très belle découverte, dont je vais tout de suite m'enquérir pour voir s'il y a un nouvel album.
1: Bah, on va enchaîner avec un album très original. C'est un album de Superpose. Alors, Superpose, c'est un nom d'artiste, hein, parce que son vrai nom, c'est Gabriel Le Gueuleux. Bon, c'est pas un nom de show business, donc Superpose, c'est bien mieux. C'est un des piliers de la musique électronique française. Il est originaire de Caen, comme Relsan.
0: Il y a beaucoup de gens de Caen. Hein.
1: Oui, on est focalisé.
0: Juliette Jouan est de Caen. Et puis le groupe In Limbo est aussi de la région de Caen.
1: On est focalisé beaucoup sur la scène rennaise, oui, bien entendu. Mais oui. Caen, il se passe beaucoup de choses.
0: Bah oui, beaucoup de choses.
1: Et alors, il lui arrivait, c'est qu'en rangeant dans une maison de campagne, il rangeait et nettoyait les meubles. Et il a trouvé au fond d'un meuble les carnets intimes de sa mère, qui faisait de très beaux textes, et puis des chansons, mais sans musique, des chansons avec des couplets et des refrains, et qui finissaient poussiéreux au fond d'un tiroir d'un meuble. C'était en 2019. Donc il a dit qu'il allait mettre des musiques et qu'il allait faire chanter ses textes, alors que lui, il est dans la musique électronique. Normalement, il fait de la musique sans parole. Hein il a demandé pour chanter l'aide de Blandine Rinkel, qui elle vient de l'Ouest aussi, elle vient de Rosay, c'est à 3 km de chez moi, dans la banlieue nantaise. Blandine Rinkel, c'est elle a écrit beaucoup de romans, elle a fait du théâtre, elle a édité régulièrement chez Fayard. Elle fait aussi des livres d'analyse. Et comment ils se sont rencontrés tous les deux ? Ben, c'est que Superpose avait fait la musique en 2023 de L'Entente, le spectacle de Blandine Rinkel au Festival d'Avignon, au 77e Festival d'Avignon. Et donc, elle faisait le spectacle, lui, il a fait la musique du spectacle. Bon, ils se sont bien... Et donc, c'est Blandine Rinkel qui l'a choisi pour chanter les textes écrits par sa mère. Alors, on va écouter donc le morceau... L'album s'appelle « L'album de ma mère », tout simplement. C'est sorti juste fin avril. J'ai sélectionné un morceau, mais je le regrette parce que tout l'album est excellent. Et j'ai peut-être pas choisi le meilleur morceau. Mais donc, dites-vous que ce que vous allez entendre, il y a au moins 4-5 morceaux meilleurs. C'est pour ça que j'en reprogrammerai dans d'autres émissions. Mais on va quand même écouter « Superpose », les correspondances avec la voix de Blandine Rinkel.
0: Ah oui, c'est pas le meilleur morceau. C'est un peu trop rapide quand même pour une réponse.

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0: connaissait bien la forme de la chanson pour écrire ce qu'on a à dire. Il faut bien choisir ses mots.
1: Alors tu vois, le petit plus qui est finalement un grand plus, c'est quand tu dis que ce sont les lettres de sa mère.
2: Oui, c'est pas les lettres de sa mère, c'est les carnets intimes
1: les
2: de sa mère.
1: Les carnets intimes, voilà. oui, donc les carnets intimes. Et ça se ressent. Ça se ressent vraiment dans la musique.
2: C'est les mots de Madame Le Gueuleux, mère. Quoi.
1: Voilà, il y a quelque chose en tout cas qui se ressent à un niveau, alors pas à un niveau objectif si tu veux, à un niveau visible, mais en tout cas je l'ai ressenti. L'interprétation est très très bien faite. Alors j'aime beaucoup qu'il laisse à la fin les voix off en fait, parce que c'était des voix off, hein, quelque part, comme en studio, très souvent on laisse le micro ouvert, et comme nous ça nous arrive aussi, on laisse le micro ouvert et puis on entend des voix off, voilà, qui ne sont normalement qui sont pas censées être écoutées par l'auditeur,
2: voilà. Non, l'album est très bon, hein.
1: Oui.
2: C'est vraiment j'ai pioché cette chanson là parce que il y a ces voix off, mais l'album est d'une homogénéité visiblement.
1: Ah, tu l'as choisi parce qu'il y avait ces voix off à la fin.
2: Oui,
1: d'accord.
2: Voilà, mais il y a des chansons, c'est très très très poignant, on voit que...
1: Ah oui, c'est...
2: Il a sorti des musiques qu'il n'aurait jamais pu composer si ce n'était pas les textes de sa mère.
1: Bah, tu viens de traduire exactement ce que je n'arrivais pas à traduire, merci Laurent, je n'arrivais pas à traduire, et c'est ça effectivement, on sent, parce que moi, comme je ne connais pas l'artiste, donc, mais on sent qu'il a été au-delà de ce qu'il pouvait faire, parce que c'était les carnets de sa mère.
2: C'est un artiste, qu'il y en a beaucoup, qui fait énormément de choses, c'est-à-dire qu'il fait de la musique électronique. Là, il a fait un album totalement différent. Il fait des musiques pour des pièces de théâtre dans les festivals. Il fait des musiques de films. Il fait de la musique de recherche. C'est vraiment quelqu'un qui fait énormément de choses et qui a beaucoup de talent. Moi, j'aimais bien, on en a passé une ou deux fois, des morceaux de superpose électronique, comme on programme régulièrement des morceaux de musique électronique. Moi, j'aime bien fouiller ce secteur de la musique, mais voilà, là, ça m'a touché au cœur, et donc je voulais programmer un morceau.
1: Bah, écoute,
2: et c'est une nouveauté absolue, puisque l'album est sorti le 24 avril 2026.
1: C'est réussi.
2: Voilà.

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1: Et oui, c'est la princesse Robert, donc le nom. Alors le
2: ça
1: nom.
2: Ça fait princesse rebelle aussi.
1: Ça fait princesse. Absolument. C'est. Je pense que c'est fait pour aussi. Voilà. Donc c'est son dernier album à ce jour. Elle avait fait une dizaine d'albums au moins. Alors personne ne connaissait ce nom. Personne. J'étais à la Fnac. J'étais au truc. Vous avez des disques de Robert. Robert, c'est le camionneur. Non, c'est la princesse Robert. Voilà, c'est Robert. Non. Ah non, je ne connais pas. J'ai été chez Gibert, j'ai été dans toutes les boutiques de musique. Vous connaissez Robert ? Vous avez dit Robert ? Non. Finalement, j'ai tout trouvé. Bon, sur Internet, bien sûr. Personne ne connaissait. Et pourtant, la demoiselle ou la dame, elle a rempli la Cigale 2-3 fois. Elle a fait l'Olympia. Elle a fait. Voilà. Les salles étaient combles. Elle a un public qui la suit, mais vraiment les yeux fermés. Et là, elle a eu un fort revers. C'est qu'elle a un peu comme Melody Echo Chamber. Donc, c'est-à-dire qu'elle a divorcé donc à un moment. Donc voilà, donc il y a une séparation et visiblement peut-être qu'elle a eu du mal à s'en remettre. Surtout qu'elle était mariée depuis plus de 22 ans avec son producteur, compositeur et tout. Et à un moment, ils se sont séparés. Je pense pas que c'est de sa volonté à elle, de ce que j'ai lu, parce que j'ai acheté un gros livre qu'il avait fait sur elle et tout, qui est fabuleux d'ailleurs, avec des photos incroyables. Et voilà. Et après, donc elle a dû se remettre avec quelqu'un qui est un Australien, je crois, puisqu'elle a produit ce disque en Australie, qui est une très très très très beau disque. On avait déjà passé des morceaux dans Absolutely Live, et là j'ai réécouté aussi l'album en entier. Donc là, c'est le Chant des Égarés, le morceau éponyme de Robert, la princesse Robert. J'essaye de rentrer en contact avec elle. Je ne désespère pas et j'espère que si elle vient en France, elle viendra dans nos studios. En tout cas, on est les seuls pratiquement à la programmer, on est les seuls à en parler, alors qu'elle est connue et elle n'est pas connue à la fois. Elle a un côté très triste, un côté très gothique, un côté écrivain aussi, puisqu'elle a fait un disque il y a moins de 6 mois sur les contes et légendes de Robert. Et là, elle lit des petits poèmes qu'elle a écrits et qui sont vraiment délicieux. On en avait déjà passé un, on en passera d'autres. En tout cas, Le Chant des Égarés, je vous conseille ce disque. Allez sur Internet, il y a toute sa discographie que vous pouvez racheter sur Bandcamp. Il y a des albums physiques et puis des albums uniquement en téléchargement. Mais c'est une carrière assez incroyable. Et Laurent, j'ai mis deux mois et demi, j'ai tout retrouvé. J'ai la discographie intégrale, j'ai les livres, j'ai tout. Je m'en suis donné un petit peu un défi. Et en plus, j'ai trouvé...
2: C'est ton côté Sherpa du Tibet.
1: Ah là là, ah oui, alors ça c'est incroyable. Et j'ai trouvé 3 albums en plus qui sont des pirates d'elle. Des gens ont fait des pirates de ses concerts. Donc j'ai 3 albums, 3 double albums de ses concerts. À la Cigale, elle en a fait au Divan du Monde. Enfin, c'est assez incroyable. Voilà, donc on espère la voir très très bientôt dans notre émission.
2: Alors, si vous n'aimez pas la langouste, il vous reste le homard. Et le homard est d'actualité, car encore un album sorti le 24 avril, c'est le 3e album du Super Homard avec le baryton Maxwell Farrington, oui. l'Australien bien nommé. Et ils ont fait sur certains morceaux. Alors, l'album s'appelle Window Tax, les taxes sur les fenêtres. qui a existé.
1: Sujet intéressant.
2: Et sur certains morceaux, ils ont convié Lily Buchanan, qui est une peintre, qui est à la fois peintre, qui est chanteuse, et donc Christophe Vaillant, c'est-à-dire Super Omar.
1: C'est Super Homard.
2: Pour une fois, a décidé de ne pas produire l'album. Ah bon ? Il a fait appel à Mike Lindsay, qui est le co-créateur du groupe Tongue. T2UNG, que j'aime beaucoup, et ça a été donc enregistré près de Londres, dans le studio Margate, et le résultat, c'est que c'est toujours très bon. Quoi.
1: Alors, je les ai vus sur scène, je les ai vus 3 fois, j'ai vu Super Homard la première fois, devant 15 personnes, concert fabuleux, mais 15 personnes dans une cave, ça faisait un peu juste, et je lui rappellerai s'il viendrait, alors je l'ai contacté en direct, il m'avait dit oui, si on passe à Paris, peut-être qu'on viendra dans les studios d'RGB, donc on espère le recevoir, mais maintenant, ils tournent beaucoup, ils sont très populaires, les 15 personnes, et j'ai moi-même, quand j'ai vu qu'il y avait si peu de personnes et que le concert allait commencer, il y avait un restaurant en dessous, en haut, qui dépendait de la cave en bas où ils faisaient des concerts. Et j'ai été haranguer le restaurant qui était bourré à craquer, justement pas Laurent, bourré à craquer, il y avait au moins 100 personnes. Et je leur ai dit, mais il y a un concert super en bas, il faut y aller, c'est pas cher en plus, et c'est un super groupe. Et je crois qu'il y a 3-4 personnes quand même qui sont descendues, donc on s'est retrouvés à 19.
2: Mais voilà. Alors, puisqu'on parle de concert, pour ceux qui ne peuvent pas aller à Tokyo pour le concert... Kimi Heroes.
1: Oui, Rose, oui.
2: Plus près de chez vous.
1: À Aubervilliers.
2: Sans plaisanter. Le Super Omar et Maxwell Farrington sont en concert le 18 septembre au 106 à Rouen. Et à Tourcoing, par le TGV, c'est 1h30. À Tourcoing, le 7 octobre, au Grand Mixte. Voilà, à Rouen ou à Tourcoing. Alors, prenez vos... Pourquoi je vous en passe à l'avance? C'est qu'à mon avis, vu les capacités de ces salles, ça va être plein très rapidement, compte tenu de la qualité de l'album et tout et tout. Donc, Rouen, le 18 septembre, au 106. Tourcoing, le 7 octobre, au Grand Mixte. Le Super Omar et Maxwell Farrington. Et peut-être... avec Lily Buchanan, hein.
1: Pourquoi pas ?

0: Oui, vraiment, tous leurs disques sont vraiment super. Et c'est un groupe, c'est marrant, ils montent, alors ils partent de 15 personnes. Et comme disait, j'avais discuté avec le leader, son prénom c'est Christophe.
1: Christophe Vaillant.
0: Voilà, Christophe Vaillant, j'avais discuté un petit peu avec lui. Bah, il me dit, alors c'était en 2017, donc il y a 7, 8 ans. 9 ans maintenant, il disait bah, il faut en profiter parce que il a 44 ans, quoi, si Dieu, il a commencé à 20 ans, donc le succès est venu très tard, très très tard. Et il dit là, on a le vent en poupe, il dit donc il faut en profiter parce qu'il dit là, c'est notre dernière chance d'avoir du succès, mais je crois qu'ils sont quand même relativement bien partis.
1: Ouais, ils tiennent le bon bout. Et si vous vous intéressez à la peinture, vous pouvez aller sur le site Lily Buchanan, alors Lily L-I-L-Y, buchanan.net pour voir les tableaux. Parce que celle qui chante à la basse, oui, c'est un artiste peintre.
0: D'accord.
1: Une artiste peintre.
0: Une artiste peintre. Bon, bah écoute.
1: Mais qui s'est trouvée, pour notre plus grand bonheur, embarquée dans cet album de Super Omar.
0: D'accord. Alors, Super Omar, j'ai découvert, je vais dire l'anecdote parce qu'elle est quand même. Je revenais donc d'une émission de RGB et je mets le poste. Je ne me rappelle plus sur quelle fréquence je la mets, mais bon. Et j'entends une musique, je me dis, oh, c'est vraiment super. Et la personne dit, bah, c'est un nouveau groupe qui vient de sortir, c'était il y a 8-9 ans, c'est le Super Omar. Alors, du coup, j'ai acheté immédiatement l'album qui existait, puis le deuxième album, et ainsi de suite. Voilà. Ils n'ont pas eu de chance d'ailleurs parce que j'avais pris des places. Un concert juste avant le Covid, du style le 29 janvier 2020, et le premier février, tout était arrêté, donc les places ont été remboursées, et voilà. Alors, je voulais passer à un morceau j'ai réécouté aussi le dernier Mansay d'un bout à l'autre, qui est très bon, hein, donc je ne veux pas. Alors, quand on voit la pochette, effectivement, c'est bien du Mansay, il n'y a pas de problème, petit sous-bois, un peu tristounet, une place

0: devant une petite table en bois ancienne, donc on se dit il y avait deux places avant, mais il n'y en a plus qu'une, et je crois que c'était sa compagne qui est décédée. Donc ça se ressent dans tout l'album. Le morceau, on va le passer parce que c'est pour faire un écho tout de suite après. On passera dans deux morceaux le grand morceau d'Orelsan, Orelsan, parce que je trouve que Mansay, c'est du Orelsan des années 70, mais avec le côté un petit peu tragico, le côté un petit peu déprimé, le côté un peu triste que n'a pas Orelsan. Mais je pense qu'Orelsan, je pense que j'aimerais bien l'avoir l'interviewer, de voir s'il connaît Gérard Mansay, parce que l'énergie des deux personnes, vu comment Mansay a parlé aussi de la société, de la dégénérescence de certaines choses qui le touchaient, et je trouve cette énergie très très correspondante avec celle d'Orelsan. Je sais pas ce que t'en penses, Laurent, toi, entre
1: oui,
0: Mansay et Orelsan.
1: J'avais pas fait obligatoirement le rapprochement, mais
0: deux générations différentes, mais le même fond.
1: Oui, il y a un lien. Oui, je suis d'accord.
0: Bon, merci de me confirmer dans ce lien. Alors, on va écouter le morceau. Bah, il fait quand même 11 minutes 22. Bah oui. Mais on ne s'interdit pas les grands morceaux, n'est-ce pas, Laurent ?
1: Non, non.

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1: Quel morceau de Moncey, quel hommage. 11 minutes de morceau, hein, une orchestration. Ce que j'adore de Moncey, c'est que il peut faire comme ça dans ses albums. Il a toujours des orchestrations qui peuvent être fleuve et rock, très très rock. Hein, c'est vraiment du rock presque punk. C'est, enfin, il est vraiment à la limite de plein de. Alors, il peut faire des mélodies aussi, comme Il voyage en solitaire, juste piano, voix. Mais là, c'est un hommage absolument incroyable et c'est très très poignant. C'est la troisième ou quatrième artiste que l'on passe aujourd'hui. J'ai un chat dans la gorge, tu vois. Tu me l'as donné peut-être.
2: Ah bah non, il y a une vitre entre nous.
1: C'est ah bah vrai. Oui, le chat ne peut pas passer, c'est vrai. Mais les chats, c'est malin, hein, ils arrivent toujours à trouver des trucs. Bon, ouais, donc on a passé Aurel San, voilà, très très émouvant. Princesse Robert, très émouvant.
2: Le superpose, l'album de sa mère.
1: Voilà, son album donc, des carnets de sa mère. Là, on passe Gérard Moncey. Et on n'est pas à la fin aussi de nos surprises. Hein. Il nous reste encore pas mal de temps à passer avec vous. Vous êtes bien sûr sur RGB 99.2, radio RGB.net et Luc.
2: Laurent.
1: Avec vous jusqu'à bien sûr 17h30. Encore beaucoup de choses à passer. Et là, je suis content que tu passes ce morceau-là maintenant, parce que ça fait très longtemps que j'ai envie de réentendre ce groupe. Et tu as...
2: Oui, mais là, c'est la version. Enfin, c'est son dernier album paru. Qu'il a composé dans son studio à lui, dans la banlieue de Perth, cette ville tout au bout de l'Australie, sur l'océan Indien. Et donc, il a tout fait tout seul, et ça s'entend. Ça s'entend que c'est un album fait à la maison, où il a tout fait. Mais derrière, il a rompu ce splendide isolement, il est parti dans une tournée mondiale, qui est passée par l'Europe, en France, on l'avait... Et puis, cet été, c'est tous les États-Unis, mais tous les États-Unis, à Nashville, à Houston, enfin partout, et puis il terminera en Australie, à Melbourne, à Brisbane, mais pas à Sydney. Bah, il a peut-être, faudrait approfondir ça.
1: Est-ce qu'on a des chances de le voir à Bécon-les-Bruyères ?
2: Mais non, il est passé à Lyon et à Paris quand il est passé.
1: Ah bon, alors pas à Bécon-les-Bruyères, zut alors.
2: Bon, donc

0: c'est See You on Monday, le morceau qu'on va écouter. L'album, là aussi, il y a de l'introspection, parce que l'album qui était sorti fin septembre 2025 s'appelle Dead Beats. Voilà. Ouais. Là, il y a de l'émotion. Donc, c'est pas Tame Impala avec, je dirais, la grosse artillerie. C'est Tame Impala introspectif et solitaire. C'est un garçon, différent, hein, Kevin Parker. Mais c'est pour ça que c'est intéressant de le suivre et que régulièrement, au fil des albums, on programme à minima un morceau.
1: Je préfère quand même Melody et Quiet Chambers.
0: Oui, mais ça, c'est... t'as le droit. Enfin, t'as encore le droit.
1: J'ai encore le droit. Allez, on écoute.

0: Ben, moi j'aime bien.
1: Bah, j'aime bien aussi, mais c'est très introspectif. On voit que c'est...
0: C'est son dernier album.
1: C'est son dernier album, l'avant-dernier qu'on avait passé dans l'émission, c'est The Slow Rush en 2022. Donc là, Deadbeat fin 2025, et la tournée mondiale à suivre. Si vous l'avez manqué en France, pas de problème, vous pouvez aller le 6 et 7 juillet à Miami, au Kaseya Center, et sinon le 9 juillet à Tampa, au Benchmal Area. Alors Miami, c'est sur l'Atlantique, et Tampa, c'est la grande ville sur le golfe du Mexique.
0: Et toi qui es un puits d'érudition en géographie, Darwin se trouve aussi sur le nord de... Non ?
1: Darwin, de l'Australie ?
0: Oui.
1: Oui, c'est tout à fait au nord.
0: C'est au nord aussi, c'est comme Perth.
1: Non, Perth, c'est pas du tout au nord. Perth, c'est à l'est de l'Australie.
0: L'est, d'accord.
1: Sud-est de l'Australie, mais sur l'océan Indien.
0: D'accord.
1: Alors que Sydney, Melbourne, c'est sur l'océan Pacifique. Et Darwin, Darwin, c'est vraiment... Mais c'est les régions dangereuses de l'Australie, parce que c'est là qu'il y a... c'est là qu'il y a les crocodiles marins.
0: Oui.
1: Et c'est des crocodiles de 800 kilos. C'est là qu'il y a le plus grand python. C'est pas un anaconda, mais le plus long python du monde vit également dans la région de Darwin. Et je crois qu'il y a aussi le serpent, un petit peu plus au sud de Darwin, le plus venimeux du monde.
0: D'accord.
1: Donc. Faut faire attention quand.
0: Oui, c'est une région, on va dire, hostile.
1: Ouais, mais enfin, il y a quand même 148 000 habitants qui vivent là-bas, mais c'est vraiment, c'est vraiment au nord, quoi. Il n'y a pas des corons, mais c'est très au nord.
0: Non, il y a des corons.
1: C'est en face de la Papouasie-Nouvelle-Guinée, quoi.
0: D'accord.
1: Voilà, donc pour te dire que c'est équatorial, hein. D'accord. Bon, je ne sais pas si l'office du tourisme de Darwin va m'envoyer un chèque, mais ça m'étonnerait. Après ce que je viens
0: avec
1: dit.
0: Tout ça, oui. Bon, alors comme promis, on va écouter le deuxième morceau d'Aurel San.
1: J'aurais dû dire, le crocodile ne fait que 800 kilos dans cette région.
0: Oui. Par rapport au python.
1: C'est plus rassurant.
0: Ah, il ne fait que 700 kilos, c'est bon, on y va, allez. Ouais, bon. Alors, on va écouter le deuxième morceau d'Orelsan, donc de son album Civilisation, donc son avant-dernier album. Vous allez voir, là encore, c'est un morceau, c'est très... Alors, je trouve qu'il y a une analogie avec Mansay, bien que c'est deux époques différentes, deux personnes différentes, mais au niveau de l'énergie, la façon dont ils voient le monde, la façon dont ils décrivent leurs sentiments, dont ils vivent leurs sentiments, dont ils exposent leurs sentiments dans le disque, vous allez voir là, c'est une manifestation auquel va Aurel San. Une manifestation, et vous allez voir comment ça se passe. Donc, il y a son copain, il y a sa copine, et vous allez voir, il décrit toute la manifestation. Alors, Laurent, écoute bien, je pense que tu vas être séduit par ce morceau. Moi, je le trouve surprenant. Je l'ai écouté du coup deux fois et je mens pas. Hein. Pourtant, c'est pas... Les orchestrations derrière sont quand même assez minimalistes, mais bien, bien, bien faites, hein, très précises. Mais la parole, le texte d'Aurel San, la façon dont il le décline, dont il parle, l'écrit, c'est surprenant. Vous commencez au premier mot et vous arrêtez au dernier mot, et c'est émouvant en plus, c'est pas du tout mais par contre c'est très punchy, hein, c'est pas du tout un rap très doux, hein. Donc on va écouter et vous allez voir, vous allez me dire et tu vas me dire ce que tu ressens, mais écoute bien les paroles, t'es pris d'un bout
1: toujours
0: à l'autre.
1: Extrait de Civilisation, non ?
0: Ah, toujours extrait de Civilisation, ouais. Alors, l'album est bon, mais de A à Z, c'est même pas un morceau. Alors pour moi qui ne suis pas du tout un rappeur, ni un partisan, ni un fan de rap, alors ça me surprend, mais je suis très content, très très content. Et donc on va en découvrir d'autres sûrement dans l'émission qu'on va faire.
1: Absolument.
2: Quand mon pote Mickey m'a donné rendez-vous sur Paris, il a oublié de préciser dans une putain de manif. Qu'est-ce que je fous dans une putain de manif? Je suis pas concerné par la société, je suis un putain d'artiste. J'ai rien manifesté depuis le lycée, c'est chez les cours la seule idée qui m'ait fait militer. Et si tu veux la vérité, je trouve les manifs flingués. J'y pense en passant au milieu d'un flash mob d'infirmiers, entouré par des beaufs un peu politisés qui sortent les mégaphones pour crier des banalités. Je me dis que si traîner en bande et chanter suffisait, ça ferait longtemps que j'aurais changé le monde. J'arrive pas à capter Mickey qui m'a mis juste un texto. C'est marqué je suis à République, je suis pas loin du métro. Entre parenthèses, je suis avec France, la sœur à Fredo. Entre parenthèses, dis rien, j'essaye de la pécho. Après une grande partie d'Ouais Charlie, je retrouve Mickey dans un costume de Spider-Man Wish. Il a les poches pleines de grandes Henken, m'en propose une, je refuse vu qu'il est 11h à peine. Il me fait un clin d'œil discret, montre un fumigène. Je sens grisé par la manif et l'atmosphère qui règne. Les CRS, les barricades, les grandes rues parisiennes. Ça l'excite, il a l'impression d'être dans BFM. Je lui dis que je comprends pas pourquoi il regarde cette putain de chaîne. Alors qu'il me dit tout le temps qu'il mente et qu'il lui fout la haine. Il me dit qu'il la met juste en fond, ça lui fait une présence. Et de façon, il fait toujours autre chose en même temps, comme partager des trucs complotistes bas de gamme auxquels je répondais ah ah, alors qu'en vrai je les regarde pas. Je me suis auto-persuadé qu'au fond il y croit pas, que c'est juste que sa vie est moins fade avec un peu de drama. Bref, le cortège va bientôt partir et moi je vais bientôt partir du cortège. Sauf que France nous présente sa copine bonne Mathilde. Mickey croit pas au Covid donc il tente la bise. À peine le temps qu'elle esquive, on marche au son des batteries. Ambiance un bad au Brésil, par des toughers qui ont pas de rythme. Y'a des employés, des profs, j'suis dans mes fêtes de famille. Ça crie des slogans nuls sur des ministres ou je sais pas qui. J'suis dans la manif. J'suis dans la manif. Je profite de la marche pour me rapprocher de Mathilde, qui dit qu'elle connaît France parce qu'elle vient de Caen mais qu'elle a fui. Moitié blogueuse mode, moitié journaliste, donc pile le genre de meuf qui m'énerve et qui m'attire, qui arrive à se donner un style manifestante avec un petit twist catin. Si je devais la décrire, 2021. Elle me dit que si sa carrière va bien, elle se verrait bien chez Quotidien. Pour l'instant c'est pure people qui assure son quotidien. Je sais pas si c'est l'ambiance manif qui fait ça, mais Mathilde et moi on s'embat très vite dans un grand débat qui mélange gender fluide, ouïghour et vegan. Donc en gros pas mal de sujets qu'en fait je connais pas, qu'elle récite sur le bout des doigts. Non seulement j'ai pas d'arguments, mais elle est plus intelligente que moi. Je me sens agressé, j'y mets de la mauvaise foi. Je dis 2-3 trucs un peu réhack, elle m'ignore et fait des snaps. T'façon j'ai une meuf, t'façon j'ai rien à foutre là. Je vais voir Mickey lui dire que je me barre, il me dit que je suis un bâtard, parce qu'on peut jamais se voir, me propose une bière, 13h, j'accepte de boire. 15 minutes plus tard, je commence à kiffer. Ce qui est cool avec Mickey, c'est qu'il sera toujours Mickey. J'ai l'impression d'avoir 18 ans qu'on s'est jamais quitté. On fait des blagues de merde du genre qu'il vaut mieux pas tweeter. On passe devant l'Olympia quand je pense à un truc bête. Je dis à Mickey, au fait, pourquoi on manifeste? Il me dit demande à France, je suis surtout là pour la pécho. Je vais vers France que je connais un peu, c'est la sœur à Fredo. Par politesse, je lui demande ce qu'elle devient. Elle me dit qu'elle va très bien. Et je capte direct qu'elle va pas très bien. Je l'ai pas croisée depuis 10 ans et elle en a pris 20. Elle me dit qu'elle reste à Caen car ses parents sont pas très loin. Qu'elle bougerait bien mais c'est plus pratique pour son fils. Son mari s'est barré avec une meuf d'un autre service. Que c'est tant mieux parce qu'il était ultra possessif. Et de façon

budget au centime près d'être comme prisonnier du stress. La menace des huissiers derrière la tête, les découverts, les dettes, la peur de la boîte aux lettres. Elle me dit que sa vie n'était déjà pas parfaite, mais qu'en plus maintenant elle doit s'inquiéter pour la retraite. Et c'est pour ça qu'on est là, qu'on manifeste contre les fils de pute de l'État. J'suis dans la manif. Wow. Hey, je crois que Mickey est bien foncé vu qu'il s'en prend une trottinette. Mathilde en fait une story, bravo France ton nouveau mec. Dans les cases bleues du Monopoly on manifeste. 16h, rumeur de sale gosse.

J'ai dans la foule. Mathieu jubile parce qu'elle a tout filmé. D'ailleurs, c'est déjà en train de retweeter. C'est vite fait, je me dis que c'est le moment de s'éclipser. Sauf qu'on a perdu France qui doit regretter d'avoir pris un jour de RTT. Une heure après, tout a empiré. Voiture retournée, la lacrymo commence à piquer. Je sais toujours pas où France a filé. Je dois m'occuper de Mickey déchiré qui fait tout pour passer au JT. Quand je vois Mathilde dans l'arme en train de flipper, j'emmène vers un coin calme pour qu'elle puisse m'expliquer. Eh bah,

métissé, on utilise le tweet, genre les méfaits des mecs de cité, où il a jamais mis les pieds si je dois préciser. On dit que c'est ce que la journaliste a voulu dénoncer. C'est sur la fin de la vidéo où elle a pas eu de chance, parce qu'on y voit deux petites blanches dont une qui dit merci France. C'est devenu un hashtag raciste, merci France. Et en vrai je trouve ça un peu marrant quand je reçois un coup sur la hanche et un coup sur la jambe, je suis face à deux agents.

0: Paul, ça me fait un trou espace-temps. Je vois le visage du flic déformé par la haine. Je pense qu'il pense au même où Spider-Man le balaye comme une merde. Il doit se dire qu'il bosse pour la France, pas pour se faire humilier par elle. Je me dis que la canette dans la tête, c'était peut-être pas la peine. Je vois Mickey avec son fumigène, qui sent pousser des ailes, qui doit s'imaginer en boucle sur BFM, ou juste il s'imagine rien vu qu'il a bu 15 Ken. J'entends un coup de feu qui part. Mickey titube au bon moment, le tir passe à un mètre. Son fumigène de merde s'éteint avant même qu'il jette. Un corps percute le sol près de moi, du sang sort de la tête. Je reconnais France, je me dis qu'elle aura pas sa retraite.
1: Oh, je trouve que c'est étonnant, c'est une poésie sociale, dure, il y a des mots durs. J'écoute l'ensemble, mais je prends ça vraiment de... Ça me fait vibrer d'un bout à l'autre, parce que je trouve cette tellement juste, en tout cas la façon dont il le dit, lui, je ne sais pas si c'est juste, mais la façon dont il le décrit, la façon dont il se met de côté, et à la fois il est dans la manif, on se demande pourquoi il est. Alors j'adore la peur de la boîte aux lettres, c'est des choses que tout le monde ressent. Quand tu vois un truc avec le truc français, tu dis tiens, j'ai été pris par un radar, ou qu'est-ce que c'est qu'on me demande, qu'est-ce que j'ai encore fait, un rappel d'impôt. J'en ai eu un d'ailleurs, par rapport à mes parents qu'ils avaient oublié dans la succession, donc ça m'est tombé dessus comme ça, je dis mais qu'est-ce que c'est ce truc-là ? En plus, plutôt agressif. Les 15 Heineken, donc Mickey ne voit plus rien parce qu'il a pris 15 Heineken. Enfin bon, c'est... Et donc il décrit la société mais avec une nostalgie, et puis aussi il déplore quoi, parce qu'il trouve tout ça triste finalement, c'est triste ces manifs, c'est triste ces trucs là, c'est triste ces constatations. Il se permet de tacler 6 institutions. Bon, je trouve ça très balèze. Qu'est-ce que t'en penses?
2: Ah ben non, mais bon, je suis fan d'Orelsan, hein. Et puis surtout c'est quelqu'un qui tient la route sur un grand nombre d'albums, quoi. Ouais, c'est pas son premier, ni son deuxième, ni son troisième. C'est vraiment quelqu'un qui a une richesse intérieure et qui, tout au long de sa vie, puisqu'il vient de passer le cap de la quarantaine, a vraiment quelque chose à dire, et il photographie de façon extraordinaire la vie et son environnement. Quoi.
1: Et c'est une écriture vraiment impeccable. Impeccable. Il n'y a pas un mot de trop, pas un mot de...
2: Bon, ben, voilà. Là ensuite, on va dire au revoir à une dame qu'on n'a jamais découverte. Et pourquoi on lui dit au revoir à cette dame de Suède, Lykke Li? C'est qu'elle a 40 ans, elle a fait un sixième album et elle annonce qu'elle arrête, qu'elle fera autre chose désormais, que c'était la musique, c'était la période de sa vie de 20 ans à 40 ans. Et je ne sais pas ce qu'elle fera derrière, mais donc... Comme on l'a raté, on va quand même lui dire au revoir avec son dernier concert, son dernier album. Et là, vous pouvez la voir si vous n'allez pas à Miami ni à Tokyo, au Domaine National de Saint-Cloud, le 27 août 2026. C'est déjà beaucoup plus proche.
1: Mais elle a quel âge ?
2: Ben, elle a 40 ans.
1: Oui, alors les gens qui s'en vont en général...
2: Ah non, mais je te dis ce qu'elle me dit, je ne fais pas de procédure. Née à Ishtat. Alors Ishtat, c'est... Autant Perth, c'est à l'extrême est de l'Australie. Ishtat, c'est à l'extrême sud de la Suède. C'est le point le plus sud de la Suède, qui est quand même pas mal au nord. Mais si vous allez plus au sud, vous tombez dans la mer Baltique, quoi.
1: Ah bon
2: Donc voilà, Lykke Li, c'est du folk un peu mystique. Enfin, le morceau, c'est « So happy I could die ». Je suis tellement contente que je pourrais mourir. Et comme c'est, soi-disant, son dernier album, bah, elle a intitulé l'album « The After Party ». Voilà, l'after, c'est sorti fin mars 2026. Bon, bah, on l'écoute et puis on lui dit au revoir.
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0: Bah écoute, c'est pas mal du tout. J'espère qu'elle fera d'autres albums quand même. Qu'elle va...
1: Alors, faut préciser que Lieke Lee, c'est une partie de son vrai nom. Puisque de son vrai nom, elle s'appelle Lieke Lee Timoshée Svensson Zachrisson.
0: Oui, oui, il faut déjà un premier niveau, un premier degré.
1: Lieke Timoshée Svensson Zachrisson. C'est le dernier qui... Donc, si vous êtes cet été à Saint-Cloud, bah, vous pouvez aller la voir. Voilà, voilà.
0: Voilà, bon. Alors, on va découvrir un groupe, un nouveau groupe. Ils ont sorti un album, ça fait 2 ans, Super Bravo. Ça s'appelle Super Bravo, groupe français. Je les ai rencontrés, puisqu'ils sont prévus aussi en novembre. Ils vont faire un concert, je crois que c'est le 8 novembre. Ils vont faire un concert chez Watine, à la chapelle de Watine. Je les ai découverts à la chapelle de Watine, puisque j'ai parlé avec eux. Et ils m'ont remis gentiment leur album, que j'ai écouté... il y a maintenant 7-8 mois, j'ai écouté une fois, deux fois, j'ai dit c'est pas mal, et j'ai réécouté, et là encore j'ai été vraiment très surpris. Donc il y a vraiment des gens actuellement qui sont très talentueux, et c'est pas forcément tous ceux qu'on écoute, ou tous ceux qui passent dans les médias, je veux dire, qui sont officiels et tout, parce qu'il y a plein d'artistes qui actuellement font des choses absolument fabuleuses. Donc nous, on se fait l'écho bien sûr de tous ces artistes, des autres aussi, hein, mais surtout des artistes qui sont comme ça, voilà, qui n'ont pas beaucoup de couverture médiatique, et pourtant. Donc écoute bien ça, Laurent, c'est nouveau, Super Bravo. Je pense qu'ils préparent un deuxième album sûrement, puisqu'ils vont passer en concert chez Watine le 8 novembre.
1: Super Bravo, ça s'appellera Super Rappel.
0: Alors. Super Rappel après, ouais, allez. On écoute, Super Bravo. Alors oui, j'ai pas donné le nom du morceau. Alors le morceau, alors j'aurais pu choisir n'importe quel morceau, mais ça s'appelle La Win. Donc La Win, c'est
1: on gagne. La gagne.
0: Voilà. Allez, on écoute. Et vous allez me dire ce que tu en penses, mais c'est vraiment une très belle découverte, et tout l'album est super et très très original au niveau des voix, des orchestrations. C'est un très très grand travail, vraiment bravo.

0: Voilà, encore une dame qui se pose beaucoup de questions. Quand on synthétise ce que les artistes expriment actuellement, il y a du stress dans l'air. Hein.
1: Oui, c'est vrai.
0: Il y a énormément de stress dans l'air.
1: Sont assez...
0: Ça, c'est une nouvelle, c'est son premier album. Elle s'appelle ML. En vérité, son vrai nom, c'est Maria Laetitia Matern. Elle est belge, elle est de Bruxelles. Et elle avait fait deux EP en 2022 et 2023. Elle vient de sortir, là, au mois d'avril, son premier album qui s'appelle « Tout bas ». Et le morceau, vous l'avez compris, s'appelle « Tout ira bien ». Alors, tout ira bien, mais quand on analyse les paroles, c'est un vœu pieux, parce qu'elle pense en fait le contraire, quoi.
1: Mais tu sais, elle parle des films dedans. Et dans les films américains, c'est très souvent, t'as un super drame et tout, et t'as un mec ou une nana qui arrive avec son enfant ou avec sa femme ou avec son mari, et puis qui dit, bon, maintenant tout va bien aller, tout va bien, tout va s'arranger. Et beaucoup de films américains des années, de n'importe quelle année, ça se termine très souvent comme ça, alors qu'avant t'as eu un grabuge, mais un peu incroyable. Et à un moment tu dis, oh, de toute façon ça va bien aller, vous inquiétez pas, c'est bon, je suis là maintenant.
0: Bon.
1: Allez, on va terminer par ça.

0: On a terminé par un morceau aussi du Chant des Égarés de la princesse Robert que nous allons essayer vraiment d'avoir dans le studio, voilà, si elle peut se déplacer d'Australie. Oh, un coup de barque et c'est bon, hein. Deux, trois coups de rame et c'est bon.
1: Ah bah, maintenant, avec le nouvel Airbus, pour la première fois, tu peux faire l'Australie, l'Europe sans escale.
0: Sans escale, mais il y a quand même 13-14 heures.
1: Ah non, 22 heures de vol.
0: Oh.
1: Mais assez loin. Hein.
0: Ah oui. Je préfère la barque.
1: 22 ans.
0: Bon voilà, j'espère que le programme vous a vraiment passionné. En tout cas, nous, ça nous a passionné de vous le proposer et de le mettre en, voilà, de le mettre en musique sur les ondes. Alors, on a quelques grands rendez-vous quand même. Hein. On a mercredi 27 avril, c'est la semaine prochaine.
1: Le 27 avril, c'est pas la semaine prochaine.
0: Non, alors c'est le 27 mai. Heureusement que tu fais attention aux dates. Hein. Putain, je suis pas très doué pour les dates. Alors, on reçoit Jady Solson, Lily Frick, c'est son vrai nom. Jady Solson, son nom d'artiste, et son album La La La, album de 92, qui va être réédité. Et donc, c'est une très très belle, et elle viendra nous parler de cet album et de sa carrière aussi, de peintre, de plasticienne, de poétesse, d'écrivain, etc., etc. Il y aura aussi peut-être présent Joël Barra et Serge Laïc, si voilà, ils sont disponibles, ils seront présents dans le studio. Parce que ce sont des fans, tout simplement. Alors, le 10 juin, nous aurons la deuxième émission au cœur de RGB avec un numéro 2. Donc, mercredi 10 juin, de 19h à 21h, où nous présentons Anthony Muscara, nous présentons tous les intervenants de Radio RGB. Donc, c'est de la radio dans de la radio.
1: Et qu'est-ce qu'il y aura au mois de juin ?
0: Alors, au mois de juin, il y aura... très très bonne question.
1: Il y aura Damien.
0: Il y aura Damien, absolument. Il y aura Laurent Buvry, oui. Que tu connais très bien d'ailleurs, un très bon copain à toi.
1: Oui.
0: Et puis, nous aurons une troisième personne, si j'arrive à la retrouver, parce que le temps avance à une rapidité. Ouais. Oh là là,
1: Non, mais laisse tomber. Il y a Damien et Laurent, c'est déjà pas mal.
0: Alors, Damien, Laurent, c'est déjà pas mal. Et le troisième, c'est Farid Rouas, 100% football amateur. Ah, Laurent, tu pourras lui poser des questions.
1: Là, je vais me régaler, là.
0: Ah ouais. Allez, et puis une dernière date aussi, ça sera le 17 juin où nous recevrons Jean Bernard de la boutique Joseph Gibert, pardon.
1: Voilà. Mais une émission avec Damien, déjà, ça peut être une super émission.
0: Allez, ça avance très vite. Allez, salut.
1: Allez, salut.
0: Et à la semaine prochaine.

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0: 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Il est 18h.
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9: Bonsoir à toutes et à tous, bienvenue dans cette nouvelle chronique en direct du Festival de Cannes pour Radio RGB. Et aujourd'hui, je vais vous parler d'un film en compétition qui aura sans doute une place au palmarès d'ici la fin de la semaine. C'est le nouveau long-métrage du cinéaste roumain Cristian Mungiu, après 4 mois, 3 jours et 2 semaines. Et RMN, voici Fjord avec un duo de couple étonnant. L'acteur américain Sebastian Stan et l'acteur et l'actrice norvégienne Renate Ranzeve. Sur le fjord norvégien, le cinéaste roumain dessine un portrait très contemporain et de l'observer au scalpel. C'est un récit entre les cultures et les lois roumaines et norvégiennes, puisque la famille immigre en Norvège. C'est très intéressant de voir le point de vue de l'immigration depuis un angle intérieur, sans schématiser le parcours depuis le pays d'origine. Mungiu choisit de commencer directement dans le pays d'arrivée. Le point de conflit arrive lorsque la fille de Miahi, jouée par Sebastian Stan, reçoit des coups de la part de ses parents. La justice norvégienne poursuit la famille roumaine et met en route les services sociaux. La justification que sa fille a reçu des coups est due d'un certain goût pour la croyance et le protestantisme. Les codes de la société norvégienne sont bien différents de ceux d'une société roumaine conservatrice que Mungiu tient juste à critiquer. Cette ambiguïté de la garde des enfants et des coups portés est dictée jusqu'à une très très belle séquence finale où Mungiu tient parfaitement cette fin. L'écriture de Mungiu tient une complexité, une réflexion sur la société contemporaine, s'ajoute d'une mise en scène d'une grande qualité à la fois dans la composition du cadre qui permet de définir les espaces entre les personnages et de rendre encore plus la complexité des situations. Sebastian Stan tient ici son plus grand rôle de sa carrière et Renate Ranzeve donne une nouvelle palette de jeux bien différente de ce qu'elle a pu proposer avec des cinéastes norvégiens, notamment comme Joachim Trier. Et pour finir, Fjord en tout cas peut prétendre à une seconde palme d'or pour Cristian Mungiu, mais ce sera à la décision évidemment de Park Chan-wook et de son jury. Le film sortira le 12 août dans les salles et il faudra le voir en tout cas pour comprendre l'ampleur et la grandeur du film de Cristian Mungiu. Donc en tout cas, ce qu'on peut en dire sur la compétition. La compétition commence à être de plus en plus relevée au fil des jours. Ça commence à être très dur pour définir tel ou tel prix à tel ou tel film. Donc en tout cas, la compétition commence à être de plus en plus intéressante après une première semaine assez frustrante. Vous retrouvez sur Instagram d'ici quelques heures un autre film en compétition dont j'ai pu regarder et dont j'ai adoré, c'est le nouveau long métrage du cinéaste russe Andrei Gazintsev qui s'appelle Minotaur. Bonne soirée à toutes et à tous et à demain pour une nouvelle chronique.
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0: Constant, premier valet de Napoléon, ne le quittait jamais. Il avait sa voiture particulière avec cocher. Elle suivait ou précédait la berline de Napoléon absolument partout. Tandis que derrière, dans les autres voitures de service, on emportait les linges, couverts et verts, les aliments de base, et les caisses de Chambertin, afin que l'empereur ne manque jamais de rien où qu'il se trouve. Constant et moi étions devenus de bons camarades, et j'essayais parfois de me trouver dans sa voiture. Parfois, sortant de sa réserve du parfait valet de l'empereur, il me contait son quotidien.
1: Ma chambre est au-dessus de la sienne. Dans le salon contingent à sa chambre, dorment Roustam et un valet de service. Il dort très peu. À 2 ou 3 heures du matin, il se relève, et après nous avoir réveillés Roustam et moi, quelquefois, nous demande un bain bouillant. Après quoi, il retourne dans son cabinet de travail. Quand il est assis, il a le tic de relever fréquemment et rapidement l'épaule droite. Vers 5 heures du matin, il va se recoucher. Il se réveille vers 7 ou 8 heures du matin. Invariablement, il demande.
2: « Quelle heure est-il? Quel temps fait-il ? »
1: Il se lève. Je l'habille. Je le coiffe. Ses cheveux châtains sont très fins et très doux. Je l'informe de derniers potins et le frictionne en vidant sur lui chaque matin un flacon entier d'eau de Cologne de Farina. Il lui arrive d'en imbiber un morceau de sucre et de le croquer. Il appelle ça « prendre un canard Farina ». Il boit une tasse de thé à la fleur d'oranger et, ensuite, il y a l'incontournable bain chaud, très chaud, bouillant même, que Roustam et moi lui donnons. Après quoi, il achève sa toilette. Le rasage posa un jour un problème. Il dit à l'un de ses valets habituels.
2: « Prends garde à toi. Si tu me coupes, je te fous mes ciseaux dans le ventre. »
1: Celui-ci, effrayé, posa le rasoir et se recula.
3: Constant fera bien mieux que moi.
2: Eh bien, monsieur le drôle, vous entendez? Il dit que vous êtes plus habile. Vous devez faire vos preuves sur le champ.
1: Je m'étais, en prévoyance, entraîné dans un proche salon de coiffure. Je parvins à le raser sans incident.
2: Constant, dorénavant, c'est vous qui me raserez.
1: Mais un jour, il bougea.
2: Hé, drôle! Vous êtes cause que je me suis coupé.
1: Alors j'osais lui dire, « Sire, aucune lame aiguisée ne devrait approcher votre gorge, qui ne soit tenue par votre main. » Il me regarda. Sans doute avait-il trouvé la remarque audacieuse, mais pertinente. Depuis ce jour, il se rase lui-même face au miroir que tient Roustam. L'impératrice qui, un jour, arriva à ce moment de sa toilette, le regarda d'un air amusé.
4: « Vous vous rasez vous-même ? » ?»«
2: Eh oui, que voulez-vous ? » ?»«
4: Depuis longtemps ?»
1: Il me désigna.
2: Depuis que ce drôle m'y a contraint.
4: Quand vous vous rasez, est-ce qu'il vous arrive de songer que vous rasez l'empereur?
5: Le visage jaune.
6: Le nez pointu, les yeux changeants.
5: Marchant sans cesse et s'agitant.
6: Il parlait avec un accent.
5: Et dans un français surprenant.

0: Le petit déjeuner dure 8 minutes. Vers midi, il déjeune seul sur un guéridon d'acajou près de la cheminée. Il mange sans serviette. Il aime les haricots, les lentilles et le poulet, à la maringo. Et surtout, surtout, le pain. Il en mange en grande quantité. Ses repas durent au maximum entre 10 et 15 minutes. Des douleurs à l'estomac le prennent très souvent après, car il mange trop vite. Le soir, quand il dîne avec Joséphine, le repas peut se prolonger jusqu'à 20 minutes. Quand il a fini de manger, il se lève et retourne dans son bureau pour travailler. Ceux qui l'accompagnent à table terminent sans lui. L'empereur boit du vin rouge, du chambertin, qu'il coupe avec de l'eau. Le vin est fourni dans des bouteilles marquées d'un aigle couronné. La bouteille coûte 6 francs. Les négociants de la rue Saint-Honoré se sont engagés à fournir les quantités demandées non seulement dans les palais impériaux, mais aussi en campagne. Un membre de la maison suit l'empereur dans tous ses déplacements. Tout au long de la journée, il prise du tabac. Les tabatières traînent sur les cheminées. Il a toujours dans sa poche un mouchoir, une tabatière et une bonbonnière pleine de réglisse anisée. Son célèbre chapeau est en fourrure de castor très fin. Il n'en change pas souvent, car il est fragile de la tête. Comme il n'aime pas porter des chapeaux neufs, je les essaie durant quelques jours avant de lui donner. Il lit beaucoup. En voyage, dans sa berline, quand un livre ne lui plaît pas, il le jette par la fenêtre. Au palais, il le jette dans la cheminée où, comme il est frileux, le feu brûle 24 heures sur 24. Les livres de Madame de Stael ont chauffé le salon des Tuileries. Nous ne savons jamais qu'une ou deux heures à l'avance l'instant d'un départ. C'est toujours ainsi. Sa Majesté prévient au dernier moment.
1: Constant, nous partons dans 2 heures. Veillez à ce que tout soit prêt.
0: Alors, dans le palais, c'est un charivari total. 2 heures plus tard, à la minute dite, il arrive sur le perron et monte dans sa berline. Il est toujours à l'heure.
2: Constant le suivit partout. En France, en Europe, sur toutes les routes, dans tous les châteaux, tous les palais, tous les bivouacs, à la lisière des champs de bataille, jusqu'à Moscou. Toujours présent, toujours impeccable. Un jour, je lui demandais.
3: Comment tu fais pour être disponible 18 heures par jour?
0: J'essaie de rester moi-même.
3: Rester toi-même?
0: L'important, c'est d'être constant.
2: Constant disposait d'une voiture et d'un cocher personnel. Il gagnait 6000 francs par an. Une très belle somme. Sa fonction, unique en son genre, le mettait à part de tous les autres serviteurs, qui tous l'enviaient secrètement. Moi, je ne l'enviais pour rien au monde. Durant 15 années, Constant fit le ménage d'un homme en constant surmenage. Il lui fut possible de prendre, en tout et pour tout, 15 jours de vacances.

0: fine à la malmaison.
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3: Aujourd'hui, 20 mai, c'est l'occasion pour nous de souhaiter un bon anniversaire à un très grand footballeur. Il nous vient du Cameroun, il s'agit de Roger Milla.
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5: Voilà une géniale chanson du groupe IAM, idéale pour relater l'histoire d'une des plus grandes légendes du football mondial. J'ai nommé Roger Milla. Joueur extraordinaire des Lions indomptables, le Camerounais passera plus de 20 ans de sa vie à arpenter les terrains de football aux quatre coins du monde. Il a 13 ans quand il commence à taper dans le cuir à l'école de football de Douala. Déjà très jeune, on sent chez lui l'esprit du fauve, un sens du but épatant. Après plusieurs titres glanés à la maison, Roger s'expatrie en Europe, et en France particulièrement, à Valenciennes notamment. Mais par souci de manque de temps de jeu et des blessures à répétition, il est obligé de changer de nombreuses fois de destination. Bastia, Monaco, Saint-Etienne ou encore Montpellier durant la décennie 80. Mais pendant cette période, Milla se voit ouvrir les portes de la sélection du Cameroun, et ce sera l'heure de sa consécration. Il fera partie du groupe s'étant qualifié pour le Mondial 82 lors de la première participation du pays. Celle-ci aurait pu être sa première et sa dernière, vu que les Verts et Rouges ne se sont pas qualifiés au Mexique en 86. Milla a 36 ans et décide alors de raccrocher les crampons en 88, après avoir remporté une deuxième Coupe d'Afrique des Nations. La même année, il va même organiser son propre jubilé. Cependant, les Lions en 90 prendront bien leur bagage pour le Mondial italien, et qui fait partie de la formation, et oui, Roger Milla lui-même, qui sort de sa retraite. Et pas pour rien, puisque lors de cette édition, lui et ses compatriotes vont s'offrir le luxe de faire déjouer le champion en titre argentin en ouverture en gagnant 1-0. Mais l'image qui résiste en 90, c'est ce Roger dansant près du poteau de corner pour célébrer ses buts. Une danse désormais mythique. Il faut préciser, il n'est plus pro à cette époque, il joue à la Jeunesse Sportive Saint-Pierroise en DH sur l'île de la Réunion. Les Camerounais termineront en quart de finale de ce mondial, une première pour une équipe africaine dans une phase finale. Mais le vieux lion n'est pas rassasié, en 94 aux États-Unis il sera de nouveau du voyage, battant par la même occasion son propre record de longévité en devenant le plus vieux joueur de champ et plus vieux buteur lors d'une World Cup à 42 ans en inscrivant un but face aux Russes en phase de poule. Il devient un phénomène reflétant un caractère et un état d'esprit de fer qui impose le respect.
3: Allez, on se donne rendez-vous pour d'autres histoires d'un jour avec Mémoire Sport, et cela dès demain.
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0: Bonjour à toutes et à tous, vous écoutez le 22e épisode du Beau Rôle, le podcast où les textes prennent vie. Aujourd'hui, direction les enfers, où un homme cherche à tout prix à récupérer sa bien-aimée. Découvrez l'histoire d'Orphée dans les Métamorphoses d'Ovide. Deux points, ouvrez les histoires. Ovide est un poète latin né en -43. Vers l'an 8 de notre ère, il achève son œuvre la plus ambitieuse, les Métamorphoses. 15 livres, 250 récits, une histoire du monde depuis le chaos originel jusqu'à l'apothéose de Jules César. Le tout tissé autour d'un fil, la transformation. L'extrait que vous allez entendre est tiré du 10e livre. Orphée vient d'épouser Eurydice, mais le dieu du mariage s'est présenté à leurs noces sans paroles sacrées, sans visage serein. Le présage était juste. Eurydice meurt le jour même, mordu par un serpent. Orphée veut la récupérer et descend donc aux enfers pour la reprendre. Le texte que vous entendrez est issu de deux traductions, celle de Villeneuve de 1806 et celle de Nisard de 1850. L'hymen, vêtu d'une robe de pourpre, s'élève des champs de Crète dans les airs et vole vers la Thrace, où la voix d'Orphée l'appelle en vain à ses autels. L'hymen est présent à son union avec Eurydice. Mais il ne profère point les mots sacrés. Il ne porte ni visage serein, ni présage heureux. La torche qu'il tient pétille, répand une fumée humide, et le dieu qui l'agite ne peut ranimer ses mourantes clartés. Un affreux événement suit de près cet augure sinistre. Tandis que la nouvelle épouse court sur l'herbe fleurie, un serpent la blesse au talon. Elle pâlit, tombe, et meurt au milieu de ses compagnes. Quand le chantre du Rhodope l'eut assez pleuré à la face du ciel, résolu de tout affronter, même les ombres, il osa descendre vers le Styx, par la porte du Thénard. À travers ses peuples légers, fantômes honorés des tribus funèbres, il aborda Perséphone et le maître de ses demeures désolées, le souverain des mânes. Les cordes de sa lyre frémissent, il chante.
1: Ô divinité de ce monde souterrain, où retombe tout ce qui naît pour mourir. Souffrez que, laissant les détours d'une éloquence artificieuse, je parle avec sincérité. Non, ce n'est pas pour voir le ténébreux Tartare que je suis descendu sur ses bords. Non, ce n'est pas pour enchaîner le monstre dont la triple tête se hérisse des serpents de Méduse. Ce qui m'attire, c'est mon épouse. Une vipère que son pied foula par malheur répandit dans ses veines un poison subtil. Et ces belles années furent arrêtées dans leur cours. J'ai voulu me résigner à ma perte. Je l'ai tenté, je ne le nierai pas. L'amour a triomphé. L'amour, il est bien connu dans les régions supérieures. L'est-il de même ici? Je l'ignore. Mais ici même, je le crois honoré. Et si la tradition de cet antique enlèvement n'est pas une fable, vous aussi, l'amour a formé vos nœuds. Oh, par ces lieux pleins de terreur, par ce chaos immense, par ce vaste et silencieux royaume, mon Eurydice, de grâce, renouez ces jours trop tôt brisés, tous nous vous devons tribut. Après une courte halte, un peu plus tôt, un peu plus tard, nous nous empresserons vers le même terme. C'est ici que nous tendons tous. Voici notre dernière demeure. Et vous tenez le genre humain sous votre éternel empire. Elle aussi, quand le progrès des ans aura mûri sa beauté, elle aussi pourra subir vos lois. Qu'elle vive! C'est la seule faveur que je demande. Ah, si les destins me refusent la grâce d'une épouse, je l'ai juré, je ne veux pas revoir la lumière. Réjouissez-vous de frapper deux victimes.
0: Il disait, et les frémissements de sa lyre se mêlaient à sa voix, et les pâles ombres pleuraient. Il disait, et Tantale ne poursuit plus l'onde fugitive, et la roue d'Ixion s'arrête étonnée. Et les vautours cessent de ronger le flanc de Titus, et les filles de Bélus se reposent sur leurs urnes, et toi, Sisyphe, tu t'assieds sur ton fatal rocher. Alors, pour la première fois,

0: lui qu'au sortir des vallées de l'Averne. Sinon, la grâce est révoquée. Ils suivent, au milieu d'un morne silence, un sentier raide, escarpé, ténébreux, noyé d'épaisses vapeurs. Ils n'étaient pas éloignés du but. Ils touchaient à la surface de la terre, lorsque, tremblant qu'elle n'échappe, inquiet, impatient de voir, Orphée tourne la tête. Soudain, elle est rentraînée dans l'abîme. Il lui tend le bras, il cherche son étreinte, il veut la saisir. Elle s'évanouit et l'infortuné n'embrasse que son ombre. C'en est fait, elle meurt pour la seconde fois. Mais elle ne se plaint pas de son époux. Et de quoi se plaindrait-elle? Il l'aimait.
1: Adieu.
0: Ce fut le dernier adieu, et à peine parvint-il aux oreilles d'Orphée, déjà l'enfer a reconquis sa proie. Orphée demeure glacé. Perdre deux fois sa compagne. Il est là comme ce berger pusillanime à la vue des trois têtes de Cerbère enchaînées. La terreur n'abandonne l'infortuné qu'avec la vie. Son corps se transforme en pierre. Tel encore cet Olénus qui a placé sur sa tête le châtiment de ton crime, Olétéa, trop fière de ta malheureuse beauté. Cœur naguère tendrement uni, vous n'êtes plus que des rochers insensibles au sommet humide de l'Ida. Il prie, il veut en vain repasser l'Achéron. Le nocher le repousse. Et pourtant, sept jours entiers, couvert de poussière, sevré des dons de Cérès, il reste sur la rive du fleuve, immobile, se repaissant du trouble de son âme, de sa douleur et de ses larmes. Il accuse de cruauté les dieux de l'Érèbe. Enfin, il se réfugie au haut du Rhodope, de l'Hémus que battent les Aquilons. Trois fois, sur les pas du soleil, les célestes poissons avaient fermé le cercle de l'année et nulle femme n'avait ramené à Vénus son cœur indocile, soit prudence, soit fidélité. Plusieurs cependant brûlaient de s'unir au chantre divin, plusieurs essuyèrent la honte d'un refus. Même à son exemple, les peuples de la Thrace apprirent à s'égarer dans des amours illégitimes, à cueillir les premières fleurs de l'adolescence, ce court printemps de la vie. C'est tout pour aujourd'hui. Pour découvrir les autres métamorphoses, rendez-vous en librairie, en bibliothèque ou sur internet. Merci d'avoir écouté ce 22e épisode du Beau Rôle. Si ça vous a plu, pensez à vous abonner au podcast et à suivre l'aventure sur les réseaux sociaux. N'oubliez pas de liker et de partager autour de vous pour continuer à faire vivre ces textes. On se retrouve très vite pour une nouvelle histoire. Salut!
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5: Une soirée débat à Utopia pour commencer cette chronique. Rendez-vous ce soir, mercredi 20 mai à 20h30 pour le film Didi de Gaël Kamilindi. Alors c'est un documentaire autour du réalisateur Gaël Kamilindi. Gaël avait 5 ans lorsque sa mère Didi est morte. Donc les souvenirs d'elle se sont depuis perdus, mélangés dans la fureur des guerres civiles, du génocide et du sida qui ont ravagé le Burundi puis le Rwanda. Le film sera suivi d'une rencontre avec Gaël Kamilindi, le réalisateur, qui est aujourd'hui sociétaire de la Comédie Française. Donc rendez-vous dès ce soir à 20h30 à Utopia Saint-Ouen-l'Aumône pour cette rencontre exceptionnelle autour du film documentaire Didi. En sortie nationale, la sortie de la semaine, alors l'événement peut-être du moment et aussi le coup de projecteur un peu glamour people caliente, n'est-ce pas, muy bien tétal, en plein festival de Cannes, voilà, je m'égare un peu, c'est bien sûr le nouveau film de notre cinéaste espagnol préféré, Pedro Almodovar, avec Autofiction. Voilà, Pedro de retour sur la croisette qui revient, voilà, nous donner de ses nouvelles, nous raconter un petit peu sa vie. Tous les 2-3 ans, il vient avec un nouveau film. Il était venu sur la croisette il y a quelques années avec un court-métrage. Ça avait fait un beau coup de projecteur sur cet art à part entière. Là, il revient avec un long-métrage Autofiction. Ça raconte l'histoire de Raoul, cinéaste, qui est en pleine crise créative lorsque l'une de ses proches collaboratrices est frappée par un drame. Et Raoul, le réalisateur cinéaste, va s'en inspirer pour écrire son prochain film. Voilà, c'est du pur Almodovar. C'est très, encore une fois, voilà, amer, chaud, piquant, bref. Voilà, pour les fans, allez-y. Pour ceux qui ne connaissent pas Almodovar, bah, il serait peut-être temps de s'y mettre et de tenter avec ce nouveau cru 2026. Enfin, pour conclure cette chronique, j'ai longuement hésité en écrivant ces quelques lignes entre deux avant-premières à vous proposer au Pâté Conflans cette semaine. Alors, j'ai choisi de vous présenter les deux tellement elles me semblent complémentaires et indissociables. Tout d'abord, vendredi 22 mai à 22h30, c'est ce vendredi, dans le cadre des vendredis de l'horreur, Saccharine. Voilà, Saccharine, c'est l'histoire d'une étudiante qui consomme des cendres humaines pour perdre du poids. Voilà, c'est un film d'horreur, hein, je précise quand même. Donc ça, c'est vendredi à 22h30, on se fait Saccharine, puis rendez-vous dimanche 25 mai à 10h45 pour Nouveau Copain à Puffin Rock. Voilà, venez rencontrer Una et ses amis, car la solidarité prouvera encore une fois que l'union fait la force. Ça, bien sûr, c'est pour les plus jeunes. Vous pouvez vous faire le film d'horreur vendredi soir, hop, vous attrapez des enfants qui sont vos propres enfants ou vos neveux, nièces, et hop, dimanche matin, Nouveau Copain à Puffin Rock. 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
8: Napoléon, raconté par Rosalie.
9: Il portait un vieux chapeau rond,
10: sur des cheveux raides et longs,
9: une cravate autour du cou,
10: des bottes usées, crottées de boue.
9: Il portait

0: Depuis le jour où j'avais eu droit à l'interprétation de l'horoscope de ma marie Eugénie, je savais que Joséphine était sensible à ce genre de sujet. Un jour, à la malmaison, j'apportais du linge dans la chambre. Joséphine était là. Elle me regarda.
1: Rosalie, puisque tu sais lire, pose ton linge, assieds-toi et regarde.
0: Elle me mit dans les mains un livre à la couverture cornée et aux pages jaunies par le temps. Je lus le titre. Prophétie d'Olivarius, astrologue chirurgien.
2: Une prophétie ?
1: Qui date de 1543. Lis.
0: Je découvris les écrits du dénommé Olivarius.
3: La Gaule Italie verra naître,
4: non loin de son sein, un être surnaturel. Cet homme sortira tout jeune de la mer, viendra prendre langue et mœurs chez les Celtes gaulois.
2: Les Celtes gaulois, c'est la France ?
1: Oui, Rosalie. Continue.
4: Il s'ouvrira, encore jeune, à travers mille obstacles, un chemin, et deviendra leur premier chef. Il ira d'abord guerroyer près de son pays natal.
1: La première campagne d'Italie.
0: J'ouvris de grands yeux. Je venais seulement de comprendre de qui il était question.
4: Outre-mer, il ira guerroyer avec grande gloire et valeur.
1: L'Égypte.
4: Puis il ira de nouveau guerroyer le monde romain.
1: La bataille de Marengo.
4: Il donnera des lois.
1: Le code civil.
4: Pacifiera troubles et terreurs.
1: La fin de la révolution.
4: Et sera ainsi nommé, non roi, mais impérator, par grand enthousiasme populaire.
1: C'est ce que nous venons de vivre, Rosalie.
2: C'est vraiment un texte de 1543 ? C'est pas une farce ?
1: Le livre a été trouvé dans une maison royale pillée en 1793. Un noble l'a remarqué, l'a lu et nous l'a offert le jour du sacre, après la cérémonie à Notre-Dame.
2: Ce que je viens de lire a été écrit il y a 300 ans ?
1: Oui.
2: Ça veut dire que tout est écrit ? Qu'on ne peut rien en changer ?
1: Je ne sais pas.
2: Il l'a lu ?
1: C'est à lui qu'on l'a offert. Il l'a parcouru et me l'a tendu.
5: Tiens, lis. On dit qu'il est question de moi dans ce livre.
1: Mais ce livre a été publié en 1543 ?
5: Mais lis donc, grosse bête.
1: J'ai lu. Et comme toi, Rosalie, j'étais stupéfaite. Il a haussé les épaules.
5: Les prophéties disent toujours ce qu'on veut leur faire dire.
1: Continue, Rosalie. Regarde la suite.
2: Autrement dit, ce que je vais lire, c'est ce que l'empereur va vivre.
1: Lis.
4: Batailleur partout dans l'Empire, il déchaussera prince, seigneur, roi, par deux lustres et plus.
2: Ça veut dire quoi, deux lustres ?
1: Un lustre, c'est 5 ans. 2 lustres, 10 ans.
2: Ça veut dire jusqu'en 1815 ?
1: Je ne sais pas.
4: Il sera vu avec une armée forte de 49 fois 20 000 hommes.
1: Une armée de 980 000 soldats. J'ai fait faire le calcul.
4: Qui feront jouer machines terribles et vomiront et souffrent feu et mort.
1: Les canons, les mortiers.
4: Son armée portera un aigle, signe de la victoire à guerroyer. Il viendra dans la grande ville.
1: Paris, sans doute.
4: Ordonnant force, grandes choses, édifices, port de mer, aqueduc, canaux.
1: Le canal de l'Ourcq, il est en chantier.
4: Il aura femme par deux et fils un seul.
1: Un fils ? Deux femmes ?
2: Peut-être que finalement, vous allez tomber enceinte ?
1: Continue.
4: Il s'en ira, aguerroyant jusqu'où se croisent les lignes longitude et latitude.
2: Ça veut dire quoi ?
1: Vers le nord, je suppose.
4: Là, ses ennemis brûleront la grande ville.
2: Ils vont brûler Paris ?
1: Non, il parle d'un pays où il fait froid. Lis la suite.
4: Lui y entrera et sortira avec les siens de dessous les cendres et les ruines. Les siens n'ayant plus ni pain, ni eau, par grande froidure, seront si mal que beaucoup d'entre eux de son armée périront. »
1: Continue, Rosalie.
4: Puis le grand homme abandonné, trahi par ses amis, sera pourchassé à son tour à grande perte, jusque dans sa propre ville, par les grandes populations européennes.
1: Toute l'Europe contre lui.
4: À sa place sera mis le vieux roi de la Cape.
1: Cape? Capé? Louis XVIII?
4: Quant à lui, il est contraint à l'exil, près de l'île où il est venu si jeune, et près de son sol natal, y demeurant 11 lunes, avec quelques-uns des siens, vrais amis et soldats. Aussitôt les 11 lunes achevées, lui et les siens prendront un navire et viendront mettre pied sur la terre gauloise. Et il cheminera vers la grande ville où s'est assis le vieux de la Cape qui se lève, fuit, emportant avec lui les ornements royaux.
1: Louis XVIII qui s'enfuit.
4: Chassé de nouveau par les populations européennes après 3 lunes entières, on remet à sa place le vieux roi de la Cape. Enfin, il dicte des conseils souverains à toutes les nations et à tous les peuples. Et il meurt.
0: J'ai refermé le livre. Durant une longue minute, Joséphine et moi, nous n'avons plus dit un mot. Elle m'a repris le livre et a ajouté.
1: Celui qui découvrit ce fameux livre s'appelait François de Metz. Sous la Révolution, les livres et parchemins des bibliothèques furent emportés. Les uns étaient gardés, les autres étaient brûlés. François de Metz, chargé de ce travail, vit arriver un groupe de livres qui provenaient d'une bibliothèque des bénédictins. Ce petit livre frappa son attention. À la dernière page, on voyait en gothique « Fini ». Et plus bas, 1543, en chiffres du XVIe siècle. François de Metz lut le livre, mais n'en comprit pas le sens. Mais ses prophéties lui semblèrent si extraordinaires qu'il les copia sur quelques feuillets. La copie de la prophétie d'Olivarius, écrite de la main de François de Metz, qui décrit en détail le destin de Napoléon, est datée de 1795. Je suis comme toi, Rosalie. Je n'ai pas d'explication.

0: comme un pot.
1: La peau grise.
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3: 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Il est 19h.
4: Bonjour à tous, à la une de l'actu sportive du football, Arsenal a été titré en Première Ligue le championnat anglais. C'est le premier sacre depuis 2004, un succès entériné à une journée de la fin de la saison après le match nul un partout entre Manchester City et Bournemouth hier soir. Arsenal affrontera le Paris Saint-Germain le 30 mai prochain en finale de la Ligue des Champions. Également en football, soir de finale en Ligue Europa, Fribourg est opposé à Aston Villa. Match à suivre à partir de 20h30. Du cyclisme avec le Giro, le Tour d'Italie. Victoire de l'Italien Filippo Ganna sur le contre-la-montre de 42 km hier. L'Auvergnat Rémi Cavagna a pris la 3e place. Au classement général, pas de changement. Le Portugais Afonso Eulalio conserve son maillot rose de leader. Il ne possède plus que 27 secondes d'avance sur Jonas Vingegaard, favori à la victoire finale. Place aujourd'hui à une étape de 195 km avec quelques bosses pour les baroudeurs. En tennis, Louise Boisson a éliminé du tournoi de Strasbourg, battue au deuxième tour par Victoria Mboko, la Canadienne numéro 9 mondiale. Diane Paris s'est-elle qualifiée pour le deuxième tour. Et puis en basket, préparez déjà le réveil, c'est le match 2 de la finale de la Conférence Ouest en NBA la nuit prochaine. Les San Antonio Spurs de Victor Wembanyama sont toujours opposés au Thunder d'Oklahoma City. Le match débutera à 2h30, San Antonio mène 1-0 dans la série. Voilà pour l'essentiel de l'actu sportive.
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0: Nous recevons aujourd'hui Yann Leroux pour aborder la thématique des jeux vidéo.
6: Première chose, ça va être de vous présenter dans la manière dont vous souhaitez.
7: Je m'appelle Yann Leroux, je suis psychologue, je suis tombé dans les jeux vidéo quand j'étais petit, je ne m'en suis pas totalement remis, je ne m'en suis en fait jamais remis. Au cours de ma vie professionnelle à utiliser ce qui au départ n'était qu'un lobby comme un outil psychothérapeutique. Et puis en dehors de ça, je m'intéresse d'une façon générale à la manière dont les applications numériques ont un impact sur nos vies individuelles, familiales, sur nos institutions.
6: Je vous remercie. Je vais vous faire écouter la parole des jeunes, justement, sur les jeux vidéo. Et après, on va vous demander votre ressenti.
8: 47% des femmes jouent aux jeux vidéo, seulement 6% en compétition d'e-sport. Qu'en penses-tu ? Je pense que c'est dû au fait que les jeux vidéo, ça a souvent été estampillé plus quelque chose pour les garçons. Enfin, bêtement, mais c'est le cas. Et que l'e-sport, pour moi, c'est un truc qui se développe très peu, qui est en train de se développer, c'est pas très connu, et ça se développe malheureusement d'abord par les hommes, et ça viendra après pour les femmes.
9: En vrai, ce que je pense, c'est que malheureusement, en fait, on voit trop les jeux vidéo comme un centre d'intérêt que pour les garçons en général, alors que selon moi, je trouve que c'est un centre d'intérêt qui devrait être ouvert pour tous. Et le problème, c'est l'image qu'on a des jeux vidéo, tout simplement. On se dit trop que les jeux vidéo sont reliés aux garçons. Les garçons jouent qu'à la play alors que les filles ont les joueurs à d'autres activités. Alors que selon moi, genre les jeux vidéo, c'est ouvert pour tous. C'est un centre d'intérêt qui peut être joué par les femmes et par les hommes en même temps. Et il faudrait qu'on arrête de donner une image sur cela.
10: Moi, je pense en fait, c'est surtout par exemple dans les 47% de femmes. C'est qu'en fait, je pense que la plupart des filles jouent surtout par rapport genre, à leur passion. Et la plupart des garçons jouent surtout en gros pour la compétitivité. Par exemple, ils aiment plus faire des compétitions, etc. C'est pour ça qu'on retrouve que 6% des femmes dans l'e-sport.
11: Bah après, je pense que surtout, ça fait pas longtemps que c'est démocratisé, on va dire, déjà les jeux vidéo. Parce que même nous, par exemple, on est jeunes, mais déjà quand on était enfant, c'était un peu mal vu. Et bah surtout, déjà pour des garçons, c'est très très mal vu, on va dire, surtout à l'image. Si on voit déjà un garçon jouer aux jeux vidéo, on va se dire que c'est déjà très mal vu, alors quand c'est une fille, on va surtout, l'image va être encore plus dégradante. Je pense que c'est pour ça.
8: Est-ce que tu joues à des jeux vidéo seul et ou en réseau? Sur quel support? Téléphone, console, ordinateur?
10: Bon, je joue régulièrement à un jeu qui s'appelle League of Legends avec des copains. Donc on va dire que 2/3 du temps je joue avec eux et 1/3 du temps je joue seul.
9: Bah en général je joue en jeu vidéo en ligne du coup. Et je joue généralement sur PC directement, sur ordinateur bureau, et je joue sur PlayStation 4.
8: Pourquoi tu joues et qu'est-ce que cela t'apporte? Si tu ne joues pas, pour quelle raison? En vrai, j'aime bien jouer aux trucs sur la DS, la Switch, la Wii, sponsorisée par Nintendo. Mais je joue pas parce que j'ai pas encore acheté de Switch parce que c'est trop cher.
10: Alors, je joue avec des copains pour essentiellement partager de bons moments avec eux. Et puis pour aussi performer. Il y a un esprit de compétition que j'aime bien sur le jeu.
1: Moi, je joue aux jeux vidéo parce que c'est une passion qu'on m'a transmise. On m'a juste donné une DS quand j'étais petit et j'ai commencé à jouer à Pokémon, Inazuma Eleven, des jeux Nintendo en voie de vrai. Après, j'ai eu la Play 3, la Xbox, tout ça.
8: Avez-vous déjà été confronté à des comportements problématiques lors de sites de jeux? Si oui, lesquels?
10: Oui, j'ai été confronté à des insultes, donc virtuelles, sur le chat. Bon, des insultes plus ou moins graves, qui ont plus ou moins d'impact.
9: En général, et malheureusement, comme en fait, on repart un peu sur la question d'avant sur les femmes, généralement, en fait, il y a beaucoup de gens qui sont, malheureusement, je le dis, qui sont misogynes, genre qui voient trop les... En fait, quand par exemple une femme va jouer aux jeux vidéo, les gars vont par exemple le remettre à sa place. Et ça, je trouve que c'est un comportement qui est vraiment trop banalisé, malheureusement, le fait de la misogynie sur les jeux vidéo, tout simplement. Et on y retrouve surtout des gens qui s'amusent à insulter par exemple d'autres joueurs, tout simplement. Ils sont derrière un écran généralement. Genre, ils vont s'amuser à dire des insultes racistes, à insulter les familles et tout, juste parce qu'ils sont derrière un écran et ils sont sur des jeux vidéo.
10: Alors moi je suis d'accord avec lui sur une partie, c'est en gros les insultes. Mais sauf que les insultes, moi je trouve en gros ça vient surtout de la personne et pas des jeux vidéo en général. Parce que les personnes par exemple qui balancent souvent des insultes que je connais, c'est sur les jeux vidéo, elles le font aussi dans d'autres domaines, par exemple dans le sport, etc. C'est surtout... En fait, c'est le problème, c'est la personne en général.
6: Quels sont vos avis par rapport à ce podcast, à ce micro-trottoir que nous avons fait dans la rue?
7: Il y a beaucoup de choses, parce qu'il y a plusieurs thèmes qui sont abordés. Il y a le thème de la place des femmes dans l'e-sport, il y a les interactions sociales que l'on cherche et que l'on trouve avec les jeux vidéo. Chaque point pourrait faire l'objet d'un livre entier, mais cette première impression, c'est de constater que les commentaires vont dans le sens de ce que la recherche a pu mettre en évidence. Donc il y a une conscience générale de l'état de la communauté des joueurs de jeux vidéo, des problèmes qu'ils peuvent rencontrer. Premier problème, quelle place est faite aux femmes par rapport au e-sport? Comment on peut aider celles qui souhaitent jouer dans ce contexte à trouver leur place? Et puis le second problème, ce sont les comportements problématiques. Sur la place des femmes... Je suis en partie d'accord avec les témoignages qui ont été donnés. Le jeu vidéo, il a été vendu comme une activité de garçon. Ça commence avec Nintendo. Quand Nintendo commence à vendre ses consoles en grande surface, elle market la console comme produit de garçon. Les jeux de filles, entre guillemets, et dans les rayons bleus, vous avez les épées, les fusils, les petites voitures, etc. Et Nintendo a insisté pour que sa console aille dans les rayons de garçons. Ça allait dans le sens de l'imaginaire de l'époque. Hein. C'est une machine qui est puissante. Ça va avec le sens de l'informatique personnelle. Ça construit des futurs docteurs en informatique, etc., etc. Bref, c'est un truc de garçon. Et ça a contribué à construire le jeu vidéo comme une activité plutôt masculine. Mais maintenant, bon, on n'est plus dans les années 80, hein, on est en 2020 et quelque chose, si je m'abuse. Donc, les choses ont changé. Les filles jouent autant aux jeux vidéo que les garçons. Pour le e-sport, il y a vraiment des arbitrages à faire qui sont difficiles. Je ne saurais pas dans quelle direction aller. Ce qui est compliqué, c'est que les garçons ont acquis une expérience qui est bien plus grande que les filles dans ce domaine-là. Si on fait des ligues de jeux vidéo qui sont mixtes, les garçons qui ont plus d'expérience vont nécessairement battre les filles, et donc ça va contribuer à renforcer le stéréotype « les filles ne savent pas jouer aux jeux vidéo ». À propos de la motivation, je disais qu'on a souvent la représentation du joueur comme quelqu'un de socialement inepte, d'isolé, qui passe son temps à jouer aux jeux vidéo plutôt que de passer du temps avec sa famille ou avec ses amis. En fait, il n'en est rien. On joue aux jeux vidéo pour être avec sa famille ou pour être avec ses amis, et c'est une des premières motivations des joueurs de jeux vidéo. Je crois qu'il faut vraiment voir les jeux vidéo comme une plateforme sociale. Ça marche comme le terrain de foot en bas de l'immeuble. Vous descendez au terrain de foot pour pouvoir jouer avec vos potes, mais vous avez autant de plaisir à être sur le banc, à regarder les copains jouer et à commenter ce qui se passe. Lorsque quelqu'un se connecte et joue à Fortnite, ce qui est fun, c'est de jouer à Fortnite, mais c'est aussi toute la discussion qu'il y a pendant les parties de Fortnite. Le fait de partager les expériences de la journée ou de la semaine, de se taquiner, de s'apporter du soutien. Voilà. Ce sont vraiment ces expériences-là que vivent les joueurs de jeux vidéo et c'est en cela qu'elles sont intéressantes. Alors, il y a d'autres motivations, hein. On joue pour le soutien social, mais on joue aussi parce que ce sont des espaces dans lesquels on jouit d'une grande liberté, contrairement aux espaces sociaux, hein. En bas de l'immeuble, on ne peut pas tout faire. Bah, dans Fortnite, vous pouvez faire des choses que vous ne pouvez pas faire dans la vraie vie, ou dans Call of Duty, ou dans GTA, ou dans Léa Passion Vétérinaire, en fait, dans n'importe quel jeu vidéo. Et puis, vous avez aussi des motivations qui sont liées à la performance. Dans les jeux vidéo, vous apprenez à faire des choses, et puis vous pouvez vous voir progresser partie après partie, semaine après semaine. Il y a des choses que vous avez rêvé à faire qui sont de plus en plus complexes. Et ça, c'est vraiment quelque chose de très intéressant pour les joueurs. Le troisième point qui était abordé dans le son, je crois que c'est les comportements problématiques. Là, je suis à la fois d'accord et pas d'accord avec les témoignages. C'est pas simplement les personnes. Bien sûr que si vous avez tendance à être agressif, misogyne, raciste, en dehors des jeux vidéo, vous le serez aussi in-game. Il n'y a pas de souci avec ça. Mais ce que l'on a pu remarquer, c'est que même les personnes les plus calmes, même le premier de la classe qui a un comportement qui est complètement irréprochable, vous le trempez dans un jeu vidéo, ben il y a des moments, il se conduit d'une façon qui ne correspond absolument pas à ce qu'il est habituellement. Parce qu'on a un effet de désindividuation, c'est-à-dire que très injurieuse. Et là, il y a vraiment un travail à faire, tant du côté des éditeurs que du côté de la communauté des joueurs, pour diminuer la violence de ces espaces sociaux. Du côté des éditeurs, il y a des outils de modération qu'il faut mettre en place. Il faut que les personnes qui ont des comportements inappropriés soient punies rapidement et durablement. Et puis, du côté des joueurs, il ne faut pas que les joueurs restent passifs lorsqu'ils sont témoins d'un comportement problématique. Il faut qu'ils apportent leur soutien à la personne qui est agressée et il faut qu'ils signalent à l'agresseur que son comportement n'est pas souhaitable dans le jeu. Et en fonctionnant comme ça, je pense qu'on arrivera petit à petit à diminuer le niveau de comportement problématique qu'on peut observer dans les jeux vidéo.
6: Est-ce que vous, en tant qu'expert, vous avez vu un peu une évolution au niveau des jeux vidéo?
7: Alors, l'évolution que j'ai notée est surtout graphique entre le Pong que j'ai connu quand j'étais adolescent et GTA Red Dead Redemption 2, en fait, il y a 15 univers de différence. On est arrivé à une finesse graphique qui est extraordinaire. On est arrivé aussi à une complexité narrative qui n'existait pas dans les premiers jeux. L'épaisseur narrative des personnages est beaucoup plus profonde aujourd'hui qu'il y a une quinzaine d'années. Je crois que ça tient au fait que la communauté des joueurs a grandi avec le jeu vidéo. Moi, j'ai commencé à jouer, j'étais enfant. Les jeux dont j'avais besoin étaient relativement simples. Maintenant, je suis un adulte et j'apprécie un jeu qui a vraiment une profondeur narrative qui est importante. Hein. Et je pense que c'est le cas de la plupart des joueurs de jeux vidéo.
6: Est-ce que les jeux vidéo sont toujours genrés, c'est-à-dire un côté fille, un côté garçon, ou plus du tout, ou est-ce que c'est un peu plus ça a évolué de ce côté-là?
7: Oui et non. Oui, parce que les jeux vidéo présentent des personnages qui sont des stéréotypes. Quand vous jouez Kratos, un être humain qui est capable de faire rougir de honte Arès, vous avez besoin d'avoir des stéréotypes qui sont vraiment forts. Donc, on a des stéréotypes qui sont très appuyés du côté de la masculinité. Hein, les personnages masculins sont des gros taiseux avec des muscles impressionnants. Et les personnages féminins sont des personnages qui sont hypersexualisés, beaucoup plus dévêtus que leur contrepartie masculine. Par exemple, une guerrière sera en bikini brésilien, tandis qu'un guerrier sera dans une armure de plaques de la tête aux pieds, hein, avec le même indice de protection. Donc là, on voit bien qu'il y a un traitement stéréotypé qui touche au genre. Donc ça, c'est encore en place, mais on voit des jeux qui fonctionnent un peu différemment, dans lesquels les personnages féminins ne sont pas hypersexualisés et qui ont autant de succès qui les précédaient. Donc ça, c'est probablement un signal important pour les éditeurs. Hein. On peut faire de l'argent avec un personnage féminin qui n'est pas en bikini brésilien. Donc il y a vraiment un mouvement de normalisation des personnages de jeux vidéo. Hein. Je pense que c'est pas simplement quelque chose qui concerne uniquement les jeux vidéo, qu'il y a ce mouvement dans toute la société. Et comme le jeu vidéo est un objet culturel, eh bien il a tendance à suivre ce mouvement-là.
6: Et finalement, quel est l'impact du jeu vidéo, exemple, que ce soit sur les jeunes ou les non-jeunes, au niveau de leur sociabilité, capacité cognitive, leurs compétences sociales, leurs émotions? Est-ce qu'il y a des addictions? Est-ce qu'il y a des isolements, sédentarité, santé? Voilà, quel est l'impact du jeu vidéo, finalement, sur un jeune?
7: C'est une question qui est immense pour répondre vite. L'impact est faible. Un jeu vidéo aura toujours un impact beaucoup plus faible que les interactions sociales qu'un adolescent a dans sa famille ou les interactions qu'il a au collège, au lycée ou sur le terrain de sport en bas de chez lui. Des fois, dans certaines études, on peut calculer la taille de l'effet de telle variable sur telle autre, la taille de l'effet sur la santé mentale, par exemple, de l'utilisation des écrans a été estimée entre 0 et 5%, hein. Donc, c'est vraiment peanuts. Bon, on peut détailler un peu, hein. Par exemple, sur la sédentarité, souvent on accuse les jeux vidéo de contribuer à des problèmes de santé parce que c'est une activité qui est sédentaire et donc c'est problématique. Ok, c'est une activité sédentaire, mais on a pu mesurer qu'un joueur de jeux vidéo dépense plus de calories que quelqu'un qui lit un livre. Pourtant, si quelqu'un passe son mercredi après-midi à lire un livre, personne ne dit « Waouh, il y a quand même un risque de problème cardiovasculaire là, hein, si l'activité se répète hein. ». Donc, c'est pour montrer qu'il y a deux poids, deux mesures et qu'il y a des craintes vraiment exagérées par rapport aux jeux vidéo. Sur les capacités cognitives, on a pu montrer que dans un domaine très spécifique, les jeux vidéo pouvaient avoir un effet positif. Ce domaine spécifique, c'est le traitement de l'information visuelle. Lorsque vous jouez à des jeux vidéo, eh bien, vous avez des compétences visuelles et attentionnelles qui sont plus importantes que des personnes qui ne jouent pas aux jeux vidéo ou qui jouent moins que vous. La question à 1 million de dollars, c'est de savoir si ces compétences acquises in-game peuvent être transférables à d'autres activités qui ne sont pas vidéoludiques. Et là, on est assez dans le flou. Pour certaines activités, c'est le cas. Si, par exemple, on vous affecte à une tâche de suivi d'un point lumineux sur un écran, les compétences visuelles que vous aurez acquises dans le jeu vidéo pourront être utilisées à cette tâche-là. Donc, il faut que la tâche en dehors du jeu vidéo soit suffisamment semblable à celle à laquelle vous êtes confronté dans le jeu vidéo pour que ça puisse être transféré. D'une façon générale, je dirais que c'est peu transférable. Et ce qui est important, c'est pas tellement les compétences que vous allez acquérir à l'intérieur du jeu vidéo, c'est le fait de jouer, de passer un bon moment avec des amis et que ce bon moment nourrisse votre expérience et puis les interactions sociales que vous avez avec vos partenaires de jeu. Si comme adolescent, vous arrivez à ce point-là, le jeu vidéo aura fait son job.
6: À quel moment finalement on parle alors de addiction au jeu vidéo? C'est peut-être un gros mot, mais à quel moment on passe finalement à une addiction?
7: Alors l'addiction au jeu vidéo, non, c'est pas un gros mot. Ça a commencé comme une plaisanterie en fait par un psychiatre et puis ça a été repris de façon plus sérieuse par des psychologues et puis des psychiatres. Il y a une longue histoire de l'addiction au jeu vidéo qui a été traitée dans plusieurs livres, hein, mais pour arriver au point final, à l'épisode en cours plus précisément, en 2020, l'OMS a décrit un trouble qui s'appelle le trouble de l'addiction au jeu vidéo, qui est caractérisé par une perte de contrôle sur le jeu, une priorité accrue accordée au jeu, et puis la poursuite ou la pratique importante du jeu en dépit des répercussions dommageables. Et il faut que ces trois éléments soient présents pendant les 12 derniers mois avant le moment de la consultation. Si vous avez ces trois éléments, eh bien selon la classification internationale des maladies mentales éditée par l'Organisation mondiale de la santé, vous avez une addiction aux jeux vidéo. Il y a un débat parce qu'en fait, quand on regarde les critères de près, il n'y a qu'un seul critère qui est véritablement lié à des problèmes de santé mentale. C'est le dernier. Le fait de continuer à jouer en dépit des répercussions négatives sur votre vie quotidienne, ça, c'est un problème. Le fait, par contre, que vous donniez beaucoup d'importance aux jeux vidéo, que vous disiez « le jeu vidéo, c'est toute ma vie, je préfère jouer aux jeux vidéo que d'aller au cinéma », ou « jouer aux jeux vidéo, c'est plus fun que de passer un week-end en famille », ça, c'est pas un trouble qui mérite d'être traité par un psychothérapeute. De la même manière, la question de la perte de contrôle est discutée, parce qu'on ne sait pas où mettre le gradient. Est-ce que si vous jouez 5 minutes de plus que prévu, c'est un problème? Est-ce que si vous jouez 1 heure de plus que prévu, alors que ça reste dans le cadre de votre temps libre, c'est un problème? Est-ce que ce qui est un problème, c'est que vous jouez plus longtemps que prévu et que ça empiète sur d'autres activités? La définition ne le précise pas et donc on est dans le flou. Donc pour l'instant, même si le trouble a été reconnu par l'Organisation mondiale de la santé, il y a encore une discussion entre les spécialistes pour savoir si c'est véritablement une addiction ou si c'est le signe d'un trouble préexistant. Par exemple, si vous êtes déprimé, vous pouvez passer beaucoup de temps à jouer aux jeux vidéo parce que pendant que vous jouez aux jeux vidéo, vous ne pensez pas à votre dépression, vous ne la vivez pas. Donc, ça vous fait, c'est vraiment un répit. Donc, c'est vraiment un point qu'il est important de départager pour savoir comment on va planifier l'aide aux personnes qui viennent nous voir. Si c'est une addiction, il y a certains types de traitements qui sont indiqués. Si c'est pas une addiction, ce serait dommage de le traiter comme une addiction. Ce serait une perte de temps.
6: Comment on peut accompagner donc les parents dans la pratique des jeux vidéo avec leurs enfants, comment contrôler le temps, comment, voilà, vous disiez, est-ce que j'ai le droit de laisser un peu plus ou pas un peu plus, enfin, comment on peut accompagner les parents dans cette pratique des jeux vidéo?
7: Avec bienveillance, qui est normalement la caractéristique du parent. Normalement, un parent est bienveillant envers son enfant. Ça vient avec le pacte de parents. Quand l'enfant naît, vous recevez cette bienveillance. Quand les choses se passent à peu près bien, vous êtes capable de la garder pendant toute votre vie vis-à-vis de votre enfant. Concrètement, accompagner un enfant qui joue aux jeux vidéo, c'est le même travail qu'accompagner son enfant qui va à la danse ou au rugby. On s'intéresse à l'activité, on se renseigne sur les règles, sur la culture. Il y a une culture spécifique au rugby, il y a une culture spécifique aux salles de danse. Il y a des cultures spécifiques aux jeux vidéo, donc il faut les connaître. On prend le temps de discuter avec son enfant sur ses goûts, sur son expérience. Qu'est-ce qui s'est passé pendant la dernière partie de Fortnite? Est-ce qu'il y a eu du beau jeu? Qu'est-ce qui était intéressant? Est-ce que l'enfant s'est amusé? S'il s'est pas amusé, pourquoi? Avoir des moments de débriefing où on parle des jeux vidéo autrement que comme un problème. Pour ce qui est du contrôle du temps, en ce qui me concerne, je pense que c'est complètement contre-productif. Personne ne sort un chronomètre quand un enfant joue au Lego ou sort un livre. Donc, il n'y a pas, de mon point de vue, à sortir un chronomètre et à contrôler le temps de jeux vidéo des enfants. On a d'ailleurs remarqué que les familles passaient le plus de temps et d'énergie à contrôler le temps de jeu étaient aussi des familles dans lesquelles les enfants recevaient le plus fréquemment le diagnostic d'addiction aux jeux vidéo. Le lien, en fait, il est simple, c'est que plus vous mettez la pression pour interdire quelque chose et pour le restreindre, plus vous rendez l'activité désirable auprès de votre enfant, et il n'a qu'une seule idée en tête, c'est de pouvoir enfin accéder à ce truc-là, puisque vous avez contribué à le construire comme quelque chose d'extraordinaire. Si vous en faites une activité banale, il ou elle va jouer banalement. La chose qui me semble vraiment importante, c'est qu'il y ait des discussions et des échanges et des parties partagées entre les enfants et puis leurs parents. Si les parties de jeux vidéo donnent lieu à des drames, à des conflits vraiment très très importants, deux options. La première, c'est de s'asseoir et de réfléchir un peu à ce qui se passe dans la famille. Est-ce que l'enfant a des difficultés à l'école, à la maison? Est-ce qu'il y a des choses qui ne vont pas bien? Est-ce que le parent est suffisamment juste dans ses positions? Est-ce qu'il est suffisamment disponible auprès de son enfant? Et puis, si cette réflexion n'apporte pas des résultats suffisamment positifs, il faut prendre le temps d'aller voir un psychothérapeute et d'essayer de voir avec lui à quel problème est-ce que l'enfant peut être confronté. De mon point de vue, le problème, ce n'est pas le jeu vidéo, ce sont d'autres événements qui sont ou à l'intérieur de la famille, dans son environnement scolaire, ou dans son réseau d'amis, ou quelque chose dans son développement personnel qui pose difficulté.
0: Merci d'avoir répondu à toutes nos questions. Vous pouvez retrouver la liste des ressources dans la description du podcast. Chers parents, merci de nous avoir écoutés et à bientôt.
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0: L'éléphant du sultan. Le Maharaja offrit au sultan un éléphant. Mais le sultan le laissait aller dans la campagne et l'animal détruisait potagers et plantations. Les agriculteurs décidèrent de se plaindre. Ils allèrent voir Nasreddin car on savait qu'il avait ses entrées au palais.
1: Qu'allez-vous demander au sultan ?
2: D'attacher son maudit animal.
1: Voilà qui est raisonnable.
3: Ou de l'enfermer.
1: Ce serait judicieux.
4: Ou de le tuer.
1: Bien parlé.
0: Le petit groupe se dirigea vers le palais. Nasreddin marchait devant. Les gardes les laissèrent entrer et les escortèrent jusqu'à la salle du trône. Mais lorsque le sultan en personne apparut, les paysans apeurés s'enfuirent par les couloirs. Nasreddin se retrouva seul face au sultan.
5: Que veux-tu, Nasreddin ?
1: Voilà, ta magnifique grandeur, c'est à propos de...
5: Parle, je n'ai pas le temps aujourd'hui.
1: À propos de l'éléphant...
5: L'éléphant ?
1: Oui, l'éléphant.
5: Eh bien, quoi l'éléphant ?
1: Il est jeune, vigoureux, très vigoureux.
5: Et alors ?
1: Et alors nous pensons... Enfin, je veux dire, je pense qu'il aurait besoin d'une compagne.

0: Nasreddin Hoxha menace de faire ce que son père a fait. Nasreddin réalisa qu'on venait de lui voler son habit qu'il avait mis à sécher. Il se précipita dans la rue.
1: Retrouvez mon habit ! Retrouvez mon habit ! Que tout le monde s'y mette ! Sinon...
2: Sinon quoi ?
1: Sinon, je ferai ce que mon père a fait quand il lui est arrivé la même chose !
0: Les voisins s'inquiétèrent. On se mit à chercher partout. On retrouva l'habit sur un toit. Le vent l'avait emporté. On le rapporta au plus vite.
2: Tu ne feras pas ce que ton père a fait ? Hein ? Tu promets ?
3: Affaire classée, n'en parlons plus.
0: Sa femme lui demanda.
4: Il avait fait quoi, ton père ?
3: Il s'en était payé un autre.
4: Il avait fait quoi, ton père ?

0: Nasreddin Hoxha vend des échelles. S'aidant d'une échelle, Nasreddin escalada le mur du jardin de son voisin. Il n'avait pas eu le temps de chipper le plus petit légume que ce dernier surgit.
1: Nasreddin, que fais-tu là ?
2: Je vends des échelles.
1: Tu quoi ?
2: Je vends des échelles.
1: Tu vends des échelles ?
2: Absolument, je vends des échelles.
1: Mais on ne vend pas d'échelles dans un jardin.
2: Idiot ! Ignores-tu qu'on peut vendre des échelles n'importe où ? Idiot ! Ignores-tu qu'on peut vendre des échelles n'importe où ?

0: Nasreddin répond à un philosophe. Nasreddin Hoxha se trouvait au salon de thé quand arriva le philosophe, un livre à la main. Il se mit à exprimer des pensées ardues sur l'origine de l'univers. La petite foule des habitués faisait cercle autour de lui, à l'exception de Nasreddin, qui continuait de manger loukoum sur loukoum d'un air inspiré. À la fin, vexé par l'indifférence du Hoxha, le philosophe l'interpella.
1: Hé, le Hoxha, ça ne t'intéresse pas ce que je dis ?
2: J'ai surtout du mal à te croire.
1: Si tu ne me crois pas, prends le livre et regarde.
2: Bah, ton livre.
1: Tu penses en savoir plus que ce livre ?
2: Pose une question. On verra bien.
1: Combien y a-t-il d'étoiles dans le ciel ?
2: Facile. Autant que de poils sur le dos de mon âme qui attend dans la rue.
1: C'est absurde.
2: Si tu ne me crois pas, sors et compte.
1: Où se trouve le centre de la Terre ?
2: Le centre de la Terre se trouve entre les pattes arrière de mon âne.
1: Comment peux-tu prouver ça ?
2: Si tu ne me crois pas, prends une corde et mesure. Prends une corde et mesure.

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0: Maintenant, Jonathan et Jalim vont interviewer Bisou Marie, une artiste accompagnée. À vous de jouer.
1: Bonjour et bienvenue sur Child Test.
2: Bonsoir.
1: On a quelques questions à vous poser, mais d'abord, comment vous vous appelez ?
2: Je m'appelle Marie et mon nom d'artiste, c'est Bisou Marie.
1: Pourquoi ce nom ?
2: Parce que je trouvais ça marrant, parce que ça référait à une signature de lettres. En fait, c'est comme si je signais chacune de mes chansons.
1: Ah d'accord. Comment vous définissez votre musique ?
2: Alors, je fais de la chanson française et je fais de la musique qui est très tournée vers le texte et où je laisse beaucoup de place à la voix et au cœur. Donc, je la définirais comme très aérienne, un peu pop et sensible.
3: Pourquoi avoir fait un style mélancolique ?
2: Parce que je pense que je suis une personne mélancolique. C'est une émotion qui me traverse beaucoup. Et je pense que c'est un des moteurs à la création, c'est ce sens, c'est cette émotion-là de la mélancolie.
1: Est-ce que vous jouez dans un groupe ?
2: Je joue pas dans un groupe, mais parfois quand je fais des concerts, je suis accompagnée par un groupe, donc des musiciens. Il y a batterie, clavier et guitare.
3: Est-ce que vous composez vous-même vos instrus ?
2: Alors oui, c'est-à-dire que pas toute seule. Je commence par les faire moi-même et après je les reprends avec des amis ingénieurs du son et beatmakers et tout.
1: Est-ce que vous pratiquez un instrument de musique ?
2: Alors je suis assez mauvaise guitariste, mais quand même guitariste un petit peu. Donc oui, je joue un petit peu de guitare. Je peux à peu près plaquer des accords au piano, mais je suis pas très instrumentiste quand même.
3: Quand est-ce que vous avez commencé la musique et pourquoi ?
2: Oh là, j'ai commencé au lycée, je pense. Donc, il y a maintenant 10 ans. Et j'ai commencé parce que ça a toujours fait partie de mon quotidien, que ce soit d'écouter ou de chanter. Et à force, j'ai commencé à vraiment juste aimer le faire et à vouloir en créer moi-même. Donc j'ai pris des cours de chant, j'ai fait un atelier de création de chansons et j'ai commencé à écrire mes textes et à les mettre en musique.
1: Vous avez sorti un premier EP qui s'appelle Sphère. Pouvez-vous nous en parler ?
2: Oui, alors Sphère, c'est le premier EP que j'ai sorti, que j'ai fait 100% en binôme avec un ami à moi qui s'appelle Clément Sicula et qui est ingénieur du son. Et c'est un EP qui est un peu construit comme un cercle vicieux et qui reprend des sujets qui étaient assez lourds à la période où je l'ai écrit. On a enregistré ça dans le studio là où Clément il faisait son alternance. Donc c'était un EP zéro budget que j'ai vraiment beaucoup aimé faire. Donc c'est de la chanson française avec beaucoup d'espace, des instruments électroniques, des instruments acoustiques, voilà.
3: Maintenant on en écoute un extrait.

0: Quel est votre artiste préféré ?
1: Mon artiste préféré, c'est Aurora. C'est une artiste norvégienne qui fait de la pop en anglais, qui est très inspirée par toute sa culture norvégienne. Et je trouve qu'elle fait des chansons vraiment très jolies.
0: De qui vous vous inspirez pour faire votre musique ?
1: Il y a beaucoup d'influences. Bah, déjà, Aurora, je pense, en premier lieu, elle m'inspire beaucoup. Des artistes comme Lana Del Rey, Billie Eilish. Et sinon, sur la scène française, Francis Cabrel. J'aime trop Francis Cabrel. J'aime beaucoup comment il écrit. Donc je pense que c'est une inspiration aussi. J'ai grandi un peu avec sa musique.
2: Qu'est-ce que vous faites dans la vie en plus de la musique ?
1: En plus de la musique, à côté, je travaille dans un musée, à la billetterie d'un musée, le musée Carnavalet dans le Marais, donc le musée de l'histoire de Paris. Donc j'accueille les visiteurs et je fais la boutique, tout ça. Et sinon, je dessine un petit peu, je lis, j'écris.
0: Est-ce que vous gagnez votre vie grâce à la musique ?
1: Non, je ne gagne pas ma vie grâce à la musique. Mais j'espère à terme pouvoir ne faire plus que de la musique et du coup effectivement gagner ma vie avec la musique plus tard.
2: Vous êtes accompagné par le 12, qu'est-ce que ça vous apporte ?
1: Oh là, plein de choses. Déjà du soutien moral des personnes qui sont toujours là et ravies de pouvoir aider. Et c'est vrai que quand tu suis un chemin artistique, c'est très précieux d'avoir des gens qui sont là, qui sont présents pour répondre à tes questions, pour t'aider, pour te rebooster un peu. Donc ça, déjà énormément. De la part de l'équipe du 12 et de la part des autres artistes accompagnés. Et sinon, je vais souvent répéter au studio, par exemple, j'ai un accès au studio, donc ça c'est vraiment très pratique. On a des ateliers dans tout genre sur plein de questions qui touchent de près ou de loin à l'industrie musicale et au métier qu'on veut faire. Donc ça, oui, ça m'apporte beaucoup, beaucoup de soutien.
0: Quelle est votre série préférée ?
1: Ma série préférée, c'est Dark, que vous pouvez trouver sur Netflix, qui est une série allemande. Qui traite de sujets comme l'espace-temps.
2: Quelle est votre ambition en tant qu'artiste ?
1: Pouvoir gagner ma vie en faisant ma musique déjà. Donc j'espère pouvoir faire des tournées, donc beaucoup de concerts et pouvoir continuer à écrire, créer et sortir ma musique sans autre activité annexe, c'est-à-dire pouvoir quitter le musée finalement.
0: Où et quand peut-on vous voir jouer ?
1: Vous pourrez me voir jouer sur la scène des Trois Baudets le 19 février. Il reste des places, donc je vous en prie, prenez-en.

0: serai justement accompagnée de mes musiciens à cette date-là.
1: Merci d'avoir répondu à nos questions. Pour nos auditeurs qui veulent vous suivre, peut-on vous retrouver sur un site internet ?
0: Merci beaucoup de m'avoir accueilli. Sur un site internet, non, vous pouvez me retrouver sur les réseaux sociaux, donc Instagram, TikTok, à @bisousmarie. Et sinon, sur les plateformes d'écoute, bisous, virgule, Marie.
2: Au revoir.
0: Au revoir, bonne soirée, merci beaucoup.
3: Enfin, Maslan et Ziad vont interviewer Tessa Gali, artiste accompagnée par le 12. Bonjour Maslan et Ziad, vous allez bien ?
4: Oui, ça va.
3: On vous écoute.
4: Alors bonjour Tessa Gali, est-ce que vous allez bien ?
5: Salut les gars, bah oui, ça va et vous ?
4: Ça va.
5: Ça va.
4: On va vous poser quelques questions. Ouais. Êtes-vous d'accord ?
5: Bien sûr, let's go.
6: Quel est votre style de musique ?
5: Alors, je fais de l'électro-pop, donc c'est vraiment de la chanson pop que vous pouvez entendre sur le top 30 de la 17. et il y a un mélange un peu, j'aime beaucoup Stromae, donc il y a un mélange d'électro un peu qui est cool, il y a de l'hyper-pop aussi, des genres un peu niche, mais qui deviennent populaires. Voilà.
6: Pourquoi avoir choisi ce style ?
5: Parce que c'est une hyper bonne question. Pourquoi ? Parce qu'en fait, j'aime beaucoup tout ce qui est assez atmosphérique et qui sonne un petit peu artificiel. J'adore évidemment le piano, etc. C'est des sons qui sont beaucoup plus acoustiques, comme on appelle ça. Mais de dénaturer un petit peu ce genre d'instrument pour en faire quelque chose qui n'existerait pas, en tout cas de façon analogique, donc qu'on peut vraiment toucher et tout. Je trouve ça vraiment cool. Et ça rajoute vraiment une autre dimension à mon propos, au thème que je peux aborder, etc. Voilà.
4: Quel âge avez-vous ?
5: J'ai 21 ans. Et vous ?
4: 12 ans.
5: 12 ans ?
6: 15 ans.
5: 15 ans, ok.
4: Vous vous considérez comme une artiste de la génération Z ?
5: Oui, c'est ça. Oui, c'est exactement ça. Je suis trop fière de ma génération. Après, je suis une 2004. Vous êtes des bébés encore. Mais c'est une génération qui a de très belles valeurs, je trouve, qui est très militante. J'ai m'identifié beaucoup à ce genre de personnalité, en tout cas, voilà, qui lutte pour le droit de plein de gens, contre les discriminations. Et je trouve que la génération Z, elle le fait très bien. Du coup, voilà.
6: Est-ce que Tessa Gali est votre vrai prénom ?
5: Ouais, exactement. C'est mon nom civil. Je me suis pas pris la tête de base au lycée. Je voulais déjà avoir un projet musical, etc. Et je voulais m'appeler Nebula parce que je voulais faire un peu un truc mystérieux et tout, un peu atmosphérique, donc nébuleuse, de l'univers et tout, l'espace. Et en fait, je me suis dit, c'est Gaze, donc je préfère Tessa Gali et je pense que ça fait pop, chanson pop, donc ça marche.
4: Quand avez-vous commencé la musique ?
5: J'ai commencé à 10 ans. Alors j'ai commencé de façon autodidacte. Donc je sais pas si vous connaissez, je pense que non, mais il y a un pianiste qui s'appelle un compositeur qui s'appelait Jan Tiersen, qui est un compositeur de films aussi, par exemple d'Amélie Poulain. Si vous l'avez pas vu, je vous invite à le regarder, il est vraiment bien. Et du coup, je suis tombée amoureuse à 10 ans de ce qu'il faisait, donc je me suis mise au piano pour essayer de le copier et de faire comme lui. Et de là, j'ai commencé à écrire mes propres chansons et je me suis mise à la MAO, donc musique assistée par ordinateur, quand j'avais à peu près 13 ans. J'étais en quatrième, quelque chose comme ça. Et du coup, je faisais mes propres prods et tout. Et de fil en aiguille, j'ai voulu en faire mon métier.
6: Qu'est-ce qui vous a donné envie de faire de la musique ?
5: En vrai, c'est plutôt des artistes qui m'ont inspirée. Donc là, en effet, comme Jan Tiersen, tu vois, j'en parlais. Lady Gaga, qui est ma reine absolue. Et c'est une façon de m'exprimer. Au-delà de seulement des mots, qui me faisaient vraiment beaucoup de bien. Donc avant, je composais carrément juste l'instrumental, j'écrivais même pas forcément dans les tout débuts. Et ça me faisait du bien de pouvoir dire sans utiliser des mots en fait comment je me sentais et voilà, ça m'aidait à aller mieux quand ça allait pas. Voilà.
4: Est-ce que vous jouez des instruments de musique ?
5: Ouais. Du coup, je joue le piano. Je joue du piano. Après, je suis pas forcément la meilleure pianiste au monde, mais je me débrouille, ça va. Ça m'aide à composer. Je joue du piano aussi en concert, ça m'arrive. Un peu de guitare, mais avec les ongles, t'as vu que j'ai là, je peux pas jouer malheureusement, c'est trop long. Et je suis un peu nulle. Et sinon, ukulélé. Voilà, trois petits instruments.
6: Avez-vous déjà fait des concerts à l'étranger ?
5: Oui. Oui, j'en ai fait, c'est vrai, j'en ai fait deux à Londres. Pendant que je suivais une formation là-bas, du coup, en 2024, d'ailleurs. Donc, c'était dans des petits bars de Londres, c'était trop bien. Mais oui, je suis choquée, oui, j'en ai fait, du coup.
4: Avez-vous des personnes qui font des concerts avec vous ?
5: Ouais, alors du coup, qui m'accompagnent sur scène, c'est ça, tu veux dire ?
4: Oui.
5: Ouais, exactement. En fait... J'ai plusieurs formations différentes quand je fais des concerts. Ça peut m'arriver d'être toute seule, mais le mieux du mieux du mieux du mieux, c'est vraiment quand je suis avec mes deux meilleurs potes qui, du coup, jouent de la batterie et de la guitare. Donc, du coup, c'est une formation, tu vois, de trois sur scène. Il y a beaucoup plus d'alchimie, tu vois. On peut un peu créer des liens aussi avec le public, tous les trois. Donc, c'est plus facile aussi humainement. Et voilà, donc on est trois.
6: Quand Ludouze a commencé à vous accompagner ?
5: Quand ? Alors c'était septembre là, septembre 2025. Bisous Marie, ouais, pareil, on s'est rencontrés à ce moment-là. Et puis ça va se finir, je crois, en juin, juillet, quelque chose comme ça. Donc voilà, une belle année scolaire avec Ludouze.
6: Pourquoi avoir choisi Ludouze ?
5: Alors... pourquoi avoir choisi le 12 ? J'en ai entendu parler d'une copine qui s'appelle Noma, qui est une artiste aussi, qui a été accompagnée du coup l'année dernière et qui est artiste référente, on va dire, cette année aussi. Et du coup, elle m'en a parlé parce que je cherchais des moyens de rencontrer plus de gens du métier et de rencontrer d'autres gens qui voulaient se former à ce métier aussi pour être accompagnée, pour avoir plein de conseils et ne pas se sentir trop seule dans ce processus, parce qu'il est compliqué de rentrer dans l'industrie musicale, c'est pas en claquant des doigts. Et donc du coup, elle m'a conseillé le 12, j'ai envoyé des mails, j'ai rencontré un peu l'équipe, etc. J'ai passé les rendez-vous qu'on devait passer pour se rencontrer, et c'était trop cool. Donc après, le 12 m'a choisi aussi, donc c'est trop bien.
4: Est-ce que vous avez déjà fait des concerts au 12 ?
5: Ouais. J'en ai fait un, du coup, en septembre aussi, vraiment fin septembre. J'ai fait la première partie de Stilto. Je sais pas si vous connaissez cette artiste. Non? Elle est trop stylée. Elle a 800 000 abonnés sur Instagram. Mais elle est géniale. Elle fait des jolies chansons françaises. Et je vous invite à aller écouter si vous voulez.
6: Est-ce que c'est vous qui écrivez vos chansons?
5: Oui. Ouais, j'écris mes chansons, je compose, chante, je fais les top lines, donc les mélodies, en fait, des paroles. Et voilà.
4: De quoi sont inspirées vos musiques ?
5: Alors, de quoi ? De sujets un peu universels, si je peux dire ça comme ça. Au début, c'était pour m'échapper de mon mal-être d'adolescente. Parce que le collège ou le lycée, c'est un peu compliqué comme période pour certaines personnes, d'autres non. Et je vous souhaite que ce soit à chaque fois que des belles années que vous avez dans votre vie au collège et au lycée. Mais du coup, voilà, c'était plutôt, en effet, comme elle disait, la mélancolie, etc. au début. Et ensuite, j'ai voulu un peu toucher à tout. Donc, j'ai des chansons qui parlent d'amour, j'ai des chansons qui parlent de la liberté, du féminisme, etc. C'est des sujets qui me touchent. Donc, un peu des sujets, voilà, sociétaux dans lesquels je m'identifie. Ça m'aide à écrire.
6: Avez-vous déjà enregistré vos chansons ?
5: Ouais. En fait, comme je disais, moi, j'ai commencé la musique assistée par ordinateur quand j'avais 13-14 ans, à peu près, au collège. Et j'ai eu l'immense chance d'avoir des parents qui ont vu que ça devenait une passion et qui m'ont aidée à avoir, du coup, du matériel dans ma propre chambre. Donc j'ai un micro depuis, etc. Donc je m'enregistre toute seule, comme une grande. Ça m'est arrivé aussi d'aller en studio, etc. Mais vu que je suis très autonome à ce niveau-là, je fais mes prods, donc j'enregistre, je prémixe mes chansons. Et après, c'est mon meilleur pote qui s'occupe de toute la partie vraiment technique que je n'ai pas vraiment encore. Je suis un peu nulle en ingénierie du son.
6: Et un album ?
5: Un album, ouais, j'ai un EP qui est sorti, du coup, là, en décembre 2025, qui s'appelle Echo. Et il y a 6 morceaux dedans. Et ça parle de santé mentale. Donc, il y a vraiment un processus dans les 6 chansons où t'as une histoire qui évolue, etc. Et il est trop cool. J'en suis très fière.
2: Êtes-vous originaire de Sergi?
5: Non. Je suis originaire du 9-4, par contre. Je viens de Champigny-sur-Marne. Donc, c'est une autre banlieue de Paris.
6: Est-ce que vous arrivez à vivre de votre art?
5: Non, pas encore. Parce que c'est très dur dans la France à Macron. j'ai un petit travail en temps partiel, du coup en 15 heures, dans une boutique de basket. Donc c'est cool parce qu'il y a plein de jeunes, du coup, qui travaillent aussi à mes côtés, donc c'est cool. Mais je suis contente parce que déjà, je gagne de plus en plus, on va dire, de l'argent avec ma musique. Ce n'est pas assez pour en vivre pour l'instant, mais ça ne peut qu'évoluer et je suis contente déjà.
2: Nous avons vu que votre single, The Past Is Gone, a été utilisé comme bande-son durant la finale féminine de Roland Garros. Qu'est-ce que ça représente pour vous?
5: Ouais. Déjà, The Past Is Gone, c'était vraiment, je dis avec l'accent français parce que flemme de prendre un accent anglais, mais c'était mon tout premier single vraiment de tous les temps que je sortais. Et donc, c'était déjà une étape pour moi de le faire découvrir aux gens. Mais quand j'ai appris, en effet, que le chorégraphe, en fait, qui a donc chorégraphié le spectacle de la cérémonie d'ouverture de Roland Garros, quand j'ai appris qu'il avait adoré ma chanson parce qu'il l'avait écoutée de par un ami et qu'il a voulu l'utiliser, c'était un rêve absolu. Enfin, j'avais à peine passé mon bac, donc je me voyais déjà en haut de l'affiche de Bercy, tu vois. Bon, au final, ça a pas forcément ramené tant de fruits, mais d'entendre sa chanson à la télé, ça fait très bizarre. Et c'était particulièrement sympa. Après, il y avait les commentateurs qui commentaient en même temps. Du coup, en fait, on a pas entendu toute ma chanson de façon très claire, mais c'était marrant. On en rigole avec mes parents maintenant.
6: On peut en écouter un extrait?
5: Oui, bien sûr.

0: Est-ce que vous aimez le tennis?
1: Non. C'est pas que j'aime pas, c'est qu'en vrai, j'ai jamais fait de ma vie. Je connais pas du tout. Mais ça doit être super comme sport. Et vous, vous aimez bien le tennis ou...
2: Oui.
1: Ouais, t'aimes bien, tu fais du tennis alors?
2: Non.
1: Non?
2: Je fais un sport ressemblant un peu au tennis, je fais du badminton.
1: Ok, ça j'en ai fait au lycée, je crois. J'étais très mauvaise. Toi, ça va, t'aimes bien?
2: Bah, j'ai une compète demain où la qualification, si j'y arrive, bah, il y a des chances que je me qualifie en départemental.
1: Tu rigoles. Non. Mais écoute, je te souhaite le meilleur pour ça.
2: Merci.
1: Bravo.
0: Pratiquez-vous une autre activité sportive?
1: Une autre activité sportive. Alors, c'est quoi ces questions, disait l'André? Alors, je vais à la salle de sport, ça m'arrive. Une fois toutes les semaines, si j'ai la motivation. Après, je sais pas si ça peut être c'est sportif et artistique, mais la danse. Moi, du coup, pareil, en vrai, j'ai kiffé la musique aussi à travers le prisme de la danse. Depuis que je suis toute petite, j'en fais. Et là, je reprends un peu le hip-hop et tout. Donc, c'est trop bien. Donc, ouais, on va dire oui.
3: Où peut-on retrouver vos chansons?
1: Alors, partout. Vous pouvez les retrouver partout. Donc, sur les plateformes, les DSP, ça s'appelle. C'est les plateformes de streaming, en fait, de musique. Donc, Spotify, Apple Music, Deezer, tout ça, et j'en passe. Sur YouTube aussi, vous pouvez voir. Et si vous voulez des exclusivités qui sont pas encore sorties ou quoi, c'est sur mes réseaux, du coup, Instagram et TikTok. Tessa Gali, @TessaGali, avec deux i à la fin. Voilà.
0: Merci Tessa Gali d'avoir répondu à nos questions.
1: Merci à vous de les avoir posées, c'était trop cool.
0: C'est un plaisir de vous rencontrer.
3: Au revoir.
1: Salut.
4: Merci à tous et merci aux auditeurs de nous avoir écoutés. À la réalisation pour ce numéro, c'était Lionel et moi-même Edgar à l'animation. On se retrouve très vite pour une nouvelle émission. À bientôt.
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7: 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Il est 20h.
8: Bonjour à tous. 16 personnes ont été interpellées aujourd'hui à l'école maternelle Saint-Dominique de Paris. Toutes ont été placées en garde à vue. Elles sont visées par plusieurs enquêtes préliminaires pour des faits de violence physique et sexuelle dans le périscolaire. Certaines faisaient déjà l'objet de suspensions administratives. Depuis le début de l'année, près de 80 agents municipaux ont été suspendus dans des écoles parisiennes. Dominique de Villepin, dans le viseur d'une enquête du parquet national financier, l'ancien Premier ministre est soupçonné d'avoir accepté deux statuettes offertes lorsqu'il était ministre des Affaires étrangères au Quai d'Orsay. Le parquet financier a confirmé l'ouverture de cette enquête ce mercredi. Le Parlement a validé aujourd'hui la nomination d'Emmanuel Moulin à la tête de la Banque de France. L'ancien secrétaire général de l'Élysée a dû défendre son indépendance devant députés et sénateurs. Il était très critiqué par la gauche et par le Rassemblement national qui accuse Emmanuel Macron de vouloir placer ses proches avant de quitter l'Élysée. Le risque de propagation d'Ebola dans l'Union européenne reste très faible d'après la Commission européenne. Cela alors que l'OMS a déclenché une alerte sanitaire internationale après une nouvelle flambée en République démocratique du Congo. L'épidémie d'une nouvelle souche a déjà fait plus de 130 victimes. Un patient sur sept préfère désormais consulter une intelligence artificielle plutôt qu'un médecin généraliste. C'est en tout cas ce que nous dit une étude britannique, Alex Gauthier.
9: Oui, les chercheurs expliquent ce phénomène par les difficultés d'accès aux soins et les délais d'attente parfois très longs pour obtenir un rendez-vous. L'IA apparaît comme une solution immédiate, accessible à toute heure, notamment pour des questions de santé du quotidien. Mais les spécialistes alertent sur les risques de cette pratique. Certains patients se contenteraient des réponses fournies par les chatbots sans consulter ensuite un véritable professionnel de santé. Les experts rappellent qu'une intelligence artificielle ne peut ni examiner un patient, ni interpréter pleinement ses antécédents médicaux ou certains symptômes complexes.
8: Merci beaucoup Alex. Les médecins estiment, cela dit, que l'IA pourrait devenir un outil d'accompagnement utile, à condition qu'elle reste évidemment encadrée. Et puis James Cameron veut réduire les coûts des prochains films Avatar après un troisième volet à plus de 400 millions de dollars. Le réalisateur souhaite tourner Avatar 4 et 5 en deux fois moins de temps et pour deux tiers du coût. Il veut utiliser des outils numériques plus efficaces. Ça pourrait évidemment passer par l'IA pour accélérer la post-production. Le dernier opus a moins bien marché en tout cas que les deux premiers au box-office mondial. C'est la fin de ce flash. Excellent après-midi.
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10: On va se poser la question aujourd'hui sans rougir. Peut-on dire d'un film qu'il est déjà un classique alors qu'il n'est pas si vieux que ça ? Certains puristes froncent le nez, comme si le statut de classique devait être validé par un vieux comité imaginaire enfermé dans une cinémathèque poussiéreuse. Pourtant, quand un film marque son époque, influence toute une génération et reste gravé dans les rétines 20 ans après, il commence sérieusement à ressembler à un classique. Et au centre de cette tempête cinématographique, il y a un nom, Quentin Tarantino. Il y a des films qui racontent une histoire et puis il y a ceux qui arrivent comme une décharge électrique. En 2003, le cinéma reçoit une claque. Pas une petite gifle élégante, non, une vraie claque stylisée, chorégraphiée, presque jouissive. Avec Kill Bill volume 1, Quentin Tarantino ne se contente pas de faire un film de vengeance, il ouvre une boîte à jouets géante remplie de références. Cinéma japonais, western spaghetti, kung-fu movies de Hong Kong, manga, série B des années 70. Et il mélange tout ça avec une insolence incroyable. Résultat, un objet cinématographique impossible à ranger dans une seule case.

0: Quelques notes, une voix douce et déjà une promesse de vengeance. L'histoire est simple, brutale même. Une femme qu'on appelle la mariée se réveille après 4 années de coma. Avant ça, elle appartenait à un groupe d'assassins d'élite. Avant ça encore, elle a été trahie, massacrée, abandonnée pour morte le jour de son mariage. Alors, elle se relève et elle dresse une liste, 5 noms, un par un. Au cœur de cette tempête silencieuse, il y a Uma Thurman. Et il faut bien reconnaître une chose, elle porte le film avec une présence presque mythologique. Silhouette jaune éclatante, sabre à la main, regard glacé. Une guerrière sortie d'un rêve de cinéma.
1: Alors que j'ignorais encore à peu près tout de mes ennemis, la première sur ma liste, Oren Ishii, fut la plus facile à trouver. Puisque bien évidemment, lorsqu'on s'attelle à la tâche délicate de devenir la reine de la pègre à Tokyo, on ne se prive pas de le faire savoir.
0: Ce qui frappe dans Kill Bill, ce n'est pas seulement la violence, c'est la façon dont elle est mise en scène. Chez Quentin Tarantino, chaque combat devient une chorégraphie. Chaque plan est pensé comme une déclaration amoureuse au cinéma qu'il adore. Regardez la bataille contre les Crazy Hatey Hate dans la Maison Bleue de Tokyo.

noir et blanc, silhouette découpée, sabre qui siffle, on n'est plus seulement dans un film, on est dans un opéra visuel. Et Quentin Tarantino ose tout. Animation japonaise pour raconter le passé d'un personnage, musique rock surgissant au milieu d'un duel, silence absolu avant l'explosion de violence. Il ne respecte pas les règles, il les découpe. Impossible d'entendre ce morceau sans voir quelqu'un avancer au ralenti avec un sabre. C'est devenu une signature. Quand Kill Bill sort, beaucoup comprennent quelque chose. Le cinéma populaire peut être à la fois ludique, érudit et totalement décomplexé. Tarantino ne cache pas ses influences, il les célèbre. Il fait dialoguer le western italien de Sergio Leone avec les films de sabre japonais, les mangas, les vieux films de kung-fu. Et d'un coup, toute une génération de réalisateurs réalise qu'on peut faire du cinéma comme un DJ fait de la musique en remixant les cultures. Plus de 20 ans ont passé et pourtant Kill Bill reste intact. Toujours cette énergie, toujours cette folie visuelle, toujours cette sensation de voir un réalisateur qui s'amuse comme un enfant, mais avec une maîtrise absolue. Alors oui, peut-être que le mot classique est encore en train de s'installer doucement. Mais une chose est sûre, ce film a marqué le cinéma du début du 21e siècle. Et ça, personne ne peut le contester.

0: C'était Retour de Flamme, ces films qui ne prennent pas une ride, qui traversent les années comme une lame bien affûtée et qui nous rappellent pourquoi on s'assoit dans le noir face à un écran. Parce qu'au fond, un grand film ne se contente pas de raconter une histoire, il imprime une image, un son, un geste. Et quand on voit une silhouette en combinaison jaune dégainer un sabre sous la neige japonaise, on comprend instantanément. Voilà toute la magie du cinéma.
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0: Ne touche à rien, ne touche à rien, ne touche à rien. Bonsoir, bonsoir. Et ouais, comme tous les mercredis soirs, 22h, 1h, vous connaissez, on est sur l'after urbain. Que des talents qui passent, que des talents qui passent. Et là, ce soir, on a un frère, la famille, Monsieur Lorco.
1: Mélan Jack, comment va mon frérot, tu vas bien?
0: Comment le frérot?
1: La famille, ça va bien?
0: Ça va ou quoi?
1: RGB, merci beaucoup, merci pour l'invitation, ça fait plaisir.
0: Et ouais, là, on a vraiment un artiste de taille qui fait vraiment de la très bonne musique. Là, on va aller du côté ensoleillé, on va dire ça. Bah, tu sais quoi? Comme on fait d'habitude, on va mettre tout le monde dans son univers directement avec un petit son en surprise. Let's Allez, go. Mon DJ! DJ, on va vous faire découvrir l'artiste talentueux Lorco. Aïe, c'est un gars qui nous vient de loin. Branchez vos oreilles.

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1: Aïe, aïe, aïe, aïe, aïe, aïe, aïe, aïe, aïe. Très, très, très, très lourd ce son, vraiment.
2: Merci frérot, merci beaucoup. Ça fait plaisir.
1: En plus,
2: tu t'es parti
1: date,
2: chercher
1: celui-là.
2: Loin celui-là. Ouais, je m'y attendais pas. Hein. Ah ouais, vraiment, je m'attendais pas.
1: Hein. Ah ouais, ouais, ouais.
2: Incroyable. Je sais pas, t'es parti chercher d'où, mais il date bien.
1: Il date celui-là, je t'ai dit.
2: T'as tu vois.
1: Ah ouais, mon frère, là, ben, c'est normal. Et puis là, carrément, ben, c'est pour mettre tous les auditeurs et les auditrices dans ton univers direct, tu vois.
2: Ah là, t'es à fond, là, t'es allé
1: à
2: milieu.
1: À fond. Ah ouais, bah alors, tu nous viens d'où, Lorco ?
2: Je viens du 93, à Gagny, exactement.
1: Gagny, t'es né là-bas ?
2: Non, je suis né à Aubervilliers.
1: Aubervilliers,
2: yeah.
1: Ok.
2: Mais on reste dans le 93, toujours.
1: Toujours, toujours dans le 93.
2: Toujours.
1: Et t'as été bercé par quel style de son ?
2: En vrai, moi, j'ai commencé dans le rap. Très old school, boom bap, tout ça.
1: Ok. Mais rap en vrai, kickage.
2: À fond. À fond, ah, à fond. Ouais, j'étais dans ça. Et petit à petit, j'ai commencé à découvrir l'oriental, un peu, on va dire.
1: Ouais.
2: Pardon. C'était à l'époque de l'Algérino, quand il a sorti, je crois. À l'époque de l'Algérino, je crois que c'était l'époque de Sur la tête de ma mère.
1: Ok.
2: Déjà, okay. J'ai commencé à sentir le côté mélodieux, tout ça.
1: Ouais.
2: Ensuite, il y a Distinct qui est vraiment venu accentuer ça.
1: Ok.
2: Et là, j'ai vu, en fait, je me suis vu faire de l'oriental parce que c'est un truc où, qui me représente, la Tunisie, je suis tunisien.
1: Ouais, t'inquiète pas, on va y venir. Mais surtout, moi, ce que je veux savoir, c'est avant que tu fasses le son, avant que tu fasses la musique, qu'est-ce que t'écoutais à la maison ou, tu vois, t'as été bercé par quoi comme style de son ?
2: Par Cheb Hasni.
1: Cheb Hasni.
2: Cheb Hasni qui repose en fait.
1: Les parents te faisaient écouter Cheb Hasni.
2: Ah, obligé. C'était la base.
1: Ça, c'est la base.
2: La base de tout le monde, là.
1: Et après, petit à petit, c'est vers quel âge que tu t'es dit, ouais, je pense que. Tu vois, que. Et que t'as ressenti que tu pouvais vraiment faire du son.
2: À 8 ans.
1: Au tout début, à 8 ans.
2: À 8 ans, mon premier studio.
1: Premier studio.
2: Premier studio, c'était dans un garage.
1: Ah ouais. Et. Ça t'est venu comment ?
2: C'est compliqué, ça vient un peu de problèmes, des petits problèmes par-ci par-là, la famille, des problèmes comme ça. Et c'est venu tout seul, en vrai j'avais besoin de parler.
1: Que, ouais, besoin tu vois, 8 ans c'est jeune, tu capes. Ça veut dire, tu vois, c'est soit ça peut être du gaminage, tu vois, au début t'es là, tu chantes à la maison, dans la chambre.
2: Ouais, ça c'est je pense
1: et
2: avant.
1: Et après petit à petit tu te découvres, tu vois.
2: Ouais, non, ça c'est plus avant. Avant les 8 ans, là ouais, je m'amusais avec la musique. Ouais. À partir de mes 8 ans, j'ai dit, ah, j'aimerais bien devenir vraiment chanteur. Tu
1: ok.
2: Vois, c'est vraiment à partir de mes 8 ans où je commençais à mettre de l'argent dessus. Mais okay, okay. Avant, oui, j'aimais bien ça. Je voulais devenir footeux, je voulais tout faire.
1: Ouais.
2: Mais à partir de mes 8 ans, ouais, j'ai commencé à me concentrer dessus et jusqu'à maintenant.
1: Ah ouais, et c'est arrivé comment ? En mode rap ?
2: En mode rap, j'ai commencé. À l'époque, c'était Al Capote.
1: Ok.
2: J'écoutais que ça. C'était du hardcore, je me suis kiffé. Et ouais, je voulais faire vraiment du mode rap. Et j'ai sorti peut-être ouais, une dizaine de sons en mode rap.
1: Rap, ok.
2: Et j'ai tout supprimé.
1: Ah
2: on
1: ouais,
2: a changé,
1: supprimé.
2: On a changé de DA, on a changé tout.
1: Ah
2: on repart
1: ouais.
2: Sur du joyeux et du soleil. Quoi.
1: Et t'as commencé comment ça veut dire t'étais en groupe ou bien c'était...
2: Au début, j'étais en groupe, ouais. J'étais avec un ancien pote à moi.
1: Ouais.
2: On a commencé à deux.
1: Ok.
2: Et au bout de 3 ans, on s'est séparés, des petits soucis, des...
1: Ouais, les soucis.
2: Des gamineries, tu vois, des gamineries.
1: Ouais.
2: Et on s'est séparés et chacun a fait sa route.
1: Ok, et vous avez fait des sons ensemble ?
2: On a fait des sons ensemble, ouais.
1: Ok, et combien de sons ?
2: On a dû en faire 6-7 ensemble.
1: Ok, et t'avais quel âge ?
2: Là, j'avais entre... Ouais, c'était entre mes 13 et 16 ans.
1: 13-16 ans ?
2: Ouais, 13-16 ans à peu près, les 3 ans, 3-4 ans.
1: Ah ouais, ça veut dire ça, c'était primaire ?
2: Ouais, ouais, c'était à l'époque. Hein.
1: Ah ouais !
2: Ça date, et après je me suis concentré, alors que c'était même pas le même blaze de base. Et là, on s'est concentré sur moi.
1: Ah ouais, ça c'est lourd ça. Ah ouais, bah j'avoue, j'aurais bien voulu entendre un son à l'ancienne de Kika.
2: Ah, ça c'est dur ça !
1: Tu vois ?
2: Là, tu m'en demandes trop là !
1: Hein ? Non, bah, je sais que, parce que bon... Franchement, tu chantes bien. De toute façon,
2: merci beaucoup, mon frère.
1: Tout le monde va le découvrir ce soir que... Voilà, le son, il est là, il envoie, ça ramène dans des émotions. Et on sait que le talent ramène dans des émotions, tu vois.
2: Ça tue. Merci beaucoup, frérot, ça tue.
1: Et alors, vas-y, bah, dis-moi, c'était en groupe, vous écrivez des textes ensemble ou bien c'était chacun de son côté?
2: On se voyait dans une voiture. Comme maintenant, là, jusqu'à maintenant, okay. J'écris dans ma voiture. Hi. C'est le seul moyen où j'ai de l'inspiration.
1: Mec de la caisse.
2: Ah, obligé.
1: Ah, t'as raison.
2: Je me prends comme si j'étais en studio, tu vois, dans une voiture.
1: Exact.
2: Et on se posait dans la voiture et on sortait un texte. On sortait bloc-notes, on mettait une instru sur YouTube et on commençait à gratter. Et les mots qui venaient, on essayait d'arranger ça, les rimes, tout ça. Et on sortait un petit truc. Petit à petit, on s'améliorait, on voyait les défauts et on avançait.
1: Ah ouais, c'est lourd. Et c'était accompagné un peu?
2: Non, là, tout seul. Tout seul, au front.
1: Tout seul, au front, au calme.
2: Ah, c'est dur d'être accompagné.
1: Ouais, c'est vrai.
2: C'est dur d'être accompagné.
1: Et vous faisiez un peu de concert à l'époque un peu ou pas?
2: Non.
1: Là, on parle à l'époque où tu kickais.
2: À l'époque où je kickais, non. Ouais. Non, je faisais peut-être des petits open mic à l'époque, ouais, des open mic. Mais des concerts, non, j'en ai pas fait en rappant.
1: Ok. Et t'étais plus textuel ou freestyle quand tu kickais?
2: Textuel, toujours.
1: Textuel.
2: Je raconte quelque chose.
1: Ha.
2: Non, toujours.
1: Ça, c'est bon, ça. Ben tiens, on va mettre une musique... Pour les auditeurs, Milélé.
2: Ah, ça c'est... Tu vas connaître le côté oriental de leur côté.
1: Oriental. 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Là, ça va être oriental, c'est l'orco.

0: Allez viens.
1: Aïe, aïe, aïe, aïe, aïe, allez, viens. Ah ouais, là, c'était oriental.
2: T'as kiffé ou pas?
1: Bien sûr, j'ai kiffé, frère. Alors, ce son-là, il est venu comment, ce son-là?
2: Celui-là, je l'ai fait particulièrement pour mon manager.
1: Ok.
2: Il est fan du Roi Lion.
1: Ok.
2: Et à ce moment-là, il y avait Mufasa qui était sorti. Et il est venu, il m'a chopé, il m'a dit, Lorco, faut que tu fasses un son pour le Roi Lion.
1: Ah
2: tu crois,
1: ouais.
2: Tu me racontes, tu crois que je fais des animés? Mais tu, non, faut que tu fasses un son Roi Lion, s'il te plaît, fais-moi plaisir. Je veux trop en faire un et tout. Et vas-y, parle un peu, fais ton style, mais il faut que ça soit un rêve du Roi Lion. Vas-y, on essaye. Mm. Du coup, on s'est posé, ça nous a pris peut-être 2-3 jours. On a commencé à gratter, on essayait de transformer ça proprement et ouais. Au final, on a sorti Milélé.
1: Ah ouais, t'as vu les sons, comment ça pousse?
2: Ça pousse et ça vient de l'idée de...
1: Tu vois,
2: gros big up à Bad Family, c'est lui mon manager.
1: Bad et... Family, gros big up, gros big up, gros big up, gros big up. Alors sinon, après que t'as été en groupe,
2: dis-moi.
1: T'as fini solo, et ouais, solo et t'as continué le rap.
2: Ah, j'ai pas lâché.
1: Ok, c'était
2: non,
1: pendant...
2: à partir du moment où j'étais solo, je suis parti dans le champ.
1: Ah, ok, d'accord.
2: J'ai dit, je change de DA, si je sors pour de bon. Je suis sorti pour de bon, j'ai dit, je prends un autre chemin.
1: Ah ouais, là, c'était radical.
2: Obligé.
1: La radicalité. Bah oui, bah, t'as complètement raison. Et qu'est-ce qui a fait que tu t'es dit, bon, là, carrément, même le rap, fin, chant.
2: Ma mère.
1: Maman.
2: Ah, ma mère. Elle est tombée sur... un jour, elle est tombée sur un son à moi en mode rap. Et j'avoue que c'était le son où il y avait le plus d'insultes.
1: Ah ouais, comme par hasard.
2: Frérot, je te cache pas.
1: Comme
2: j'ai
1: par
2: dit,
1: hasard.
2: Elle est venue me voir en mode... tu vois, j'ai vu dans ses yeux déception.
1: Ah bah
2: du jour au lendemain, j'ai
1: bah
2: fait
1: oui.
2: Sélection, contrôle A, supprimé, plus jamais. J'ai dit, je change de DA. Et aujourd'hui, elle écoute tous mes sons, elle les connaît par cœur. Et à chaque fois que je rentre à la maison, je l'entends chanter. Ça me fait plaisir.
1: Ah ouais, franchement. Ben ça, c'est une belle leçon et un beau message que tu fais passer là quand même.
2: Ouais.
1: Parce que ouais, tu vois, c'est l'amour de la maternelle,
2: ah,
1: quoi.
2: C'est
1: maman.
2: C'est la madre.
1: La madre, on connaît la chef de famille. Et ouais, et donc, pourquoi le son, il était hardcore?
2: Il était hardcore. À l'époque, vas-y, je balançais tout. J'étais là pour le rap hardcore, tu vois.
1: Ouais, bah ouais.
2: Aujourd'hui, je suis là pour le public. Avant, j'étais là pour moi. Maintenant, okay. Je suis là pour moi et pour le public.
1: Ah, tu vois, c'est différent. Ouais, bah c'était la jeunesse.
2: C'est la jeunesse. On avance comme ça.
1: Bien sûr. Et comment elle est tombée dessus?
2: Je sais pas. Franchement, je sais pas. Je sais pas. Elle est venue un jour, elle m'a dit, c'est quoi ça?
1: T'as entendu du rap de
2: au loin? Ah ouais, non. Je rentre un jour à la maison, elle m'a dit, c'est quoi ça? C'est ça, mon fils? Ah, je lui ai dit, ah ouais, ok.
1: Nah.
2: J'ai dit, ok, pardon, maman. Paf, on change.
1: Et là, tu t'es dit chant. Et comment tu t'y es pris?
2: Chant, c'est pas chant, c'est vraiment, déjà, je me considère pas comme chanteur, je me considère pas comme rappeur, je me considère entre les deux.
1: Ouais.
2: Parce que j'ai quand même la technicité pour rapper.
1: Ouais.
2: Mais après, moi, mon style de rap, c'est la pop orientale.
1: Ouais.
2: Vraiment, je me concentre sur l'oriental, l'arabe, le côté maghrébin que j'ai.
1: Ouais.
2: Pour apporter ça, en mélanger à ce petit côté rap d'où je viens.
1: Ok, je comprends tout à fait. Et t'en fais un style en gros?
2: J'en fais un style et j'ai créé la pop orientale. En tout cas, non, pas la pop orientale a été créée. Mais ouais. ma pop orientale à moi, je l'ai créée.
1: Ah ouais. Et ça t'est venu comme ça?
2: Petit à petit, en écoutant tout le monde chanter, Némir, un côté très, très oriental aussi, j'adore.
1: Ouais, passer du rap au chant, enfin, c'est du chant en rappant et tout, c'est-à-dire même, et quand tu rappais, tu mettais un peu de mélodie déjà un peu
2: Toujours, ouais, en vrai, dans les refrains,
1: toujours,
2: ouais,
1: voilà.
2: Y a toujours eu de la mélo,
1: okay.
2: Moi, j'aimais, j'étais pas dans le sec, on va
1: okay,
2: dire,
1: okay.
2: Y avait toujours un petit, une petite armo ou un truc pour adoucir les oreilles, tu vois,
1: ouais,
2: j'étais
1: ouais,
2: là
1: ouais.
2: Pas pour...
1: Ok, ouais, j'ai capté, ouais, ça c'est vraiment, c'est un artiste, comme on dit.
2: On essaye. Mais tu vois, on sait le faire aussi.
1: Ah non, là,
2: on
1: là,
2: sait,
1: ça
2: on
1: y
2: sait
1: est.
2: Décapiter, y a pas de problème.
1: On n'essaye plus. C'est fini. L'essai, là, c'est derrière. Là,
2: on
1: là,
2: avance,
1: c'est,
2: là, on
1: bien
2: travaille.
1: Sûr. Là, c'est la création.
2: Exactement.
1: Ah ouais, non, c'est lourd. Et au niveau de l'accompagnement, les prods à l'époque, c'est qui te les faisait quand tu quand
0: je
1: tu
0: les achetais, frérot.
1: Tu les achetais
0: j'avais
1: direct.
0: Personne hein, autour de moi, je les achetais. Je trouvais une prod sur YouTube, je la payais. Ouais. Ils m'ont envoyé les pistes, le petit contrat.
1: Ok. Et après, c'est parti.
0: Au jour d'aujourd'hui, c'est bon, ça a avancé. On a trouvé une petite équipe, et on a du monde, et on fait des bons sons. Plus, c'est je suis dans une bonne école qui fait du bon son.
1: Sur ma vie, frère.
0: Tu vois le délire ?
1: Bien sûr. Ah ouais, non, bah c'est très, très, très lourd. Et sinon, les scènes à l'époque ?
0: À l'époque ?
1: Ouais.
0: Quelle époque ?
1: Ben, dès que tu es arrivé au champ.
0: Dès que je suis arrivé au champ ?
1: Ouais. Parce alors, que bon, là, c'est pas le même public.
0: Là, on arrive en 2019.
1: 2019, ok.
0: Ok.
1: T'as quel âge ?
0: À ce moment-là, j'ai 20 ans.
1: 20 ans, allez, changement de direction,
0: là,
1: bifurcation.
0: Vraiment, on part sur un côté, je me dis, bon, je suis tunisien, il faut que je représente à fond,
1: ouais.
0: Mais j'ai envie de garder mon côté textuel français.
1: Ouais.
0: Donc j'ai dit, il faut que je mélange.
1: Ouais.
0: J'ai fait un featuring avec, avec un rappeur tunisien.
1: Ouais.
0: À ce moment-là, il n'était pas connu. Il commençait à se faire connaître, il
1: okay.
0: s'appelle Sanfara.
1: Sanfara, grosse dédicace.
0: Et en fait, on a fait un son, et sur ce son-là, à partir de ce son-là, le mec a pété. Mais pas grâce à mon son, hein.
1: Ouais.
0: Mais en fait, c'était au même moment où je sors un son avec lui, il a ouais. pété, donc moi, c'est parti avec.
1: Ok.
0: Donc ça va, d'un coup, je suis monté, j'étais top dans le top 10 de la semaine. Top
1: ah
0: stream.
1: Ouais, lourd.
0: Donc ça a bien marché, mais c'était trop rapide pour moi. J'avoue que je commence à chanter, et paf, tout d'un
1: paf.
0: Coup vient.
1: Ah ouais, il y avait à peu près combien de vues ?
0: J'ai fait en une semaine et demie 1,1 million de vues.
1: 1,1 million sur voilà. YouTube.
0: Et après, tu directement, vois. Ça a commencé à parler, les radios, les trucs,
1: ouais.
0: Les télés. Je passais à la télé, animé par un bon chroniqueur, tout ça,
1: ouais.
0: En Tunisie. Et ensuite, ça n'a pas très bien marché au final. Si, j'ai fait des concerts,
1: ouais.
0: Parce que ça, grâce à ça, ça a débloqué. À peu près 3-4 scènes déjà.
1: Ok, et ça c'était en Tunisie.
0: Ça c'était en Tunisie. Là je me suis basé sur la Tunisie, ouais. Mais je chantais en français. Là-bas,
1: ok, ok.
0: Tu vois ? Donc j'avais gardé mon.
1: Mais à quel âge t'étais parti en Tunisie ?
0: À 20 ans. Là j'ai commencé. Enfin en Tunisie j'y allais, mais ouais. Pour la musique,
1: pour
0: à 20 ans
1: musique.
0: J'ai dit je veux faire un son.
1: Ok, tu pars pour la musique. Voilà, c'est, voilà. Là, c'est pas pour voir.
0: Non,
1: genre,
0: là
1: je pars
0: pas pour. Je pars pas pour.
1: Exactement,
0: vacances,
1: pour bosser en gros.
0: Exactement. Là je pars pour un clip, pour un son, pour un featuring. Je me dis c'est le moment de me lancer. Un rappeur tunisien, on fait un mélange, bah. Écoute, ça peut que avancer.
1: Et sur ma vie, c'est vrai, bien
0: et
1: sûr.
0: C'est ce qui
1: bien
0: s'est passé, en vrai, ça a bien marché.
1: Ouais.
0: Et donc ça a débloqué des scènes, des boîtes de nuit, ça m'a fait plaisir et tout, ça a bien marché.
1: Ouais.
0: Après, ça a changé petit à petit. Il y a eu un mouvement, on va dire.
1: Ouais.
0: Le fait que je monte un peu trop vite par rapport à certains rappeurs, ils l'ont un peu mal pris.
1: Ouais.
0: Et j'avoue que ouais, ça, j'ai pas très bien aimé comment ils m'ont... Ils ont, je sais pas comment, ils m'ont pas porté, ils m'ont pas protégé, ils ont pas protégé l'artiste.
1: Ouais, je vois le délire.
0: Ils ont pas protégé l'artiste et je me suis retrouvé un peu ado de la Tunisie.
1: Okay.
0: Donc, ouais, j'ai dû repartir en côté France et j'ai dit je repars sur NDA. Et là, je vais toucher les Tunisiens
1: bases.
0: De France et la Tunisie, mais en étant en France.
1: Aïe, bon calcul.
2: En clair,
1: bon
2: il passe par derrière.
1: Eh ouais, gros. Bien sûr, bien sûr, bien sûr, bien sûr.
0: En
1: tous
0: clair.
1: Les moyens sont bons, ben. En clair, on va aller sur la deuxième
0: déjà,
1: musique.
0: Déjà.
1: On va leur faire écouter Désolé.
0: Ah, désolé.
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0: Il y a Mood aussi. Mood, mets-le avant Manque Rien. Manque Rien, tu le mets derrière. Ok.
1: Et ouais, vraiment. Et là, ça danse, là.
2: Là, je suis désolé, là, du coup.
1: Là, on est désolé. On est désolé, là. Ah ouais, ça, c'est...
3: T'es désolé de nous faire danser, c'est ça?
1: Ah, exactement. Ah ouais.
2: Je suis désolé, t'as dansé ou pas?
1: Interdiction de s'asseoir. DJ, on te demande si tu as dansé.
3: Ah, moi, c'est bon, j'ai kiffé. Ça.
2: Ah, bah, je suis désolé de t'avoir fait danser, frérot.
1: Et ouais.
2: Ça tue.
1: Alors, désolé, ce son festif.
2: Désolé, c'est un son festif, mais attention, quand t'écoutes bien ce que je dis, ouais, c'est pas très festif, c'est... en vrai, tu vois.
3: En vrai, c'est pas festif, t'as raison. Ouais. Mais la rythmique, ouais.
1: La rythmique, ouais, exactement.
2: C'est, je veux te voir pleurer en dansant, moi. C'est ça que j'ai, tu vois, c'est ça que j'ai envie. Exactement, tu vois, il le fait bien. Là, il le fait bien.
1: Ah ouais, te voir pleurer en dansant, c'est-à-dire tu danses et t'as ouais. des larmes, quoi.
2: Exactement, c'est ça qu'il faut.
1: Et ce son, il est venu comment?
3: Tu dis, c'est vicieux de ouf.
2: Ouais, t'as jamais écouté Stromae?
3: Oui, j'avoue, c'est son délire aussi.
2: Papa Outé, il n'est pas content, je crois. Hein.
3: Ah ouais. Exactement.
1: C'est clair. Et il t'est venu comment, ce son?
2: Ce son, en vrai de vrai, ce son, il vient d'une relation en particulier, mais ouais. aussi de toutes mes relations, parce que ça se touche. Tu vois, c'est des problèmes qui arrivent à toutes les relations.
1: Ouais.
2: Et en vrai, c'est le fait de aimer quelqu'un.
1: Ouais.
2: Mais de savoir qu'en étant dans cette relation, bah, tu lui fais du mal. Du coup, je suis désolé, je t'aime, mais je suis désolé, je dois te quitter. Tu vois, c'est déjà arrivé. Dans ma vie, ouais, c'est déjà arrivé. C'est compliqué parce que la personne, elle sent mal. Mais elle t'aime, toi, tu l'aimes. Et,
1: Au
2: bout d'un moment, il faut prendre des décisions et je suis désolé.
1: Exactement. Aïe. Ah, franchement, c'est bien résumé. Et tu nous as bien fait danser.
2: Let's go.
1: Et ouais. Et alors, toi, et quand t'écris un son, c'est l'instru d'abord ou bien t'es dans ton coin, t'écris?
2: Ça dépend. Franchement, ça dépend. Des fois, je vais avoir une petite mélo dans ma tête. Je suis dehors, j'ai pas d'instru. Je vais trouver, je vais essayer de l'enregistrer pour la garder, une petite top line comme ça.
1: Ouais.
2: Mais sinon, ouais, la plupart du temps, je vais mettre un petit type beat qui va me mettre dans le mood.
1: Dans le mood.
2: Et après, je vais aller travailler ça avec un beatmaker, refaire la structure. Mais en tout cas, avoir le texte via un type beat ou je sais pas, un exemple comme ça, tu vois. Je trouve une mélo, même un solo, guitare, piano. Tant que ça y a une mélo où je peux adapter moi ma voix,
1: ouais,
2: ça me va. Let's go.
1: Let's go. Et sinon, en ce moment, t'as une scène là bientôt, non?
2: Ah là, ouais. Là, j'ai une belle scène très bientôt. Moins de deux semaines.
1: Moins de deux semaines, accrochez-vous.
2: Moins de deux semaines. On annonce la date ou?
1: Bien sûr.
2: Le 29 mai, les amis.
1: Ah, le 29 mai.
2: Je serai en concert à la Boule Noire à Paris.
1: À la Boule Noire à Paris. Hein. Soyez présents. Parce que là, ça va orientaliser. Hein.
2: Let's go, exactement. Faut leur montrer. Faut leur montrer en vrai. C'est Killorco avec les qui bouge les épaules.
1: Les épaules. Alors, et sinon, t'as des featuring en vue ou...
2: Pour l'instant, pas tellement. J'ai fait quelques feats.
1: Ouais.
2: Mais c'est... Je suis pas encore satisfait en vrai de vrai. J'ai envie de trouver la pépite où j'ai envie
1: Qu'est-ce
2: de régaler tout le monde.
1: Vraiment.
2: C'est peut-être pas la personne, hein, c'est peut-être pas par rapport à la personne, c'est peut-être par rapport à moi. On va dire. Peut-être que moi, je suis pas encore. Je suis très perfectionniste. Donc je me dis, faut que j'arrive.
1: Tu cherches quel feat trouver en gros.
2: Ouais. Je me dis, j'ai fait plein de feats. Le son est bon, mais il manque quelque chose. À chaque fois, je me dis non, il y a quelque chose qui manque. Ça vient pas du featuring. Des fois, c'est moi, je suis trop. Mais je suis un mec comme ça. Je veux vraiment au détail. Maintenant, je veux avancer au propre. Tu vois, vraiment, quand je sors quelque chose, je veux que les gens le comprennent.
1: C'est sûr. Mais après, fluidité. Bon, en feat, tu te verrais avec qui même à peu près? En tout cas, en style de musique.
2: En
1: plus
2: style de musique.
1: Un feat rap ou bien R&B ou bien même chata, tu vois.
2: En vrai, si moi, ce que je voudrais qui se rapprocherait vraiment de mon style ou
1: de
2: en dehors
1: style,
2: de mon style,
1: non, de ton style.
2: De mon style, on va dire peut-être Mohaka, distinct.
1: Ouais.
2: Un style qui se rapprocherait, mais avec deux styles et deux voix différentes.
1: Ok.
2: Tu vois, moi j'aimerais bien voir, et en plus deux pays différents, parce que Mohaka, marocain, distinct aussi. Du coup, moi je suis tunisien, comme je t'ai dit tout à l'heure.
1: Ouais.
2: Et avoir deux langues, plus le français. en même temps, je trouve ça beau. Genre, vraiment, on intègre trois pays en même temps.
4: Exactement, dans un bon feat.
2: Ouais.
4: Un rythme cool. Plutôt, tu dirais, R&B, plutôt oriental.
2: Ambiance orientale.
4: Ou tu mélanges les trois.
2: On peut tout mélanger.
4: Tu dis à un beatmaker de mélanger les trois.
2: J'ai déjà fait un son techno, style techno pour TikTok.
4: Ok. Et c'était quand
2: c'était rappé, hein. C'était rappé, mais l'instru, c'était, c'était vraiment techno. Techno, un peu d'électro, c'était un mélange.
4: Et t'as kické dessus.
2: Et j'ai kické dessus.
4: En rap.
2: En rap.
4: À l'époque de chant ou à l'époque du rap?
2: À l'époque de chant. Là, il n'y a pas très longtemps, il y a 2-3 ans.
4: T'as rétrogradé,
2: mais ça, c'est
4: là,
2: une histoire, ça. Non, ça, c'était un défi. Okay. Ça, c'était un défi sur TikTok. C'était pas à la base, ouais. Je voulais même pas en faire. C'est mon manager, il m'a titillé, il m'a dit vas-y, sors-le. Et en vrai, il a bien marché sur TikTok. Okay. Le problème, c'est que je l'ai pas sorti de moi, je l'ai signé en édition. Et il y a eu des soucis avec la maison d'édition.
4: Ouais.
2: Et on me l'a supprimé.
4: Ok.
2: Contre ma volonté, tu vois. Mais
4: ouais.
2: J'ai réussi à faire le défi.
4: Et
2: tu vois.
4: Tu t'es challengé.
2: Exactement. Et moi, j'aime bien les petits défis. Donc, n'hésitez pas à m'envoyer des défis.
4: Et qu'est-ce que ça t'a fait, le petit retour au passé?
2: Ça a fait du bien, mais pourquoi? Mais en vrai, ça fait du bien. Mais tu sais, moi, dans mon coin, j'écris du rap.
4: Ouais. Ok.
2: Parce que j'ai besoin de mon rap. Moi, j'ai besoin de mon rap.
4: Tout le temps.
2: Où je parle, je raconte avec une haine, une tristesse, mais vraiment genre ce côté rap où tu vas parler,
4: capté.
2: Et tu vas pas le chanter. Je le fais dans mon coin.
4: Et ça, chaque ça me stimule. Mercredi soir, ça c'est ma phrase que je dis tous les mercredis soirs à presque tous les gars, on va dire, qui kick devant moi. Le rap, c'est une vidange d'esprit, frère.
2: Ouais.
4: Tu captes ou pas?
2: Ah, ça c'est.
4: Ça veut dire et c'est ce que t'es en train de dire là.
2: Ça permet de te vider en vrai.
4: Et donc, en chantant. T'écris quand même du rap.
2: J'écris du rap tout le temps. Tout le temps dans ma vie.
4: Et le rap, tu
2: mais
4: vas le chanter.
2: Mais je distribue mes chansons. Parce que ce que je distribue, c'est du concret. Le rap, demain, je vais avoir une mauvaise journée. Je vais écrire un son sur cette mauvaise journée.
4: Ouais.
2: Mais en vrai, les gens ils vont me dire, ok, mais cette journée est demain alors. Tu vois, dire, tu vas pas nous faire un son tous les jours parce que il t'arrive des trucs. Moi, je veux vraiment trouver le truc qui me fait le plus mal, qui me touche le plus, qui me trotte, qui est un poids. Et là, je le développe déjà. Ça me permet de me vider.
4: Ouais.
2: Parce que je l'écris. Et le fait de le distribuer, là, je me sens vidé vraiment.
4: Ok.
2: Tu vois, je me dis, j'ai dit ce que j'avais à dire. Mais à ma manière, parce que je suis pas quelqu'un qui parle, qui te raconte des trucs. Mais je vais te le chanter. Si tu veux que je te raconte quelque chose, je te raconte, mais en chantant.
4: En chantant, tu l'écris d'abord.
2: Voilà.
4: Ok.
2: Pour aller m'excuser auprès d'une femme.
4: Tu le distribues à qui?
2: À tout mon public qui veut l'écouter, qui souhaite l'écouter.
4: Ah ouais, t'écris les textes, tu les donnes?
2: Non, en mode sur les streams.
4: Ah
2: en
4: ok.
2: En mode distribution sur les streams, tout ça. Genre en mode je publie mes sons, quoi.
4: Ah ok. Ah non, c'est lourd. Bon, mon DJ. On va faire un tour chez Étoile.
2: Ah, on va faire un tour dans les étoiles.
4: Dans les étoiles.
2: 4 étoiles de GTA,
4: 4
2: les gars.
4: Étoiles, branchez c'est vos 4 oreilles, étoiles de vous GTA. Êtes sur l'After Urbain 99.
2: Let's go.

0: ce soir ça part en carnage.
1: On n'est pas là, on n'est pas là, on n'est pas là.
0: Ah, on est dans les étoiles, les gars.
1: Ce soir, ça part en carnage.
0: Let's go.
1: Ah ouais. Et ce son-là,
0: t'aimes bien ce son?
1: Il te reste dans la tête.
0: Sérieux?
1: Ah, le refrain.
0: J'ai en mode 4 étoiles en folie, je suis fêté. Sur la route à 200, j'ai la pub, le fille d'à côté.
1: Aïe. Non, propre. Alors, étoile,
0: 4 étoiles.
1: 4 étoiles, comment est arrivé?
0: Alors, 4 étoiles, 4 étoiles.
1: Ou bien t'étais dans un hôtel 4 étoiles.
0: Non, celui-là, on l'a fait en mode... Celui-là, comment t'expliquer? Celui-là, on l'a fait vraiment en mode GTA.
1: Ok.
0: Tu sais, je suis dans un délire, moi, pour écrire des sons. Vraiment, il n'y a pas besoin de... C'est soit je te fais un son sur ma vie, ou soit sur un son de ma vie, mais je te le traduis en mode... Bah, par exemple, 4 étoiles, là, ça fait partie de... Je suis en mode 4 étoiles, en folie, je suis pété. C'est... Dans ma vie, je suis... On va dire à la bourre.
1: Ouais.
0: Et c'est comme si j'étais poursuivi... par mon passé et tout ça.
1: Ouais.
0: Tu vois, donc les 4 étoiles pour moi, c'est une poursuite. 4 étoiles.
1: Ouais.
0: Et sur la route à 200, j'ai la plus belle fille d'à côté. En gros, je fonce à fond. Je suis dans ma ligne droite. Et j'ai la plus belle fille d'à côté. Je suis bien, frère. Tu vois le délire?
1: Ah, c'est lourd. Franchement, c'est. Et après, ça t'est arrivé comme ça, t'as écrit. Et la prod, tu l'as eu où exactement?
0: La prod, c'est là, 4 étoiles. Je crois que c'est Universound. C'est un pote à moi qui l'a fait. C'est mon ingé son en Moselle. En Allemagne, je me déplace jusqu'en dans le 59 pour faire mes sons.
1: Tchè!
0: Parce que c'est une pépite, ce mec. Vraiment, on va aller chercher loin, les ingé son beatmaker. Et lui, il est très très fort. Et gros big up à lui.
1: Gros big up.
0: Et Universound.
1: Gros big up.
0: Très, très
1: ah
0: fort.
1: Ouais. Et dis-moi, dans ton parcours, quelle est ta plus grande fierté?
0: Dans mon parcours?
1: Ouais.
0: Ma plus grande fierté, c'est...
1: Pour l'instant. Un truc que, tu vois, t'es trop fier, quoi.
0: comme je t'ai dit tout à l'heure, de voir ma mère chanter ma musique.
1: Ah, si ça, c'est pas une fierté. Vraiment, et si ça, c'est pas un
0: genre,
1: message.
0: Je me dis, quand même, j'ai réussi quelque chose.
2: J'ai bien sûr. C'est clair, t'es passé de c'est quoi ça à elle chante le son, tu vois. Donc c'est clair qu'il y a un cap dépassé.
1: Ah ouais, on appelle ça une controverse. Total. Ah ouais, c'est une controverse, tu vois.
0: Bah, fallait lui faire plaisir.
1: Bien sûr.
0: On est là pour quoi? Elle nous a ramené, il faut lui rendre l'appareil.
1: Et ouais, c'est ça, sur l'after urbain, c'est des vrais messages qui passent. Et ouais, gros big up à toutes les mamans.
0: Exactement,
1: un vrai grand big up.
0: On vous aime.
1: On vous aime. Et ouais. Alors sinon, mis à part ça, parce que ça c'est vraiment le...
0: Mis à part ça, ouais. On est parti dans un délire. Je t'ai dit GTA, mon pote il m'a dit 4 étoiles frérot, GTA, on a fait une cover en mode style GTA. C'était du grand n'importe quoi, mais j'aime trop. En fait, on part sur autre chose que d'habitude, tu dois être concentré, faire du professionnel et tout.
1: Ouais.
0: Là, j'aime bien varier un peu, vas-y, j'aime ce que tu... Si quelqu'un veut écouter, let's go, vous accrochez, sinon j'aurais fait ça et j'aurais dit, bah voilà, je suis pas mort bête.
1: C'est clair et net. Et en tout cas, ben, le son, il marche très très bien. Ah ouais, très bien.
0: Je suis content.
1: Ça, c'est dansant.
0: C'est obligé, moi, il faut que je danse.
1: Et tu composes un peu de musique?
0: Moi, je suis en niveau instrument, j'utilise de la derbouka en vrai.
1: Tu sais jouer de la derbouka?
0: Tu viendras le voir en live le 29.
1: Ah là là là là, vous avez très bien écouté.
0: Je vais vous performer ça.
1: Lord Co avec son derbouka le 29. Soyez au rendez-vous.
0: Et sache que dans
1: c'est
0: tous mes
1: sons... C'est à la boule noire, c'est
0: exactement.
1: Ça?
0: Exactement. Ah. Et sache que dans tous mes sons... S'il n'y a pas un peu de derbouka, c'est qu'il n'y a pas du Lorco.
1: Ok. C'est-à-dire que c'est toi, on aurait pu te mettre en place derbouka.
0: Moi, avec juste une derbouka, je peux te faire un son.
1: Ah ouais.
0: En vrai, ça reste un son. Demain, il y a quelqu'un qui vient, il va chanter, il va faire du piano, il va chanter sur son piano.
1: Ouais.
0: Moi, tu mets un rythme avec la derbouka, je te fais un son. La mélo, elle sortira de ma voix.
1: Ok. Et c'est en prédélection?
0: Comment ça, c'est-à-dire?
1: Tu comptes faire un son juste derbouka et voix?
0: Ah! C'est dans mes projets. C'est dans mes projets, dans mes futurs projets.
1: Là, j'ai lu dedans, là.
0: Là, t'as lu dedans. Là, je sais pas comment t'as fait, je voulais pas le dire, celui-là. Non, mais c'est dans mes projets. Et ouais, pourquoi pas.
3: Ouais, voilà, bien sûr, parce que quand je vois la voix, même le style, et avec juste une Darbuka, j'avoue, tu pourrais faire un classique.
0: Mais j'aimerais faire un live Darbuka.
3: Ouais.
0: Genre vraiment faire un live spécial Darbuka. Un live acoustique. Pas mal, faut essayer.
3: L'Orco Darbuka.
0: Ah ouais, l'Orco la Darbuka.
3: Non, franchement c'est à voir. J'ai hâte que tu fasses ça, même si c'est peut-être pas demain. Mais en tout cas, ouais.
0: Non, t'entendras parler, t'inquiète. T'entendras parler.
3: Et sinon, t'as d'autres scènes de prévues?
0: Là, il y a la fête de la musique bientôt.
3: Exactement.
0: Ouais,
3: le 21.
0: Les gars, tous les artistes, préparez-vous.
3: Préparez-vous oreilles.
0: La fête de la musique, là, faut vraiment fêter ça.
3: Aïe, et t'as prévu quelque chose?
0: N'hésitez
3: pour la fête
0: pas, moi je suis placé le 21 juin
3: ouais.
0: À Choisy-le-Roi.
3: Choisy-le-Roi.
0: Donc n'hésitez pas à venir, ça va être une vraie scène, il y aura des vraies personnes, des vraies têtes, des personnalités. Je dis pas moi, hein, bien sûr, mais il y aura moi aussi.
3: Ça, c'est sûr.
0: Et ça va être cool. Il y aura plein de scènes. N'hésitez pas à aller contacter la personne. Je crois qu'il y a un site dans la mairie. N'hésitez pas à les contacter et venez performer avec nous.
3: Hi. Ben là, alors, quoi, tu vas nous faire un petit live sur Galbi.
0: Oh, Galbi, c'est mon petit cœur.
3: Galbi.
0: C'est mon petit cœur.
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0: Classique.
1: T'es dans l'after urbain.
2: Classique. Classique en direct. Merci.
3: Merci à toi, frère.
2: Merci, merci, merci, merci. Franchement, ce son, il est. Waouh.
3: Wow, celui-là, wow, il me touche. Celui-là, ouais, il me touche parce que je raconte vraiment.
2: Ouais, il est touchant.
3: Ce que je ressens.
2: Et tu étais dans quel état d'esprit quand t'as écrit ce son?
3: Celui-là, j'étais à deux doigts des larmes, carrément.
2: Ah ouais.
3: Ah ouais, carrément. Moi, des fois, il y a des sons où je les écris, j'ai du mal à le finir, dis-toi.
2: Ouais.
3: J'ai du mal parce que quand c'est profond, c'est perso, c'est dur de. C'est comme si on te demandait de raconter une histoire très perso où
2: ouais,
3: c'est ancré en toi, tu peux pas le sortir. Et là, on te demande de l'écrire et de le chanter. C'est galère.
2: Ouais, non, c'est clair. Non, non, c'est clair, c'est clair.
3: Et mais ça fait du bien de le dire, de le faire, et ça fait vraiment du bien.
2: Ah, bah, ça vide.
3: Et ouais.
2: Ah ouais, c'est lourd. Mais alors, c'est quoi qui te ramène dans toutes ces émotions, on va dire, profondes qu'on ressent?
3: En vrai, c'est la nostalgie. C'est okay, toutes les histoires du passé. J'ai pas eu une vie très facile, tout beau, tout rose, tu vois.
2: Ouais.
3: J'ai une belle famille, je remercie Dieu pour ça.
2: Ah ouais.
3: Mais ouais, ça a été compliqué, on va dire, les divorces de mes parents, des trucs comme ça, ça, a un peu, okay, ça m'a un peu affecté.
2: Bien sûr, bien sûr, bien sûr.
3: Il y a eu la rue qui est rentrée dedans, et donc, bon, ouais, bon.
2: Et famille, bien non, c'est clair, et c'est courant.
3: C'est courant, ouais.
2: Il y a beaucoup d'artistes là qui sont passés, et bah, c'est des choses qui se ressemblent, tu vois. Il y a toujours un passé, une blessure, une cassure, ou quelque chose qui fait que, tu vois.
3: Ah, c'est ça, il y a toujours quelque chose. De toute façon, c'est pour ça que moi j'apprécie le monde de la musique, j'adore ça même.
2: Ah.
3: Mais j'aime ce qu'ils font les artistes parce qu'il y a une part d'eux qui est dévoilée, tu vois, parmi ça.
2: Ouais. Et qu'est-ce que la musique t'a aidé dans la vie vraiment?
3: Dans la vie, la musique, ouais, elle m'aide tous les jours, hein, elle m'aide dans tout. Dans l'énervement, dans ouais, tout, je suis énervé, je vais aller décompresser, je vais me mettre dans la voiture, je vais mettre un son à fond,
2: okay,
3: et je vais cracher mon venin, mais à travers un bloc-notes,
2: okay,
3: tu vois.
2: Et quand t'as une bonne nouvelle?
3: Et quand il y a une bonne nouvelle, je vais aller voir ma mère et je vais la prendre dans mes bras.
2: Ah, c'est clair.
3: J'ai pas le temps d'écrire pour ça.
2: Ah ouais, donc c'est plus quand t'es dans...
3: C'est quand je dois me vider.
2: Dans des émotions sombres, ouais, on va dire.
3: Ou sinon, vraiment, s'il y a un truc qui me tient à cœur, en mode, je sais pas, ma sœur qui se marie, un amour, vraiment, je suis content,
2: ouais,
3: de ce truc,
2: ben,
3: je vais écrire dans ce côté-là parce que j'ai envie de le dire, j'ai envie de le montrer aux gens que je suis fier d'avoir ça, tu vois.
2: Ouais.
3: Dans ce sens-là aussi, ça marche.
2: Ok. Et t'aimes lire, toi?
3: Je suis pas un mec qui lit, mais je me mets à lire, là je commence à me mettre à lire. Vraiment, il y a des livres qui sont méchants.
2: T'as jamais lu depuis petit? Ça t'a jamais intéressé, la lecture?
3: En vrai, je lis pas beaucoup. Je regarde beaucoup les films.
2: Et ok, t'es un cinéphile.
3: Voilà, je suis un cinéphile. Et j'essaie d'interpréter des... Donc en fait, je lis à travers ce qu'ils disent.
2: Okay.
3: En gros, dès qu'il y a un mot qui est intéressant, bah, je vais le garder, comme ce que font les gens dans un livre, tu vois.
2: Okay, okay.
3: Ils vont le lire, certes, en lisant ça, on enregistre mieux, mais...
2: Ok, ouais, bah, en gros, bah, le scénario.
3: Ouais, tu vois, mais voilà, dans tous les cas, un film, avant que tu le tournes, il est écrit, tu vois.
2: Exactement.
3: Donc,
4: dans tous les Après, cas. Cela va soi, mais un livre, il reste toujours plus complet qu'un film.
3: Bien sûr, parce que c'est plus détaillé. Un film, c'est 2 heures. Un livre, tu peux le lire 3 mois.
4: Ouais. Exactement.
2: Ouais.
3: C'est pour ça. Mais c'est en version rapide, du coup.
2: Et les images, exact. Et l'écran, ben, il est dans la tête.
3: Voilà, c'est ça.
4: C'est ça,
3: exactement. Donne une image.
2: Exactement.
3: Au moins, ça donne une image.
2: Donc, ben, en tant que, quand même, cinéphile, le milieu du cinéma, ça t'intéresse, ça t'intéresse pas?
3: En
2: ou bien
3: vrai,
2: tu y es déjà alors, un peu, t'as déjà fait un peu d'acting?
3: Alors, je bosse, moi, je travaille dans le cinéma.
2: Exactement.
3: Faut bien faire mon pain. Aujourd'hui, je suis pas vraiment au point où je vis bien de la musique.
2: Ouais.
3: Donc j'ai un travail. Je travaille dans le cinéma, ouais, en tant que régisseur.
2: Ok.
3: Ça m'a jamais intéressé d'être acteur parce que je le fais déjà dans mes clips, en vrai.
2: Ouais.
3: Je crée une histoire et je la réalise à travers un clip. Donc pour moi, mon
2: exactement,
3: film, je le fais, mais ouais, comme je l'ai redit, bah, en version rapide, tu vois.
2: Ouais, exactement.
3: Moi, je te
2: en
3: fais
2: version
3: un
2: musicale,
3: film en 2 minutes. Toi, ouais, tu fais un film en 2 heures, moi, je te le fais en 2 minutes.
2: Exactement,
3: mais en résumé,
2: ouais,
3: rapide. Tu vois, c'est plus dans ce truc-là. Mais
2: ouais,
3: j'ai déjà eu un rôle dans un film américain.
2: Okay.
3: Une série américaine.
2: Série américaine, lourd.
3: Et ouais, voilà.
2: Et
3: c'est quoi, tu veux savoir c'est quoi la série?
2: Bah, On veut savoir déjà c'est quoi la série. Ouais, ce serait trop bien.
3: C'est Emily in Paris.
2: Emily in Paris. Ah ouais. On voit ta tête dans Emily in Paris. Et là, tu es là. Donc, tu étais aux États-Unis et t'as atterri.
3: Non, c'est Emily in Paris qui est venue à moi.
2: Ah, c'est Emily qui est venue
3: à Paris. Non, elle est venue à Paris. Elle est venue à Paris.
2: Ok, ben ça, c'est lourd, ça. Et donc, toi, c'est derrière la cam.
3: Moi, je suis régisseur, ouais. C'est moi, alors, en gros, je m'occupe de...
2: Bah, tu fais tourner le tout.
3: Ouais, vraiment, régisseur, c'est toute la logistique.
2: Ouais, ouais, ouais, c'est ça.
3: Toute la logistique, c'est moi, je m'en occupe.
2: Ah, bah, c'est bien. Et donc, et sa tête dans l'organisation, au niveau même du son...
3: Musical, au niveau, ouais. En vrai, non, ça, au contraire, ça m'aide à sortir de ce monde-là. Parce okay. que des fois, je suis trop accroché à ça.
2: Ouais.
3: Et du coup, je vis plus le monde réel. Je suis plus dans la même optique que tout le monde, tu vois. Mmh. Donc, ça me permet de décrocher des fois.
2: Ok, ben, en parlant de décrocher et pas la même optique, on va passer ton son qui s'appelle Mood.
3: Ah, hein, là, je suis dans un mood, là.
2: Là, dans un mood. DJ, là, DJ Faz.
3: J'espère que vous allez kiffer.
2: Là, on va mettre tout le monde dans un mood. L'After Urbain 99.2 RGB, restez connectés.
3: Let's go.

0: Aïe, débite celui-là.
1: Ah ouais, là, t'étais dans un mood.
2: Un vrai mood pas mal ce soir. Je suis toujours dans un mood pas mal ce soir.
1: Ah, c'est lourd. Bah, et quand les gens, ils écoutent Lordco, tu veux qu'ils retiennent quoi?
2: Mon histoire et ma voix.
1: Ok.
2: Ça veut dire, il y a mon histoire et l'intermédiaire qui, entre moi et les personnes qui m'écoutent.
1: Ok. Et qu'est-ce que tu donnerais en conseil aux, déjà, un, aux jeunes, et après aux jeunes artistes qui veulent... grimper, qui ont du mal, ou bien qui n'osent pas.
2: En vrai, déjà, le premier conseil, pour, en général, c'est n'abandonnez jamais, les gars. On a essayé de me faire tomber, de me faire arrêter la musique. Et c'est un truc que j'ai pas lâché. Et aujourd'hui, je ressens la différence. Donc, n'abandonnez jamais vos rêves. Que ça soit pour le foot ou vraiment le sport, n'importe quoi. Hein.
1: Quoi que vous aimez.
2: Voilà, vraiment jamais n'abandonnez pas. Et pour les artistes, c'est... Ouais. En gros, c'est un truc que je vois souvent chez les artistes.
1: Ouais.
2: Ils travaillent dans leur coin.
1: Ouais.
2: Arrêtez de travailler dans votre coin. On a besoin d'écouter. Même si c'est un CV, même si vous aimez pas ce que vous faites, envoyez-les. Et c'est à nous de juger. Si on aime, on n'aime pas, c'est pas à vous. Sinon, nous, les artistes, on n'est pas objectifs de nous. On peut aimer, mais ça se trouve, les gens, ils ne vont pas aimer. Et ça se trouve, nous, on ne va pas aimer un son que les gens vont adorer.
1: Ouais.
2: C'est comme ça qu'on est surpris, les artistes. Et c'est comme ça que ça marche.
1: Hi.
0: Et justement, très souvent, je rebondis sur ce que tu viens de dire. Très souvent, il y a plein d'artistes, le son qui buzz le plus, c'est le son qui déteste le plus.
2: Exactement. Exactement.
0: Ouais, c'est ça que j'ai trouvé fou déjà. C'est un truc de dingue. Et c'est justement, c'est comme tu dis, on n'est pas objectif avec nous-mêmes. Donc
2: c'est ça, parce qu'on veut la perfection. Sauf que des fois, la perfection, bah, on l'a et après on la retire.
0: Exactement. Bah, finalement, je voulais pas le faire comme ça. Bah, et là, c'est là que tu as tué ton truc.
2: Voilà, c'est exactement ça. C'est toujours la première idée. Je sais pas comment on dit, mais en gros, tu vois, quand t'as
0: Il faut toujours écouter ta première idée.
2: Voilà, t'as ton idée, genre on te donne un truc.
3: Ton intuition.
2: Genre ça vient, ton intuition, merci.
3: Ton intuition.
2: Genre t'as une intuition, c'est ça celle-là qu'il faut suivre. C'est pas la prochaine qui va venir, elle va dire peut-être que non. Non, écoute-la pas celle-là, c'est la première et vas-y, lance-toi, tu vois. Faut vraiment pas reculer parce que c'est à ce moment-là que tu recules.
1: Écoutez vos intuitions.
2: Ouais.
1: Maintenant, où est-ce qu'on peut te trouver?
2: Sur tous les réseaux, lorco.off, lorco.off. Vous pouvez me retrouver à Paris, je me balade dans les rues de Paris aussi, si vous voulez. Mais sinon, partout sur les réseaux, les streams, Spotify, Instagram, tout,
1: TikTok.
2: Où vous voulez, partout. Juste vous tapez lorco.off et vous me trouvez.
1: Ah, bah franchement, là, on a fait une très, très, très, très, très belle émission. Il nous reste moins que rien. À faire
2: belle exclue. C'est une très belle exclue.
1: Toute dernière à tout le monde.
2: Le son sortira très prochainement. Je ne donnerai pas la date maintenant.
1: Là, c'est exclu.
2: Juste exclu pour vous. Mais pas de date.
0: J'ai pas de dernière, frérot.
1: Moins que rien. C'est un son
2: très perso, celui-là.
1: Aïe.
2: Celui-là, c'est le son le plus compliqué que j'ai fait.
1: Ok. Le plus compliqué,
2: c'est-à-dire ? Le plus compliqué dans ma carrière.
1: C'est-à-dire ?
2: C'est parce que là, je suis allé chercher plus loin que le loin de d'habitude.
1: Ok. Mon, dans

0: oriental pop.
1: Ah, franchement, désolé, tu me l'as pas envoyé, moins que rien. Tu me l'as envoyé, bah, j'aurais mis. C'est tellement une exclusivité qu'il a oublié de me l'envoyer carrément.
2: Mais, eh ben écoute, c'est on va dire, comme c'est le Mektoub, hein. C'est le Mektoub.
1: C'est le jeu.
2: Venez le 29 mai l'écouter, du coup.
3: Ah, bah, du coup, venez le 29.
1: Venez écouter ça le 29 mai.
0: À la boule noire.
2: Le 29 mai, à la boule noire.
0: Soyez présents, l'Orco.
2: Voilà, frérot. Okay. Eh ben, ça se termine plus tôt que prévu, du coup.
0: Ah, ouais, ben là, on est dans le timing quand même. Ben,
2: on est bon.
3: Franchement, c'était une très belle émission.
2: Non, incroyable, franchement, merci à vous, les gars.
0: Tu nous as fait voyager vers le désert.
2: Ça tue, vraiment, vous régalez. Merci à vous, hein. Franchement, ça tue.
0: Ah ouais,
3: bon, merci à toi. Et ben, une fois que les projets sont sortis, tu connais la maison.
2: On se retrouvera, bien sûr, on se retrouvera. Après l'exclu, après tous les petits projets, on se retrouvera.
0: Ok.
2: Avec grand plaisir.
3: Bon, allez, mon DJ, là, ça va être l'heure des DJ. Vous allez écouter DJ Fazenter et DJ Sky. Mais là, c'est DJ Sky qui va prendre la manette et vous envoyer dans des souvenirs d'émissions de mercredi soir, parce que on connaît notre DJ, on sait de quoi il est capable. Quand il commence à envoyer, il envoie. C'est l'After Urbain 99.2 RGB, restez connectés. Brrrr.

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0: atterrissons à Haïti. La température extérieure est de 35 degrés. Nous vous souhaitons un agréable séjour.
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Mais nous. Et oui, aujourd'hui, démarrage un peu dans le désordre avec mes repères que j'ai toujours pas sur cette nouvelle table. Superbe matériel, mais qu'il faut apprivoiser. Alors, comment allez-vous toutes et tous bien, chers amis auditrices et auditeurs? Voilà, donc on se retrouve pour une nouvelle édition de l'émission Bienvenue en Haïti en ce samedi 16 mai 2025. Ravi de vous retrouver. Malheureusement, le temps n'est pas très folichon, mais bon, le soleil, c'est dans la tête et dans les cœurs, hein, comme personne du soleil que je suis, qui vient d'une île très ensoleillée. Hein, donc, j'ai assez de soleil dans la tête, dans mes souvenirs et dans mon cœur pour vous en envoyer, vous le partager avec vous. Alors, j'espère que vous allez toutes et tous bien, que vous avez passé une bonne semaine dans l'ambiance, dans l'ensemble. C'est moi qui vais mettre l'ambiance, hein, c'est pas l'ambiance qui va se mettre toute seule. Voilà, on se met un petit fond sonore, on n'est pas des sauvages. Alors, oui, je disais, j'espère que vous avez passé une bonne semaine dans l'ensemble, peut-être une moins bonne, parce qu'il y a toujours des petits désagréments, des contretemps, des choses comme cela. Mais bon, voilà, c'est la vie, c'est comme ça, on ne peut pas tout le temps être heureux, être bien, voilà, il y a des hauts, il y a des bas. En tout cas, le week-end est venu, c'est le moment de vous ressourcer en notre compagnie sur Radio RGB, et tout particulièrement en ma compagnie pour cette émission Bienvenue en Haïti, comme tous les samedis à peu près, entre 14h et 16h, heure de France, 8h, 10h pour Haïti chérie et la côte est de l'Amérique du Nord, dans des villes comme Montréal, New York, Miami, et puis 9h, 11h pour les Antilles Guyane françaises, ça c'est en direct, et puis à la rediffusion le jeudi soir en Europe continentale, c'est de 1h à 3h du matin, et en Amérique, donc de l'autre côté de l'Atlantique, pardon, c'est de 7h à 9h du soir, voilà, je crois, je ne me trompe pas. Voilà, y a, donc si vous avez loupé le samedi, il y a encore moyen en semaine de vous rattraper. Bon, pour l'Europe continentale, c'est un peu tard, je reconnais, hein, donc 1h, 3h du matin, mais il y a des couches tard, ou des gens qui ne dorment pas la nuit, qui travaillent par exemple, qui pourront donc, parce qu'ils étaient occupés le samedi précédent, donc réécouter l'émission pour avoir des informations, bon, peut-être un peu en décalage peut-être, mais en tout cas, passez un bon moment en ma compagnie, je fais tout pour que ce soit agréable pour vous. Au programme de notre émission de ce samedi 16 mai 2026, il va s'agir d'histoire, hein, puisque on est à deux jours de la célébration des 223 ans de la création du drapeau haïtien. Le bicolore haïtien, donc créé le 18 mai 1803 à l'Arcahaie. Et il y aura aussi les deux incontournables bulletins d'information. Vous aurez des belles nouveautés de la semaine, tout cela. Et puis, je vais vous faire une page d'histoire, bien sûr, à la circonstance, hein, pour vous parler de la création de l'histoire haïtienne, le contexte, les symboles, tout cela. Si vous êtes un habitué de l'émission, vous êtes habitué à ce que, depuis des années que je vous en parle à pareille date, hein, vous savez que dans cette émission, on célèbre les grandes dates de l'histoire d'Haïti, de la culture et les grands événements de la culture haïtienne, comme le carnaval national, la saison du rara, quoi d'autre encore, les fêtes de Noël à l'haïtienne, voilà, des choses pour vraiment vous permettre de découvrir ce peu beau petit pays de la Caraïbe qu'est Haïti et vous familiariser ou alors mieux connaître, hein, pour ceux et celles qui connaissent déjà. C'est ma mission, c'est ce que je me suis donné comme mission pour, dans le cadre de cette émission depuis 20 ans. Oui, on en est à 20 ans que depuis que cette émission a été créée sur les ondes de Radio RGB. Donc c'était là au cours de la saison 2005-2006. Donc là on est en la saison 2025-2026. Donc 20 ans après, on est toujours là. Je ne pensais pas aller aussi loin. Je remercie encore une fois les responsables de la radio pour leur confiance, hein, dès le départ, lorsque je leur ai présenté le projet d'émission Bienvenue en Haïti. Je leur ai dit ce que je comptais faire. Ils m'ont dit oui, bah oui, c'est intéressant. Hein. Donc c'est un pays qu'on ne connaît pas très bien en France et qui plus est, donc, a un pan d'histoire commun avec la France, donc autant que nos compatriotes, nos concitoyens, donc on apprenne plus sur Haïti. Voilà, on va démarrer l'émission avec un jeune homme qui est auteur, compositeur, interprète. Il évolue dans la communauté haïtienne de France et des Amis d'Haïti.
Il s'appelle Domek Bruce Lee. Je vous l'avais fait découvrir en début d'année dernière avec le morceau Mamus qui a cartonné. Il y a eu même un remix de ce morceau. Il a continué à faire son petit bonhomme de chemin. Et puis dernièrement, il nous a proposé un morceau intitulé Patrim, ma patrie. Et oui, il s'agit d'Haïti, bien sûr. Hein, donc il est d'origine haïtienne. Et donc voilà, vous allez donc pouvoir écouter ce titre. En ce jour, on va donc célébrer la création du drapeau haïtien qui sera la date réelle, c'est le 18 mai. Mais bon. Je ne fais pas d'émission le 18 mai, alors j'anticipe un peu. Et vous allez donc avoir en avant-première, donc un avant-goût de ce que va être la célébration de la fête du drapeau. En Haïti, ce sera célébré au Cap Haïtien cette année, hein, donc comme Port-au-Prince est toujours aux mains des gangs, donc ce ne sera pas possible de le faire à Port-au-Prince, donc ça va se faire au Cap Haïtien. Et puis dans la communauté haïtienne de France, il y a des festivités qui vont être organisées ce week-end, et même des choses aussi le lundi 18 même. Voilà, donc tenez-vous informés de ce qui se passe, il y a un site très pratique pour cela, de ce qui se passe dans cette communauté haïtienne de France et des amis d'Haïti. Il faut aller sur le site de saxoti.com. SAKSOTI.com. Allez, on part, on démarre l'émission avec l'artiste Domek Bruce Lee et ce titre Patrim, ma patrie.

Eh oui, mon pays, Haïti chéri, ma patrie, tout cela. Donc, nous aimons témoigner notre amour à Haïti. Il ne faut pas le croire, hein, même si nous mettons le pays sans dessus dessous comme cela depuis des décennies. Mais nous aimons Haïti, rassurez-vous. Hein, donc, c'est un peu de l'amour vache peut-être, je ne sais pas. Mais sachez que les Haïtiens aiment Haïti dans l'ensemble. Hein. Il y en a un peu moins, hein, je vous l'accorde. Mais en général, nous aimons notre cher Haïti chéri. Et je peux vous dire que quand on est loin de cette terre, il y a une magie qui fait qu'elle reste en nous. Et on est toujours, on a toujours envie d'y retourner, d'aller voir la famille, d'aller passer du bon temps, tout cela. Donc voilà, on espère retrouver la possibilité de retourner en vacances, d'aller voir nos familles, nos amis. Malheureusement, notre aéroport international est bloqué depuis près de 2 ans. On espérait que ce serait débloqué pour les vacances à venir, mais non, malheureusement, il y a une base militaire qui a été installée, hein, donc dedans. Ça fait que ça va pas être facile de faire cohabiter les militaires et les civils. C'est peut-être la principale raison qui fait qu'ils ne veulent pas le rouvrir, et puis aussi des intérêts cachés qui veulent que les gens payent. Ils empêchent la diaspora d'entrer dans le pays. Les gens, pour aller du nord au sud, doivent pas aller en hélicoptère ou en avion, parce que les routes sont bloquées par les gangs au niveau de la capitale. Donc il y a peu d'axes routiers, hein, donc ça fait que les personnes qui sont à la tête des gangs ont compris qu'on pouvait bloquer Haïti à partir de Port-au-Prince. C'est bien malheureux. Mais bon, on ne perd pas espoir, on espère que les choses vont s'arranger. 14h passées de 18 minutes, soit 8h18 du côté d'Haïti chéri de la République dominicaine, ainsi qu'à Montréal, Miami, New York, et puis 9h18 dans les Antilles Guyanes françaises. On remercie toutes celles et ceux qui sont à l'écoute derrière leur smartphone, leur tablette, leur ordinateur fixe ou portable, ou peut-être même sur votre poste radio si vous habitez l'agglomération de Cergy-Pontoise et des environs. En parlant de Cergy-Pontoise et des environs, je salue mon amie Françoise Ventadour, hein, donc du côté de Saint-Ouen-le-Monde. Elle devrait bientôt passer peut-être nous rendre une petite visite. Ça fait longtemps que je l'ai pas eu avec moi dans l'émission, donc je vais la contacter pour qu'elle vienne nous rendre une petite visite. Et puis aussi, je salue des super branchés comme Laurent Bellet du côté de Colombes, Schiller d'Ostalie du côté de Paris. Je salue monsieur Peter Bisseret pour l'état civil. Je crois qu'il est à l'écoute également. Et puis tant d'autres. Je vous remercie infiniment de m'accompagner donc dans ce voyage spatio-temporel tous les samedis à peu près. Eh bien, on va continuer en musique avec une belle nouveauté, hein, une belle combinaison, hein, donc entre Haïti et la Guyane, avec côté haïtien Rutschel Guillaume sur un titre qui s'intitule Tag, sur son dernier album en date. Et puis, elle a invité Bambi, le phénomène de la dancehall de la Guyane. Et ça donne ça, vous allez voir, c'est sympa à écouter. Je vous invite aussi à aller voir la vidéo.

Eh oui, eh oui, un titre qui bouge, hein, donc mélange de compas et de dancehall un peu qui est très savoureux, j'avoue, hein. Donc belle production, hein, donc il y a plein de petits bijoux comme ça sur le dernier album de Rutschel. Je crois qu'il compte en tout environ 22 titres, hein, donc c'est phénoménal, hein, donc elle a beaucoup travaillé pour avant de sortir cet album. On la félicite, hein, donc ça marche très bien pour le moment. C'est actuellement la numéro 1 dans la musique haïtienne, hein, du côté des femmes. Ben, ma foi, en général aussi, elle est très bien placée, hein, aussi bien côté masculin que féminin. Elle a son orchestre, le RG Band, Rutschel Guillaume Band. Elle tourne beaucoup aux États-Unis, notamment. Des fois, elle va aux Antilles, tout cela. Moi, ça fait longtemps qu'elle n'est pas venue en Europe. Elle a été chaudée un peu, hein, donc la dernière fois qu'elle est venue, ça ne s'est pas très bien passé. Bon, peut-être qu'un promoteur sérieux arrivera à la convaincre de revenir, parce que la dernière fois qu'elle était venue, elle n'avait pas encore d'orchestre, mais là, elle a vraiment un orchestre avec qui elle tourne, ça marche très bien. On aimerait bien voir ça. Il y a deux femmes comme ça qui, dans le milieu musical haïtien, qui sont les band leaders. En général, ce sont les hommes, mais ces deux-là ont assez de talent et de charisme pour être devant un orchestre composé presque exclusivement d'hommes et de donner le la, puisqu'on parle de musique, eh bien c'est Annie Alert et Rutschel Guillaume, hein, donc voilà. Allez, il fait déjà 14h25, dans environ 5 minutes ce sera le premier bulletin d'information. On va écouter pour enchaîner un duo qui réunit Weed et Misty Jean, et lui aussi, donc Weed qui vient de sortir son album Paré, et il nous propose ce duo avec Misty Jean, un très beau morceau d'ailleurs, vous allez pouvoir vous en rendre compte. Paré, version vidéo, ça tarde à venir quand c'est comme ça.

0: Voilà, donc ce titre qui nous était proposé par Weed et Misty Jean. On va passer au développement du premier bulletin d'information. Le temps pour moi de retrouver mon avec la clé USB le jingle du journal du bulletin d'information. Ben oui, c'est. Alors, est-ce que c'est cela?
1: Bah, culturel et social.
0: Même pas. Aïe, c'est dur, le changement. Il faut s'y adapter, on n'a pas le choix. Alors, bon, c'est pas ça non plus, hein, donc, alors, attendez. Voilà, donc je vais vous donner les titres que je vais développer pour vous dans ce premier bulletin d'information. Tout d'abord, on va parler dans le chapitre judiciaire du verdict du procès de l'assassinat de feu le président Jovenel Moïse, qui était survenu le 7 juillet 2021. On parlera ensuite en matière de coopération, du fait que le Premier ministre haïtien a effectué en fin de semaine dernière donc un voyage du côté de Rome et du Vatican. Il a engagé donc une nouvelle dynamique de coopération pour le redressement d'Haïti. Troisième titre, santé en santé publique, donc Médecins sans frontières a dû suspendre ses services à Cité Soleil à cause des violences armées. Et puis en dernier lieu, on parlera dans la crise haïtienne, donc d'un conseil des ministres extraordinaire qui a eu lieu sur la sécurité, donc sur la situation sécuritaire en Haïti.

Donc on commence avec le premier titre concernant le chapitre judiciaire. Donc 4 accusés sont reconnus coupables aux États-Unis de complot dans l'assassinat du président Jovenel Moïse. Hein, donc comme je vous disais, donc qui était survenu le 7 juillet 2021, en Haïti. Un jury fédéral de Miami aux États-Unis donc a reconnu coupables les 4 accusés pour leur rôle dans l'assassinat du président haïtien Jovenel Moïse. Arcangel Pretel Ortiz, Antonio Intriago, Walter Ventimiglia et James Solage donc, ont été reconnus coupables de complot en vue de fournir un soutien matériel ou des ressources pour commettre une violation de l'article 956 du titre 18 du Code des États-Unis et entraîner la mort de fourniture de soutien matériel et de ressources pour commettre une violation de l'article 956 du titre 18 des États-Unis donc, et entraîner la mort de complot en vue de tuer et d'enlever une personne hors des États-Unis, de complot en vue de commettre des infractions contre les États-Unis et d'exception contre une nation amie. M. Intriago a également été reconnu coupable d'un troisième chef d'accusation comme complot en vue de commettre des infractions contre les États-Unis, de contrebande de marchandises en provenant des États-Unis et de soumission de fausses informations ou de déclarations trompeuses à l'exportation. Ces accusés ont conspiré pour destituer puis assassiner le président haïtien Jovenel Moïse, a déclaré John Heinsberg, procureur général adjoint chargé de la sécurité nationale. Je cite, « Utiliser le territoire américain comme base arrière pour un complot violent à l'étranger constitue une grave violation de nos lois et, plus fondamentalement encore, de notre souveraineté. Nous félicitons l'équipe d'enquête et de poursuite pour son travail exceptionnel. Ce verdict rend justice pour l'assassinat du président Jovenel Moïse et tient responsable ceux qui ont contribué à faire du sud de la Floride une base arrière pour un complot étranger meurtrier », a déclaré donc Jason Redding Quiñones, procureur fédéral du district du sud de la Floride. Je cite, « Ces accusés ont recherché le pouvoir, l'influence et le profit par la violence. » Ils ont soutenu un complot qui a franchi les frontières, déstabilisé une nation amie et a abouti à l'assassinat d'un président en exercice. Le jury a rendu son verdict et l'état de droit a triomphé. Le FBI va mobiliser tous les moyens à sa disposition pour traquer les conspirateurs de ces assassinats, a déclaré M. Heath Jenke, directeur adjoint de la division criminelle du FBI. Les personnes condamnées aujourd'hui donc, ont joué un rôle clé dans le développement de la violence politique dans le but de tirer profit du chaos qui a suivi. Nous tenons à remercier nos partenaires qui ont contribué à ce que les responsables soient traduits en justice pour leur mépris et de l'état de droit et de la vie humaine. Le verdict d'aujourd'hui envoie un message clair. Les États-Unis ne serviront pas de base arrière à ceux qui cherchent à déstabiliser des nations étrangères par la violence. Si l'assassinat du président Moïse a été perpétré sur le sol haïtien, le complot, motivé par l'appât du gain, a été orchestré sur notre propre territoire, a déclaré Brett Skills, agent spécial en charge du FBI à Miami. En traduisant ces 4 hommes en justice pour leur rôle dans cette attaque de sang-froid, nous respectons l'état de droit et nous veillons à ce que ceux qui profitent du chaos politique ne trouvent aucun refuge. Cette affaire a mis au jour un vaste complot criminel motivé par la soif de pouvoir, le profit et l'ambition politique qui s'étendait bien au-delà des frontières d'Haïti, a déclaré l'agent spécial par intérim José Figueroa du Bureau des enquêtes de sécurité intérieure, le HSI de Miami. Le HSI et ses partenaires

Colombie et en Haïti, dont 22 anciens soldats de l'armée colombienne et des chefs de gang haïtiens. 8 des conspirateurs, dont 2 mercenaires colombiens et plusieurs alliés haïtiens et américains du groupe, ont plaidé coupables pour leur participation au complot et 6 d'entre eux ont témoigné au procès. Entre avril et juillet 2021, les accusés ont élaboré et peaufiné plusieurs plans visant à kidnapper ou à assassiner le président Moïse. De fin mai à début juin, le groupe a discuté, début juin 2021, donc le groupe a discuté d'un plan visant à kidnapper le président Moïse au domicile de sa sœur, à le droguer et à le contraindre à démissionner. Face à l'échec de ce plan, les accusés ont changé de tactique et mis au point une nouvelle stratégie pour kidnapper le président à son retour d'un voyage international le 19 juin 2021. Nombre de ces projets reposaient sur les prétendus alliés haïtiens et des accusés. Finalement, les accusés ont décidé d'ordonner à leurs mercenaires colombiens d'attaquer le domicile du président et de l'assassiner. En guise de préparation, des complices en Haïti se sont procurés des armes et des munitions au marché noir pour les mercenaires colombiens. Le 7 juillet 2021, M. Solage et une équipe de mercenaires colombiens ont perpétré l'attaque contre la résidence du président Moïse avec l'aide de plusieurs alliés haïtiens. Lors de l'assaut, un commando d'anciens soldats des forces spéciales colombiennes, connu sous le nom de Delta Team, accompagné d'autres mercenaires, a pris d'assaut la résidence, abattant mortellement donc le président Moïse dans sa chambre et blessant grièvement la première dame d'Haïti, Mme Martine Moïse. Les preuves présentées au procès ont établi que les balles extraites du corps du président Moïse lors de l'autopsie ainsi qu'une autre balle extraite du corps de la première dame Martine Moïse lors de l'opération chirurgicale correspondaient à un fusil porté et utilisé par le Delta Team colombien. De nombreuses communications numériques présentées au procès ont également démontré que les accusés avaient passé des mois à discuter et à coordonner les plans visant à kidnapper ou assassiner le président Moïse. Donc plein de détails dans ce verdict. Pour essayer de trouver justice pour feu le président Jovenel Moïse et sa famille.

Deuxième titre de cette actualité de début de semaine du côté d'Haïti, on va parler à présent de la coopération et de la visite du Premier ministre haïtien par intérim, M. Ariel Didier Fils-Aimé. Donc en fin de semaine dernière, donc il s'était rendu à Rome et au Vatican. Donc et là pour donc nous dit-on engager une nouvelle dynamique de coopération pour le redressement d'Haïti. Donc il était parti d'Haïti le vendredi 8 mai et donc il a présidé à Rome une réunion de travail avec les représentants du Fonds international de développement agricole et plusieurs partenaires internationaux autour des priorités nationales en matière de développement rural, de sécurité, de gouvernance et de relance économique. Le chef du gouvernement haïtien a réaffirmé la volonté de l'État haïtien de renforcer les investissements dans les régions rurales afin de soutenir la production nationale, créer des emplois et consolider la souveraineté alimentaire du pays. Il a souligné l'importance stratégique de la réouverture des principaux axes routiers afin de garantir l'accès des producteurs au marché et de favoriser la reprise des activités économiques. Les discussions ont également porté sur la nécessité de maintenir une présence institutionnelle forte à Port-au-Prince, tout en poursuivant les projets de développement dans les départements du pays. Par ailleurs, le Premier ministre haïtien a présenté les réformes engagées dans les domaines de la justice et de la lutte contre l'impunité, notamment la mise en place prochaine de dispositifs judiciaires spécialisés dans le traitement des crimes financiers et des crimes de masse. Les partenaires internationaux ont salué les orientations définies par les autorités haïtiennes et réaffirmé leur engagement à accompagner les priorités nationales dans les secteurs du développement rural, de la résilience environnementale et de l'investissement productif. Faut savoir que samedi dernier, donc, le Premier ministre haïtien avait rencontré le pape en séance privée, donc chose qui n'était pas encore arrivée qu'un dirigeant haïtien rencontre le pape.

Troisième titre plutôt de l'actualité de début de semaine du côté d'Haïti. On a appris donc que MSF a dû suspendre ses services à Cité Soleil. C'est le lundi 11 mai 2026. Donc les hôpitaux de Cité Soleil en Haïti ont évacué leurs patients et Médecins sans frontières a suspendu temporairement ses activités sur place alors que les affrontements violents entre groupes armés impliquant des gangs de la coalition terroriste Vive Ensemble se sont intensifiés dans les quartiers de Duvivier et de Cité Soleil près de l'aéroport international Toussaint Louverture. Médecins sans frontières a indiqué que plusieurs centaines d'habitants avaient trouvé refuge dans son hôpital de quartier, une zone pauvre de Port-au-Prince où l'un de ses agents de sécurité a été blessé par une balle perdue à l'intérieur de l'enceinte. L'hôpital Fontaine, un autre hôpital du secteur, a déclaré à l'agence Reuters avoir évacué des nouveau-nés de son unité de soins intensifs. Médecins sans frontières a précisé avoir pris en charge certains patients transférés de Fontaine, notamment des femmes enceintes qui ont accouché pendant la nuit. Actuellement, donc, aucun hôpital n'est ouvert dans la zone des combats, a déclaré l'organisation dans un communiqué, ajoutant que malgré l'augmentation exponentielle des besoins médicaux locaux, l'ONG ne pouvait protéger ni son personnel ni ses patients sur les lits. MSF a indiqué avoir accueilli plus de 800 personnes réfugiées, mais face à l'aggravation de la situation, elle a décidé de suspendre temporairement les activités de l'hôpital jusqu'à nouvel ordre, ces affrontements mettant en danger son personnel et ses patients. MSF a déclaré qu'au 11 mai, donc pas un seul hôpital n'est ouvert dans la zone où se déroulent les combats. Les tirs n'ont pas cessé depuis dimanche matin entre les hommes du gang Chien Méchant et affiliés, ainsi que d'autres gangs qui étaient jusqu'à récemment ses alliés.

Nous allons terminer ce premier bulletin d'information avec un dernier titre dans les informations générales. Donc, il s'agit du Conseil des ministres extraordinaire sur la situation sécuritaire en Haïti, qui a été organisé le mardi 12 mai 2026. De retour au pays après une mission officielle en Europe, notamment à Rome, le Premier ministre Alix Diéf-Fizemé a, dès son arrivée, convoqué et présidé un conseil des ministres extraordinaire au salon diplomatique de l'aéroport international Toussaint Louverture, consacré prioritairement à la situation sécuritaire nationale. Conscient de l'angoisse légitime de la population face à la recrudescence des actes criminels, le chef du gouvernement haïtien a réaffirmé avec fermeté la détermination totale de l'exécutif à rétablir l'ordre républicain sur toute l'étendue du territoire national. Au cours de cette importante séance de travail, la question sécuritaire a été examinée avec la plus grande rigueur. Des instructions claires et des dispositions concrètes ont été arrêtées afin de renforcer immédiatement les capacités opérationnelles des forces de l'ordre et de garantir une riposte coordonnée, énergique et durable contre toutes les formes de criminalité. Le Premier ministre haïtien a rappelé que l'État ne cédera ni à la peur ni à l'intimidation. Toutes les ressources nécessaires sont mobilisées pour mettre les bandits hors d'état de nuire, démanteler les réseaux criminels et restaurer durablement la paix publique. M. Fizemé a réitéré son engagement personnel à conduire sans relâche cette bataille pour la sécurité collective. Il appelle la population au calme, à la vigilance et à la solidarité nationale, tout en réaffirmant que l'État assume pleinement ses responsabilités pour sortir le pays de cette crise. Après avoir dirigé ce conseil des ministres, M. Fizemé s'est rendu à la direction générale de la police nationale d'Haïti pour une visite de soutien au directeur général par intérim, M. Vladimir Parizon. Il a salué le travail du haut commandement ainsi que celui de tous les policiers et policières engagés sur le terrain dans la lutte contre l'insécurité. Par cette visite, le chef du gouvernement haïtien a tenu à réaffirmer son soutien aux forces de l'ordre engagées quotidiennement dans la restauration de la sécurité nationale. Cette visite fait également suite aux instructions du Premier ministre transmises aux différentes institutions étatiques visant à intensifier les opérations contre les gangs criminels terrorisant la population haïtienne. Voilà donc ce qui met un terme au développement de ce premier, concernant les informations générales. J'ai deux petites informations sportives à vous donner pour en complément. Il faut savoir que Melchie Dumornay, la joueuse haïtienne qui évolue dans le club lyonnais, on parle de championnat féminin de première division, a reçu le prix de la meilleure joueuse féminine de L1. Et elle est surnommée Coventina dans le milieu haïtien. Donc ce prix vient récompenser des années d'efforts par cette joueuse qui était arrivée d'Haïti et qui s'est très bien adaptée au football français. Et elle se montre décisive dans les grandes occasions, notamment on voit Lyon affrontera l'équipe de Barcelone en finale de la Champions League féminine, et elle a fait une passe décisive qui a permis à Lyon de se qualifier. Dans le championnat également, elle fait des belles choses. La Coupe de France dernièrement, elle a pu s'illustrer également. Et tout au long de la saison, elle a su faire parler ses qualités. Outre un prix qu'elle a obtenu en fin d'année dernière comme une des meilleures joueuses du monde également. C'est une très belle séquence pour Melchie Dumornay. Nous sommes très fiers, nous, Haïtiens et originaires d'Haïti, des performances de cette athlète. Et bien, on espère qu'elle conduira la sélection féminine des Grenadières à la Coupe du Monde féminine, je crois que c'est pour l'année prochaine. Nous avons encore des chances de nous qualifier. Et puis, autre nouvelle en football, c'est la première division masculine en Haïti où le Violette Athletic Club a été sacré champion de la série de clôture. En Haïti, dans les matchs allés, on appelle ça la série d'ouverture, et les matchs retour, la série de clôture. Donc, on peut avoir du coup deux champions différents. C'est un peu particulier. Donc, c'est face à l'équipe du Baltimore de Saint-Marc que l'équipe du Violette Athletic Club s'est imposée par 4-0 et donc a décroché ce titre, un énième titre de champion pour le Vieux Athletic Club. Je crois qu'on surnomme le Vieux Tigre, ou le Vieux Lion. Historiquement, les deux clubs de la capitale, le Racing et le Violette, ont beaucoup dominé le championnat national de football en Haïti. Un peu moins maintenant parce qu'il y a de nouvelles équipes qui sont arrivées et qui performent très bien également. Mais en tout cas, voilà, ce sport qui est le football, qui est un sport roi du côté d'Haïti. Ça nous permet de
de pouvoir oublier un peu nos soucis. Hein. Donc, nous aimons beaucoup le football, que ce soit le football haïtien, le football international. Par exemple, en Haïti, les supporters sont majoritairement fans du Brésil ou de l'Argentine. Donc, c'est la prochaine Coupe du Monde. Donc, il va y avoir beaucoup, beaucoup d'émotions parce qu'il y a des gens qui, des fois, en arrivent à faire des choses insensées, hein, comme à se suicider quand si le Brésil ou l'Argentine est éliminé. Pourtant, nous ne sommes pas argentins ou brésiliens, mais tellement qu'ils sont passionnés de ce sport et de ces équipes-là. Voilà, donc c'est pour vous donner une idée de ce que représente le football en Haïti quand vous avez la qualification en Coupe du Monde d'Haïti cette année pour la Coupe du Monde en Amérique du Nord, ce trophée pour Melchi du Mornay. Donc nous sommes très très très contents. Nous voyons là une reconnaissance de notre passion pour le ballon rond. Voilà, donc ceci met un terme au développement de ce second bulletin d'information. Je vous remercie de votre attention à son développement. Je vous rappelle que ce bulletin d'information est loin d'être exhaustif. Donc, si vous êtes intéressé par l'actualité haïtienne, n'hésitez pas. Donc, vous pouvez vous tenir informé 7 jours sur 7, 24 heures sur 24 sur ce qui se passe en Haïti. Il suffit simplement de taper sur le moteur de recherche de votre smartphone, de votre tablette, ordinateur fixe ou portable. Haïti, actualité, Haïti information, donc, et vous aurez accès à des dizaines de sites d'information en ligne. Je vous rappelle que c'est très important de varier vos sources, hein, si vous voulez être bien informé, car il n'y a pas de vérité absolue. Et puis aussi, donc, les médias ne sont pas aussi neutres qu'ils le voudraient, hein, parce qu'il y a des dirigeants derrière qui ont des sensibilités politiques ou des intérêts particuliers et qui donnent le là en matière d'information. Donc, c'est pour cela que je vous dis, ne prenez pas pour bondieuserie le journal de 20h de TF1 ou les bulletins d'information répétés sur les chaînes d'information en continu. Voyez à différents endroits ce qui se dit et là vous essaierez, si vous avez le temps et la capacité, donc, de discerner le faux du vrai. Voilà, d'habitude je vous dis, avant de repartir en musique, nous allons écouter le programme général de l'émission, mais là je suis incapable de retrouver la plage correcte. Oh mon Dieu, mon Dieu, mon Dieu, mon Dieu, ah, c'est pas possible. J'avoue que bon, écoutez, on va faire comme ça. Je vais venir m'entraîner, tiens, dans la semaine avec notre technicien Damien pour retrouver mes jingles à leur bonne place, hein, sur avec cette nouvelle configuration sur cette table. Eh bien, on va repartir en musique directement. Hein, donc, et puis aussi, je voulais vous rappeler que l'émission Bienvenue en Haïti est à sa 20e année d'existence sur Radio RGB. C'est une belle performance dont je suis très fier. Je ne pensais pas arriver aussi loin, je vous l'avoue. Hein, donc, mais bon, voilà, je remercie celles et ceux qui m'ont accompagné dans l'aventure les années précédentes, hein, dont Madame Bernadette Denizet. Il y a aussi Captain Sam, Emmanuel Vilsin, et puis une collaboratrice bien particulière, hein, qui est Françoise Ventadour, hein, une habitante de l'agglomération qui habite du côté de Saint-Ouen-l'Aumône, qui vient de temps en temps nous parler de la culture haïtienne, des bons souvenirs qu'elle a gardés d'Haïti. Hein, elle qui a vécu dans sa jeunesse en Haïti, dans son adolescence, parce que ses parents étaient partis enseigner à Port-au-Prince, et donc elle en a gardé des souvenirs formidables, et elle vient nous parler de ces souvenirs-là, ou nous parler d'un bon livre qui vient de sortir, de choses concernant la société haïtienne. Elle est passionnée d'Haïti, cette dame. Je la salue encore une fois, et puis donc je lui dis à très bientôt à ma chère Françoise, une grande amie d'Haïti. Allez, on va repartir en musique avec l'homme de l'Hexagone, le monsieur compas de l'Hexagone, qui n'est autre que Joey Douette-Filé. La semaine dernière, je vous ai passé un morceau où il était en featuring avec Fally Ipupa. Eh bien, cette fois-ci, c'est son dernier petit bijou que je vous propose d'écouter, qui est Rihanna. Voilà, donc, je ne sais pas, peut-être qu'il est tombé amoureux de cette belle Barbadienne. Barbadienne, oui, donc, et on va voir ce que ça donne avec ce morceau Rihanna.

0: Bon, ben, il n'y a rien à faire. Hein. Ce qui a décrit ne correspond pas à ce que je veux passer. Ce n'est pas grave. Bon, je reviendrai en force. On va enchaîner. Je voulais passer un morceau un jingle qui vante la grande diversité musicale haïtienne. Et ben non, malheureusement, il ne veut pas. C'est pas grave. Je continue ma playlist, hein, donc c'est pas grave. Allez, il fait 15h boule, 15h pile sur la radio, ce qui veut dire qu'il fait 9h boule, 9h pile du côté d'Haïti chérie, de la République dominicaine, sur la côte est de l'Amérique du Nord, dans des villes comme Montréal, New York, Miami, 10h boule, 10h pile dans les Antilles, Guyane française. Eh bien, on va continuer tranquillement en musique. On va écouter... qu'est-ce que vous voulez écouter? Une petite voix féminine, ce serait pas mal, non? Qu'est-ce que vous en pensez? Hein, qu'est-ce que j'ai sous la main? Donc, Tafa, ça fait longtemps qu'on ne l'a pas écouté, la Tafa. Elle nous revient ces temps-ci, hein, donc on va voir ce qu'elle propose. Voilà le titre Lavé, hein, donc, qui est sorti récemment. On va donc écouter de quoi il s'agit dans ce titre de Tafa. Et ben voilà, hein, quand on n'écoute pas à l'avance sa playlist, on se trompe, c'est pas grave, on va passer à autre chose. Bah écoutez, parlant de phénomène, là, il y a une jeune femme aussi qui est un phénomène dans l'Hexagone en ce moment, avec le morceau One Track Mind que je vous ai déjà passé, mais bon, ça fait toujours plaisir d'écouter ce titre tellement qu'il cartonne. Hein, donc j'écoute différentes radios et je vois que ça tourne très bien sur ces radios-là également. Et ben, il s'agit de Naïka avec le morceau One Track Mind.
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